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1: Bonjour à tous. Ce dimanche sera suffocant. Dès midi, 37 départements seront placés en vigilance rouge canicule, du sud de la Bretagne à l'Aveyron, en passant par la région parisienne. 46 seront en orange. Une nouvelle fois, la grande majorité de l'Hexagone est concernée par ces très fortes chaleurs. On attend des températures qui vont dépasser par endroits les 40 degrés. Seul le pourtour méditerranéen est épargné. Sur le front des incendies, une Française figure parmi les personnes disparues dans le feu en Andalousie. Dans le sud de l'Espagne, les flammes ont déjà fait 12 morts et brûlé hier soir plus de 6600 hectares de végétation. Selon les autorités locales, une vingtaine de personnes sont toujours portées disparues. Et face au risque d'incendie, toujours très présent aussi en France, les feux d'artifice du 14 juillet sont annulés dans au moins une trentaine de départements pour des raisons de sécurité. C'est notamment le cas à Rennes, Clermont-Ferrand ou encore Nantes. À l'étranger, le détroit d'Ormuz, de nouveau fermé par l'Iran alors que l'armée américaine a repris ces frappes dans le Moyen-Orient. Les gardiens de la République ferment jusqu'à nouvel ordre ce passage stratégique pour le commerce international. Cette nuit, un porte-conteneur a été attaqué par Téhéran alors qu'il se trouvait sur une route non autorisée. L'équipage a dû évacuer le bateau en flammes. Une fusillade à Toronto fait 2 morts. Les tirs ont été entendus à proximité d'un festival de salsa organisé dans les rues de la ville. Le suspect est toujours en fuite. Retour en France, en très légère baisse par rapport à l'an dernier, le taux de réussite au bac s'est cette année à 91,4%. Les résultats définitifs ont été dévoilés hier soir après les dernières épreuves de rattrapage. Pour le brevet, le taux de réussite est de 81,6%, en baisse de près de 4 points par rapport à l'an dernier. Et puis en tennis, la finale homme de Wimbledon au programme cet après-midi. L'Italien Yannick Sinner affronte le récent vainqueur de Roland-Garros, l'Allemand Alexander Zverev. Hier chez les dames, c'est la Tchèque Linda Noskova qui s'est imposée face à sa compatriote Caroline Polina Mukova. Bonne journée à tous.

Et nous sommes le 12 juillet aujourd'hui, nous fêtons les Oliviers. Et en ce 12 juillet, je pourrais vous parler de la naissance de Jules César en 101 avant Jésus-Christ ou du premier concert des Rolling Stones en 1962. Mais le 12 juillet 1998, la France s'impose pour la première fois en Coupe du Monde, qui plus est à Paris, grâce à sa victoire 3-0 en finale contre le Brésil. Les Bleus d'Aimé Jacquet, emmenés par Barthez, Blanc, Deschamps et Zidane, effacent les coéquipiers de Copa en 68 et ceux de Platini en 82 et 86, qui avait échoué en demi-finale. Et pourtant, comme souvent, le doute plane après les matchs de préparation, mais les Français entrent bien dans la compétition. Victoire 3-0 contre l'Afrique du Sud, 4-0 contre l'Arabie Saoudite et 2-1 face au Danemark. La France termine large première de son groupe. En huitième de finale, les choses très sérieuses commencent avec les rugueux paraguayens qui emmènent les Français en prolongation avant que Laurent Blanc ne marque un but en or à la 114e. En quart pointe l'Italie, une équipe solide et très technique, 0-0 à l'issue des prolongations. Ce sont les Bleus qui l'emportent au tir au but. La demi contre la Croatie reste aussi dans les mémoires. 1-0 pour les Croates à la 46e. Thuram marque ses deux seuls buts en équipe de France à la 47e et 70e minute. Victoire 2-1. En finale, les Bleus seront intouchables. Les deux buts de Zidane et celui d'Emmanuel Petit à la 93e. Et 1, et 2, et 3-0. La France est championne du monde pour la première fois de son histoire. La citation du jour est signée du footballeur écossais des années 30-40. Bill Shankly, le football est un sport simple rendu compliqué par des gens qui n'y connaissent rien.

0: Bélier, s'il y a de l'eau dans le gaz avec votre conjoint, c'est à vous deux de régler le conflit.
1: Taureau, hydratez-vous davantage, vous éliminerez plus facilement les toxines en drainant vos reins.
2: Gémeaux, vous retrouvez votre fougue d'antan pour séduire l'élu de votre cœur une deuxième fois et lui prouver l'intensité de votre amour.
3: Cancer, laissez-vous bercer par la douce mélodie sentimentale que Vénus vous susurre à l'oreille.
4: Lion, célibataire, vous vivez un véritable feu d'artifice sensuel en enchaînant les succès.
5: Vierge, si vous vivez en couple, c'est le moment de prendre de bonnes résolutions au quotidien, de faire en sorte d'harmoniser votre relation conjugale.
6: Balance, si vous avez des choses à dire à votre partenaire, ouvrez votre cœur sans appréhension.
7: Scorpion, Vénus invite les célibataires à la céleste rencontre.
8: Les occasions se multiplient, alors profitez-en.
9: Sagittaire, dialoguez sereinement avec votre partenaire.
10: Vous avez la possibilité de vous rabibocher, de résoudre les problèmes relationnels en suspens.
11: Capricorne, vous êtes gâté par la conjoncture céleste.
12: Vénus chemine tendrement dans votre signe et vous dispense ses influx bénéfiques.
13: Verseau, mettez les choses à plat avec votre partenaire.
14: Dialoguez librement, abordez tous les sujets qui vous posent problème.
15: Poisson, vous avez de bonnes chances de faire des rencontres, alors quittez votre cocon.

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1: De Jacques Prévert, chanson. 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

Dans l'actualité environnementale aujourd'hui, le Groenland serait en partie responsable des vagues de chaleur qui ont frappé l'Europe ces derniers mois. C'est en tout cas ce que révèlent plusieurs études. Je vous explique tout ça. Les vagues de chaleur qui touchent l'Europe depuis le mois de mai ont un complice inattendu. Une vaste zone d'eau anormalement froide au sud de l'Islande et du Groenland. C'est en tout cas ce que constatent plusieurs études réalisées par des chercheurs internationaux. Cette zone de l'Atlantique Nord est appelée bulle froide ou blob froid. Elle continue de se refroidir quand les températures mondiales augmentent sous l'effet du changement climatique provoqué par les activités humaines. Ce phénomène pourrait s'expliquer par l'affaiblissement d'un important système de courant océanique de l'Atlantique qui contribue à réguler le climat de la planète. Ainsi, la bulle froide modifie la trajectoire et la vitesse du courant qui balaye le continent d'ouest en est. Lorsque les eaux froides rencontrent des eaux plus chaudes, ce contraste modifie les masses d'air au-dessus, rendant le courant plus ondulant et plus lent selon les scientifiques. Et ces changements peuvent favoriser la formation de systèmes de haute pression qui stagnent au-dessus de l'Europe, comme les dômes de chaleur. Et ils ont constaté que les épisodes de forte température coïncidaient souvent avec des périodes où les eaux de cette zone étaient anormalement froides. Et ça ne date pas d'hier, car une étude de 2016 suggérait déjà que les anomalies froides de l'Atlantique constituaient un précurseur fréquent des grandes vagues de chaleur européennes depuis les années 80.

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1: Chers auditeurs, consommateurs, bonjour. L'UFC Que Choisir vous propose aujourd'hui une chronique sur les garanties qui sont affectées lorsque vous achetez un bien. Lorsque vous achetez un bien, un produit et même un service, le vendeur doit porter à votre connaissance l'existence de deux garanties légales. Légales, ça veut dire qu'elles existent de droit, et éventuellement de sa garantie commerciale, parce qu'il n'y a pas toujours une garantie commerciale. Mais comme pour différentes raisons, ce n'est pas toujours le cas, c'est-à-dire elles ne se sont pas toujours présentées, nous allons vous donner quelques éléments tout simples de ce que sont ces garanties. Les garanties légales, il y en a deux. C'est la garantie de conformité et la garantie de vis caché. Vous allez pouvoir les actionner, les utiliser pendant 2 ans après votre achat. Sauf si le bien est d'occasion ou de seconde vie, là, vous n'avez qu'un an pour les actionner si besoin. C'est le vendeur qui est responsable de la mise en œuvre de ces garanties. Donc, vous ne devez pas accepter que le vendeur vous renvoie au fabricant. C'est à celui à qui vous avez acheté le produit, c'est vers lui qu'il faut vous retourner. Alors, quand s'applique cette garantie de conformité ? Prenons un exemple. Vous avez commandé une paire de chaussures, taille 43, et on vous livre une taille 36. C'est pas conforme. Là, vous allez faire jouer la garantie parce que le défaut du produit existait le jour où vous l'avez acheté. Ce serait au vendeur de prouver que c'est pas conforme, c'est-à-dire de montrer que vous aviez bien commandé du 36, par exemple, si vous avez votre document d'achat. Et là, vous allez pouvoir obtenir gratuitement la réparation. Bon, dans le cas de notre exemple, c'est difficile de réparer du 36 et le transformer en 43. Donc, le remplacement, c'est-à-dire qu'on vous livre vraiment une taille 43. Et si vraiment c'est pas possible, eh bien à ce moment-là, le vendeur, dans le délai de moins d'un mois, devra vous rembourser. La deuxième garantie, c'est la garantie de vis caché. Prenons un exemple. Vous achetez votre lave-linge, vous l'utilisez quelques fois, et au bout d'une dizaine de cycles, il tombe en panne. De toute évidence, il y avait un défaut non apparent lorsque vous l'avez acheté. Et ce défaut a rendu votre lave-linge impropre à l'usage, c'est-à-dire que vous ne pouvez plus vous en servir. Vous pouvez donc retourner le produit, vous le faire rembourser, ou selon le défaut, le conserver ou obtenir un remboursement partiel. Pour ce qui est de garantie de vis caché, c'est à vous, acheteur, de prouver qu'il existait ce vis caché. Par exemple, vous allez faire réparer ce lave-vaisselle et j'avais parlé d'un lave-linge, alors on va dire ce lave-linge, mais c'est pareil. Vous avez fait réparer une fois, deux fois, et il ne marche toujours pas. À ce moment-là, vous prouvez qu'il y avait un vis caché. Et là aussi, le délai pour agir est de 2 ans, à compter de la découverte du vice. Mais dans certains cas très particuliers, l'immobilier, l'automobile, le législateur pourra vous accorder un délai allant jusqu'à 20 ans. De nombreux fabricants et revendeurs offrent, en réalité c'est souvent inclus dans le prix du produit, ou font carrément payer, des garanties complémentaires, ce que l'on appelle les garanties commerciales ou contractuelles. Il faut bien que vous vérifiez que ces garanties sont vraiment intéressantes, surtout si elles sont payantes, et qu'elles ne font pas double emploi avec les garanties légales, conformité, vis caché, ou que, et ça c'est tout à fait interdit, que ces garanties commerciales ne se substituent pas aux garanties légales. En fait, lorsque vous allez signer le bon d'achat, lisez bien le document que vous signez pour être certain, si vous achetez ces garanties commerciales, qu'elles ont un intérêt. Par exemple, prolonger la durée de garantie au-delà de 2 ans. Voilà, chers consommateurs, auditeurs, à bientôt sur Radio Aviva pour une autre chronique.
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1: Bonjour à toutes et à tous et bienvenue dans votre agenda. Voici les événements et les sorties à venir. Ne manquez pas les manifestations des 13 et 14 juillet à Montpellier. Au programme, le 13, prise d'armes sur l'esplanade de Charles de Gaulle, départ en cortège pour la retraite au flambeau et spectacle son et lumière jusque 1h du matin. Pour les petites fins, des food trucks sont présents tout au long de la soirée. Vous pourrez le 14 juillet au parc Charpak profiter d'un concert gratuit en plein air avec les artistes du chœur et les musiciens de l'Opéra Orchestre National Montpellier-Occitanie. À 23h, un spectacle le son et lumière grandiose précédera le bal des pompiers. Les agglomérations alentours proposent également des animations et soirées festives. À Bayargues, par exemple, le 13 juillet, un feu d'artifice sera tiré depuis le complexe sportif Roger Mambourg dès 22h. Et bien sûr, les communes de Castelnau-le-Lez, Jacou, La Vérune, Le Crès et Saint-Jean-de-Védas vous proposeront leur propre spectacle pyrotechnique. À l'occasion de la Coupe du Monde de football, Montpellier propose une exposition inédite. À travers la prestigieuse collection Louis Nicolin, des pièces rares vous plongeront dans la fabuleuse histoire du football. En entrée libre, l'exposition a lieu jusqu'au 18 juillet tous les jours de la semaine, hormis le dimanche. Pour une parenthèse conviviale, le rooftop du Jost Hôtel Montpellier vous accueille chaque lundi soir avec son offre huîtres et vins. Jusqu'au 31 août, venez déguster 6 huîtres accompagnées d'un verre de vin blanc. Comptez 14€ par personne, ouverture dès 18h, il n'est pas utile de réserver. Et pour finir, à Bayargues, l'église Saint-Julien accueillera le 15 juillet de 19h à 20h un concert exceptionnel du quatuor Elmire. À l'occasion du festival Radio France Occitanie Montpellier, les musiciens mettront à l'honneur deux figures emblématiques, Haydn et Beethoven. Ainsi s'achève l'agenda des sorties de Radio Aviva. Nous vous rappelons que les auditeurs membres du Club Aviva peuvent recevoir les informations concernant les invitations disponibles pour les spectacles de nos partenaires. À bientôt sur Radio Aviva.
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1: Bonjour à tous. Les pompiers toujours sur le front ce dimanche avec des incendies en cours dans le Lot, la Drôme ou encore les Pyrénées-Orientales. Les Pyrénées-Orientales où le feu de Trévillac est enfin fixé depuis hier, il aura ravagé près de 5000 hectares de végétation. Les incendies aussi en Espagne où la situation devrait évoluer favorablement en Andalousie aujourd'hui selon les autorités locales. Alors qu'une Française est portée disparue dans la région après avoir tenté de fuir les flammes comme une vingtaine d'autres personnes. 12 personnes sont mortes depuis jeudi aux alentours de ce massif boisé près d'Almeria. Des incendies favorisés par les fortes chaleurs, alors que la canicule devrait durer au moins jusqu'au milieu de semaine prochaine, selon Météo France. Les trois quarts du pays sont concernés. 37 départements sont même en alerte rouge aujourd'hui, du sud de la Bretagne à l'Aveyron, en passant par la région parisienne. À Paris, justement, la Tour Eiffel et les musées d'Orsay et du Louvre fermeront plus tôt aujourd'hui. À l'étranger, la tension remonte. Au Moyen-Orient, l'armée américaine a lancé de nouvelles frappes sur l'Iran. Des tirs de représailles, dit Washington, après l'attaque de deux navires dans le détroit d'Ormuz par les gardiens de la Révolution. Téhéran affirme par ailleurs fermer le détroit jusqu'à nouvel ordre. Des explosions au Qatar et aux Émirats Arabes Unis ont aussi été entendues. Le bilan s'alourdit en Ukraine à la suite des frappes russes menées hier dans plusieurs villes du pays. 8 personnes sont mortes et 12 ont été blessées après des tirs de missiles, des attaques de drones et des bombes téléguidées. À la page des sports, les 4 premiers du classement FIFA sont donc les 4 demi-finalistes de la Coupe du Monde. L'Angleterre et l'Argentine ont rejoint la France et l'Espagne dans le dernier carré la nuit dernière. Les Anglais, vainqueurs de la Norvège de 2-1 après prolongation. L'Albicéleste, tombeuse de la Suisse, également après prolongation 3-1. Les demi-finales commenceront mardi soir avec France-Espagne. Et puis la 9e étape du Tour de France, raccourcie à cause de la chaleur. Le peloton va parcourir 155 km au lieu de 185 entre Malemort et Ussel en Corrèze. Le maillot jaune est toujours sur les épaules du Slovène Tadej Pogacar. Bonne journée à tous.
0: Sur votre plateau télé ce soir, un trésor, un sort et des vacances en or. Inestimable sur TF1, film avec Didier Bourdon. Lors d'une sortie de pêche près d'Ajaccio, trois amis découvrent un trésor inestimable datant du 3e siècle. Ils récupèrent des pièces de monnaie romaine, des médaillons et des objets en or. Le début d'une nouvelle vie où rien n'est trop cher, pas même les montres.
2: Et celles qui sont dans les vitrines, là ?
3: C'est du très haut de gamme. Vous savez, ce sont des pièces très rares.
2: Combien ?
3: 70 000 euros, monsieur.
2: Ah ouais ? Eh ben, tu m'en mets deux. Une en bleu et une en gris.
4: Ah bah, les mecs, vous partez en vrille. Faut garder les pieds sur terre un petit peu, là. Puis ce matin, vous avez dépensé plus de 150 000 euros.
5: 150 000 euros, c'est rien. C'est trois pièces.
0: Le sens de la famille sur France 2, film avec Alexandra Lamy et Franck Dubosc. Un matin, les Morel se réveillent avec un très gros problème. Ils découvrent chacun que leur esprit est coincé dans le corps d'un autre membre de la famille. Pas facile de se faire un tel bouleversement.
6: Mais vous vous rendez pas compte, en fait. On a transféré nos esprits dans le corps de quelqu'un d'autre. C'est moi. C'est maman.
7: Mais qu'est-ce que je fous dans ton corps ?
6: Si on va à l'hôpital, on va tous finir comme des cobayes sur une table en inox.
0: Capital sur M6, magazine présenté par Julien Courbet sur le thème au camping ou à la plage, mon confort à tout prix. Chariot de plage, canapé pliable ultra confortable. Fini l'époque où l'on partait bronzé, les bras légers avec une simple serviette sur l'épaule. Aujourd'hui, les Français veulent du confort et n'hésitent pas à s'équiper comme des rois. Inestimable sur TF1, le sens de la famille sur France 2 et Capital sur M6. Très belle soirée télé à tous.

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1: Bonjour et bienvenue. Le 27 août dernier, la ville de Montpellier a inauguré la rénovation de la spirale de Germaine Richier. L'œuvre avait été dégradée en juin dernier. Pour lui redonner une beauté, les mécènes et donateurs particuliers ont mis la main à la poche. 70% des financements viennent d'eux, le reste de la métropole. Pour en parler, Éric Pinceau, le chargé de la culture à la métropole, appuie sur le recours au financement externe pour décorer les rues.
2: Voilà, comme l'a rappelé le président de la métropole, il y a un lien très fort entre Germaine Richier et la ville de Montpellier, puisque Germaine Richier, qui n'a sans doute pas de son temps été reconnue à la valeur de son talent, est honorée par cette spirale qui est mise aujourd'hui en exergue devant le musée. Et puis ce montage financier qui est très particulier, qui a été souligné, puisque c'est grâce au mécénat et bien sûr à la puissance publique, mais à hauteur de 30% seulement cette fois-ci, le mécénat nous a permis de mettre en avant cette belle œuvre et que les Montpelliéraines et Montpelliérains, et j'ai envie de dire les métropolitains, pourront découvrir pendant des années en déambulant sur l'esplanade.
3: Est-ce que c'est la direction que veut prendre la métropole, c'est de faire valoir beaucoup plus le mécénat pour la décoration publique?
2: Ben disons que ce type d'opération nous permet d'en faire plus. On en fait déjà beaucoup, hein, mais vous savez que les budgets culture que nous sanctuarisons, que nous défendons avec force, sont quand même limités par la conjoncture qui est difficile. Donc effectivement, si on a l'appui du mécénat, en plus de la force publique et de notre volontarisme, on arrivera à faire de très belles choses. On arrive déjà, je crois, à faire de très belles choses.
3: Il y a d'autres décorations où on peut qui sont financés par le mécénat, par exemple?
2: Alors, on a débuté avec cette opération que je dirais emblématique. D'ailleurs, vous avez vu qu'il y a beaucoup de monde à l'inauguration. J'étais moi-même surpris qu'il y ait tant de monde. Il y en aura d'autres. Je n'ai pas tout à fait en tête tous les détails, mais il y en aura d'autres, oui.
3: Donc, c'est une direction que va prendre. Et alors, est-ce que pour la suite, donc, le mécénat va bien sûr être ouvert, mais les dons publics, est-ce qu'il y aura une sensibilisation par rapport aux dons particuliers?
2: Oui, il y aura une sensibilisation. Vous avez dû entendre dans le discours inaugural, 173 particuliers ont contribué de manière publique ou de manière anonyme au financement de cette œuvre, en plus de partenaires entrepreneuriales plus connus, plus installés sur la place. Donc je crois que c'est une initiative qui va avoir de la continuité.
1: C'était Éric Pinceau, le chargé de la culture à la métropole. Marie-Martin Ragé, la petite nièce de l'artiste, était présente à l'inauguration de ce grand coquillage. On écoute ce qu'elle se souvient de sa grande-tante.
3: Juste expliquez-moi un petit peu donc l'importance pour vous que donc une telle œuvre soit rénovée et surtout avec un emplacement aussi spécial qui est donc le musée Fabre.
4: Alors si vous voulez, pour nous c'est extrêmement émouvant parce que les liens de notre grande-tante qui était une artiste assez extraordinaire avec Montpellier sont très très étroits puisqu'elle a passé son enfance à Castelnau-le-Lez. Elle a étudié à l'école des Beaux-Arts qui est devenue après le musée Fabre. Et malheureusement, quand elle a été atteinte d'une grave maladie, elle a été soignée par le professeur Jambon, dont d'ailleurs la belle-fille était présente, ce qui est pour nous une grande émotion. Et elle a aussi eu beaucoup d'amis fidèles qui ont soutenu son œuvre, qui l'ont aidée. Et ça, donc pour nous, c'est merveilleux que cette réalisation puisse être là. En plus, c'est un coquillage qu'elle a trouvé sur la plage donc, et qu'elle a agrandi démesurément. Et donc, c'est l'allusion à la nature, à la plage.
3: C'est ce qui représentait le mieux l'artiste pour vous?
4: Alors pour moi, personnellement, peut-être pas, parce que j'ai d'autres œuvres que j'aime beaucoup. Mais en tout cas, je pense que c'est très adapté. Et puis comme Monsieur le maire l'a dit, le fait que ça souligne la fin de la ligne d'eau et que donc ça marque l'entrée du musée, et c'est vraiment un emplacement tout à fait intéressant.
3: Et donc elle avait aussi comme source d'inspiration la biodiversité, notamment les insectes. Expliquez-nous un petit peu comment est-ce que ça se perpétue dans ses œuvres, est-ce qu'on le ressent?
4: Oh là là, bien sûr. D'ailleurs, si vous voulez, quand on voit ses œuvres, quelquefois il y a des personnes qui disent mais elle a dû faire des cauchemars. Mais en fait non, c'est par exemple la menthe religieuse, ce qui est une œuvre incroyable, avec de qui est farouche, elle a un œil crevé, elle est voilà, et bon pareil la chauve-souris, enfin bon,
3: oui, bien sûr.
4: Donc si vous voulez, quand vous regardez les insectes, vous voyez bien que bon, ça peut être des êtres qui sont complètement terrifiants à certains moments.
3: Vous avez dit lors de votre prise de parole que vous étiez une des seules à l'avoir connue, à avoir des souvenirs d'elle. Justement, quels sont ces souvenirs, qu'est-ce que vous regardez donc de l'artiste?
4: Bon, j'ai peur de vous décevoir, mais vous savez, en fait, pour mes 4 ans, elle m'a J'avais offert une malle du nain jaune avec une poupée et tous les costumes qui allaient avec. Et voilà, j'ai ce souvenir-là. Mais en fait,
3: ce sont les plus importants.
4: j'en sais rien, mais en tout cas, toute notre famille était très, très émue de sa présence. Et c'était une personnalité très extraordinaire.
3: Le fait qu'il y ait autant de mécènes, de dons de la part de particuliers, qu'est-ce que ça vous fait? Autant de personnes qui se mobilisent pour Germaine Richier, c'est important.
4: Alors moi je trouve ça formidable. Bon, d'abord parce que Montpellier c'est une ville où on sent que la culture ça appelle les choses, et puis aussi parce que ça montre l'attachement de la ville pour cette personne. Donc pour moi c'est formidable, quoi. Voilà.
1: 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C'est la fin de cette émission, merci de l'avoir suivie. 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

Bélier, s'il y a de l'eau dans le gaz avec votre conjoint, c'est à vous deux de régler le conflit. Taureau, hydratez-vous davantage. Vous éliminerez plus facilement les toxines en drainant vos reins. Gémeaux, vous retrouvez votre fougue d'antan pour séduire l'élu de votre cœur une deuxième fois et lui prouver l'intensité de votre amour. Cancer, laissez-vous bercer par la douce mélodie sentimentale que Vénus vous susurre à l'oreille. Lion, célibataire, vous vivez un véritable feu d'artifice sensuel en enchaînant les succès. Vierge, si vous vivez en couple, c'est le moment de prendre de bonnes résolutions au quotidien, de faire en sorte d'harmoniser votre relation conjugale. Balance, si vous avez des choses à dire à votre partenaire, ouvrez votre cœur sans appréhension. Scorpion, Vénus invite les célibataires à la céleste rencontre. Les occasions se multiplient, alors profitez-en. Sagittaire, dialoguez sereinement avec votre partenaire. Vous avez la possibilité de vous rabibocher, de résoudre les problèmes relationnels en suspens. Capricorne, vous êtes gâté par la conjoncture céleste. Vénus chemine tendrement dans votre signe et vous dispense ses influx bénéfiques. Verseau, mettez les choses à plat avec votre partenaire. Dialoguez librement, abordez tous les sujets qui vous posent problème. Poisson, vous avez de bonnes chances de faire des rencontres, alors quittez votre cocon.

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Et si votre apéro avait des conséquences inattendues ? Vous connaissez sûrement quelqu'un qui se fait dévorer par les moustiques pendant que les autres passent entre les gouttes. Eh bien, une nouvelle étude ajoute un suspect à la liste des coupables, la bière. Des chercheurs néerlandais ont suivi près de 500 festivaliers pour comprendre pourquoi certaines personnes attirent davantage les moustiques. Pour cela, les volontaires glissaient simplement leurs bras dans une cage contenant des moustiques femelles. Les insectes ne pouvaient pas piquer, mais les chercheurs observaient combien venaient se poser près de la peau. Résultat, les participants qui avaient bu de la bière dans les 12 heures précédentes étaient environ 35% plus attractifs pour les moustiques. Pourquoi ? Eh bien, les scientifiques pensent que l'alcool modifie subtilement notre odeur corporelle. Les moustiques repèrent leurs victimes grâce au dioxyde de carbone que nous expirons, mais aussi grâce aux molécules émises par notre peau. L'alcool pourrait également dilater les vaisseaux sanguins et augmenter légèrement la chaleur dégagée par notre corps. Deux indices supplémentaires pour ces redoutables chasseurs. Attention toutefois, la bière n'explique pas tout. La chaleur du corps, la transpiration, la génétique ou encore les bactéries naturellement présentes sur notre peau influencent aussi l'appétit des moustiques. Certaines personnes sont donc tout simplement plus attirantes que d'autres. Alors faut-il bannir la bière pour éviter les piqûres ? Pas du tout. Cette étude met en évidence un facteur parmi d'autres, mais elle ne change pas les bons réflexes. Utiliser un répulsif et consommer avec modération l'alcool. De quoi passer une soirée plus sereine, même si les moustiques, eux, ne respectent aucune recommandation.

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1: Bonjour et bienvenue dans les rendez-vous de l'emploi. Et comme tous les jours, je vous propose 3 offres d'emploi accessibles sur le site France Travail. La première offre est un poste d'agent de police municipale de jour à Juvignac. Pour ce CDI de 35 heures, vous serez en charge de participer à la mise en œuvre des pouvoirs de police du maire en matière de prévention, tranquillité, sécurité et salubrité publique. Vous devez avoir l'esprit d'équipe et faire preuve de réactivité. 1 an d'expérience souhaitée. Le numéro de l'offre 209-VZNN. La deuxième proposition est un poste de réceptionniste de nuit polyvalent à Castelnau-le-Lez. Pour ce CDI de 35 heures, vos missions. Vous serez le premier contact des clients, assurant un accueil chaleureux et professionnel. Vous gérerez les formalités d'arrivée et de départ. 1 an d'expérience souhaitée. Il est demandé de faire preuve d'adaptation et d'être à l'écoute. Le numéro de l'offre 209-VRGQ. La troisième offre est un poste de conseiller de vente en boulangerie-pâtisserie à Montferrier-sur-Lez. Pour ce CDI de 35 heures, vous serez chargé de l'accueil, des conseils et de la fidélisation clientèle. Débutant accepté. Pour ce poste, il faut faire preuve de rigueur et de précision. Le numéro de l'offre 209-TJXX. Et voilà, c'est tout pour ces rendez-vous de l'emploi et je vous souhaite du courage dans vos recherches. À bientôt sur Radio Aviva.
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1h du matin. Pour les petites fins, des food trucks sont présents tout au long de la soirée. Vous pourrez le 14 juillet au parc Charpak profiter d'un concert gratuit en plein air avec les artistes du chœur et les musiciens de l'Opéra Orchestre National Montpellier-Occitanie. À 23h, un spectacle son et lumière grandiose précédera le bal des pompiers. Les agglomérations alentours proposent également des animations et soirées festives. À Bayargues, par exemple, le 13 juillet, un feu d'artifice sera tiré depuis le complexe sportif Roger Bamburc dès 22h. Et bien sûr, les communes de Castelnau-le-Lez, Jacou, La Vérune, Le Crès et Saint-Jean-de-Védas vous proposeront leur propre spectacle pyrotechnique. À l'occasion de la Coupe du Monde de football, Montpellier propose une exposition inédite. À travers la prestigieuse collection Louis Nicolin, des pièces rares vous plongeront dans la fabuleuse histoire du football. En entrée libre, l'exposition a lieu jusqu'au 18 juillet tous les jours de la semaine, hormis le dimanche. Pour une parenthèse conviviale, le rooftop du Jost Hôtel Montpellier vous accueille chaque lundi soir avec son offre huîtres et vins. Jusqu'au 31 août, venez déguster 6 huîtres accompagnées d'un verre de vin blanc. Comptez 14 euros par personne, ouverture dès 18h, il n'est pas utile de réserver. Et pour finir, à Bayargues, l'église Saint-Julien accueillera le 15 juillet de 19h à 20h un concert exceptionnel du quatuor Elmire. À l'occasion du festival Radio France Occitanie Montpellier, les musiciens mettront à l'honneur deux figures emblématiques, Haydn et Beethoven. Ainsi s'achève l'agenda des sorties de Radio Aviva. 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À bientôt sur Radio Aviva.

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3: La vie, ça va très très bien. Bonjour à tous. Et encore une fois, je suis ravie d'être avec vous aujourd'hui pour une nouvelle émission. Et une fois n'est pas coutume, cette émission va plaire à beaucoup, beaucoup, beaucoup de gens parce qu'on va parler des papis, mamies aujourd'hui. Et vous êtes quand même un certain nombre à être papi mamie et à nous écouter. Pour cela, il me semble que j'ai trois invités. C'est beaucoup, c'est riche, c'est sympa. Je vais vous les présenter tout de suite. Vous êtes donc papi mamie tous les trois, si vous êtes là. Ma première invitée s'appelle Françoise. Bonjour Françoise.
4: Bonjour Sandra.
3: Et mes deux autres invités s'appellent Simon et Simone. Bonjour Simon et Simone.
5: Bonjour. Bonjour Sandra.
3: Donc vous confirmez, vous avez des petits-enfants.
5: Tout à fait.
3: Alors vous allez nous présenter un petit peu vos familles, alors surtout les petits-enfants, combien, l'âge, filles, garçons, etc., etc. Qui veut commencer ?
6: Alors moi je veux bien commencer.
3: Allez bon, Simone.
6: Comme je dis toujours, j'en ai une flopée. J'ai quatre enfants d'habitude et puis chacun en a fait ou quatre ou trois.
3: Ah pas
6: mal. En fait le calcul, ça en fait beaucoup.
3: Super.
6: Ouais. Et j'ai échelonné depuis 16-17 ans jusqu'à 2 ans.
3: D'accord, ok. Donc il y en a quelques-uns, il y en a une douzaine, c'est ça ?
6: Un peu plus.
3: Même. Un peu
6: monté.
3: Plus.
6: Oui, oui, monté un peu. Et donc voilà, donc je suis une papy-mamie de tous les âges.
3: Très
6: et
3: bien.
6: Je m'adapte.
3: Ok, et bon, Simon, c'est la même chose ?
5: Moi, c'est la même chose. Et pour les anniversaires et tout ça, je retiens rien. Elle les connaît tous. Ah, bon,
3: c'est bon, les prénoms, c'est à qui ? Ou des fois, on se trompe ?
5: Alors, au début, c'était compliqué. Ouais. Au début, c'était très compliqué. Je ne savais pas. J'arrivais chez un de mes enfants. Et comment je tapais du pied ? Comment elle s'appelle ? Mais au fur et à mesure, ça va, c'est rentré maintenant, plus de problème. J'hésite des fois, mais ça va.
3: Ça va, bon. Oui, voilà. Et vous, Françoise, donc vous êtes mamie ?
4: Alors, je suis mamie, mais beaucoup plus timide que Simon et Simone, parce que j'ai deux enfants, mais sur les deux, il y en a un de célibataire, ce qui fait que je n'ai que deux petits-enfants.
3: Deux petits-enfants, bon, c'est déjà pas mal, hein ? On va dire que c'est la moyenne nationale, donc...
4: Oui, c'est la moyenne. C'est aussi le choix du roi, puisque j'ai la chance d'avoir une petite fille de 22 ans et un petit-fils de 19 ans.
3: Oui, bon, c'est plus des bébés, mais c'est des petits-enfants aussi, c'est génial, vous allez nous raconter plein de choses. La première question que j'ai envie de vous poser, d'abord, ils habitent tous pas loin de vous ou pas ?
5: Non, le problème est là, en fin de compte, c'est qu'ils habitent tous en dehors de Montpellier. Ils habitent tous à Paris. Depuis quelques mois, il y en a un qui a décidé d'aller à Nice. Enfin, ils ne sont pas avec nous.
3: Ouais.
5: Ça a été notre première angoisse d'avoir quatre garçons qui se marient avec des filles, quand on sait que c'est les filles qui mènent la danse dans un couple. Ça nous angoissait. Et puis le problème, c'est on s'est tout de suite posé la question, est-ce qu'ils vont s'attacher à nous et tout ça. Et notre premier souci, ça a été de créer du lien avec nos petits-enfants, quoi. Et c'est pour ça qu'on allait à Paris sans arrêt. À un certain moment, il habitait à San Francisco, on est allé.
3: Ah, c'est pas pareil.
5: Ah oui, on allait trois ou quatre fois à San Francisco, après il a décidé de venir à Paris, donc on les avait tous les quatre à Paris, c'était plus facile, bien qu'ils habitent chacun aux quatre coins de Paris, donc on faisait 150 kilomètres par jour pour les voir tous les quatre. Mais bon, c'était...
3: Et ils viennent vous voir ici ?
5: Oui, c'est pour ça qu'on a acheté un bateau.
3: Hein. Ah là là, ouais, elle a pas.
5: C'était la seule façon de les attirer. Ils ont fait tous du bateau jeune. Et je me suis dit, j'avais beaucoup hésité entre acheter un avion ou un bateau.
3: Et
5: l'avion, c'était pour moi. mais le bateau, c'était pour la famille, quoi. Et alors.
3: Ouais, parce que les mettre à 12 ou 14 dans un avion.
5: Oui, j'avais pas les moyens.
3: Non, c'est compliqué. très bien. À quelle fréquence vous les voyez, vos petits-enfants ?
5: Alors, au moins une fois par mois.
3: Ouais, tous.
5: Tous. Ah ben, maintenant qu'il y en a à Nice, on va à Nice, et puis après on va à Paris, et puis après on.
3: Bon, ça va, ils sont sympas, ils n'ont pas pris des destinations style Oslo.
5: Non, non, non, mais enfin, il y en a un qui était à San Francisco quand même, c'était pas mal, quoi. Ça faisait.
3: Ça fait loin.
5: Hein. Ça faisait loin. On a été deux fois, trois fois les voir. C'était deux ans là-bas. Mais bon, ça va. Les autres à Paris, ça va. Mais bon. Le souci, c'est que des fois, il nous est arrivé d'aller à Paris pour les voir.
3: Ils sont pas là.
5: Et de nous apercevoir qu'il y en a un qui était parti, ils étaient partis en vacances, que l'autre, deux enfants avaient des anniversaires, que le troisième n'était pas là.
3: Ouais, donc pas dispo.
5: Pas dispo, c'est-à-dire c'était très très très frustrant.
3: Ouais, bah, je comprends. Bon, il y a le téléphone, hein, sinon Simon, hein, pour prévenir qu'on arrive.
5: Ah oui. On avertissait, mais ils disaient ah oui, mais on a un mariage ce soir. Ah. Bon, bah, ils ne disent pas tout. On a que des garçons, c'est pas comme des filles.
3: Hein. C'est les gonzesses qui commencent.
5: Ah ben évidemment.
3: Bon, ok, on va en parler tout à l'heure, c'est marrant. Françoise, vos petits-enfants, ils vivent pas loin, ils vivent loin
4: Moi je suis très chanceuse, on peut dire, parce que j'habitais la région parisienne et je suis descendue il y a quelques années pour être près de mes enfants et donc près de mes petits-enfants qui habitent l'environ de Montpellier.
3: Donc juste à côté.
4: Alors juste à côté, mais c'est pas pour ça que je les vois toutes les 5 minutes, mais on en reparlera je pense.
3: Mais vous les voyez à quelle fréquence aux petits-enfants quand même ?
4: Alors mon petit-fils, je le vois une fois par semaine à peu près, et ma petite-fille beaucoup moins parce qu'elle fait ses études à l'étranger.
3: Ah oui, bon bah d'accord, donc il y a une vie quoi. Bon voilà, elle habite à l'étranger et votre petit-fils une fois par semaine. Bon, il fait des études,
4: oui,
3: votre petit-fils ?
4: Oui, cela dit, il a sa vie aussi, ouais, il a 19 ans, donc la grand-mère, bon, on lui fait le bisou en arrivant et puis le bisou en partant.
3: Avant la petite coupure musicale, j'ai une question à vous poser à tous les trois. Est-ce que vous vous qualifieriez de, c'est compliqué à dire, de papy mamie gâteau ou pas?
5: Moi, oui, complètement. Ma femme, non, plutôt ma femme a loupé sa vocation. Elle aurait dû être adjudant-chef.
3: Ah mais attends, on vient de dire que c'est les femmes qui commandent. Alors,
5: ah oui, non, mais elle commande ses petits-enfants. Elle aurait dû à tout instit ou adjudant-chef. Quoi. Parce que dès qu'elles arrivent, par exemple, les enfants, ils viennent la semaine prochaine. Le matin, il y a deux heures de cours. De cours de mathématiques. Donné par mamie. Et ensuite, il y a la natation. Ensuite, il y a de la peinture.
3: Bon, l'essentiel, c'est qu'il va y revenir.
5: Ah oui, ils sont
3: donc
5: ravis.
3: Donc, c'est que ça marche.
5: Ah non, mais ça marche.
3: Simone, elle va nous raconter ça tout à l'heure. Françoise, mamie gâteau ?
4: Mamie gâteau et mamie couscous.
3: Ah bah alors, c'est génial. Bon, vous.

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1: La vie ça va très très bien, on est en train de parler de nous aujourd'hui. Enfin nous, moi non, hein, mais on est en train de parler de vous surtout. Parce qu'on parle des papy-mamies. Et j'ai trois papy-mamies sur le plateau aujourd'hui. C'est très intéressant ce que vous êtes en train de nous raconter. Simon, Simone, Françoise, je suis contente de vous avoir avec moi. Avant de couper là, vous nous disiez que vous étiez, allez, tous plutôt papy-mamie gâteau. Alors, moi j'ai une autre question là. Est-ce que ils vous appellent papy, grand-père, pépé, mamie, grand-mère ? C'est quoi votre nom ?
2: Alors, cette habitude, c'est papy et mamie tout le temps.
1: C'est papy et mamie chez vous,
2: ouais, tout le temps. Ouais, okay. Ouais.
1: François.
3: Et moi, bizarrement, c'est Vavi, parce que ma petite fille qui est l'aînée a eu des problèmes d'oreille, on s'en est rendu compte après, mais elle avait mal prononcé mamie, elle disait Vavi. Et c'est resté Vavi.
1: C'est vachement sympa.
3: C'est chouette. C'est très sympa d'ailleurs, parce que voilà, c'est original.
1: Et non, mais c'est vrai, parce que parfois, les mamies, on les appelle poupettes, on les a comme dans la boum, poupettes, granny, je sais pas qui et machin, mais pas forcément mamie, grand-mère, voilà. Donc, non, c'est, je voulais savoir.
4: Moi, le nom que je voulais pas, c'est Pépé Mémé.
1: Mais je pense que c'est pas destiné aux papy-mamie, Pépé Mémé. C'est plutôt les arrière-grands-parents.
3: Non, et parce que les Pépé Mémé, moi, j'appelais mon grand-père Pépé. Mais c'était l'époque.
4: Oui,
3: je crois que cette époque
4: ça fait plus vieux, je trouve.
1: Ça fait vieux, non ?
3: Ça fait vieux.
4: Papy-mamie, c'est plus sympa.
3: Oui, c'est mignon.
1: Alors, ma question maintenant, vous, Simon, Simone, vous avez encore des petits, mais Françoise, 19, 22 ans, ils sont grands. J'aimerais bien qu'on se remette dans une situation où ils sont petits. Je voulais savoir comment vous étiez avec eux, vous les voyiez ou si vous les gardiez, c'est pas la même chose. Vous le laissiez faire ou si, non, justement, vous aviez un rôle éducatif, parent. Racontez-moi un petit peu comment ça s'est passé quand vous les voyiez.
3: Justement, je rebondis par rapport aux mamies et papy gâteau. J'ai eu la grande chance d'habiter dans la même résidence que ma fille, qui a donc deux enfants, pendant des années. Et c'est le moment où les enfants étaient petits et où ils sont nés d'ailleurs en région parisienne. Et j'ai eu la chance donc de côtoyer mes petits-enfants de très près. Et c'est là où j'étais pas très mamie gâteau parce que quelque part, à tort peut-être, peut-être que mes petits-enfants m'en veulent, je sais pas, ils m'en ont jamais parlé. Mais c'est vrai que j'étais un peu mamie éducatrice, un peu mamie critique, un petit peu mamie finalement... pas très sympa parce que je les reprenais quoi quand ça n'allait pas, je les reprenais et donc c'est pour ça que je disais en rigolant mamie gâteau, mamie couscous, parce que je suis devenue mamie couscous quand ils ont grandi.
1: Et alors Simone, Simon il nous disait que vous étiez l'adjudant chef, est-ce que vous rebondissez sur ce que dit Françoise, un peu pareil, un peu dans le rôle éducatif ou plutôt ils font ce qu'ils veulent?
2: C'est un peu spécial. Voilà. Par exemple, je vais avoir les quatre enfants, donc quatre petits, c'est échelonné de 11 à 5 ans.
4: La semaine prochaine.
2: Et donc, je leur fais faire toujours quelque chose. Donc, ils ont le matin, ils ont par exemple la voile, après, il y a la plage, ils font ce qu'ils veulent. Tout ce qu'ils demandent, c'est OK.
1: Okay.
2: Mais tout est un peu limité. Ils n'ont pas le droit, par exemple, de courir comme des fous. On a des choses un peu à faire. Mais après, quand on rentre à la maison, donc, ils ont besoin de quelques heures de liberté. C'est bon, ils veulent le cinéma. C'est oui, c'est toujours oui.
1: Bah, c'est génial.
2: Quelle que soit la chose qu'ils veulent, je le fais. Mais tout est entre guillemets un peu cadré.
1: Mais c'est génial ça. Ouais. Vous vous occupez d'eux en fait, parce que souvent, je dis n'importe quoi parce que je projette, mais parfois plutôt, on emmène les enfants chez des papy-mamies. ils veulent bien nous les garder. Et puis en réalité là-bas, bah il y a pas grand-chose à faire chez papy mamie parce que il y a pas les jeux qu'on avec lesquels on joue. Je me mets à la place du gosse. Il y a pas la télé qu'on aime, il y a pas. Donc des fois les gosses ils s'ennuient hein, chez papy mamie.
2: Ah, non, chez nous, c'est pas ça du tout. Par exemple, donc la première semaine, on a ça, donc on va habiter au Gros du Roi. La deuxième semaine, il y a des cours de natation pour la Minus, la plus jeune, des cours de perfectionnement pour les autres, et le prof, la maître nageur, vient. L'après-midi, c'est beaucoup de choix. Ils ont un peu de peinture, parce que je fais un peu de peinture d'autre part avec un prof, et donc moi, on a tout l'équipement et on fait de la peinture. Un autre jour, c'est atelier pâtisserie. Un autre jour, on fait de l'origami. Un jour, on va au cinéma. La seule chose que je ne fais pas, par exemple, c'est, vous savez, les patins pour aller sur la glace. Ça, j'ai un peu la trouille. Donc, je ne peux pas assurer, donc je ne m'emmène pas.
1: D'accord.
2: Mais tout ce qu'ils veulent,
1: Simone,
2: le restaurant Les Pirates, c'est quelque chose qu'il ne faut pas rater.
1: Odysseum.
2: Voilà. Ça, c'est quelque chose qu'ils demandent. Donc, à chaque fois qu'ils viennent, on doit le faire.
1: C'est bien. Alors, on vient de faire une pub gratos, mais alors, sur un.
4: Mais c'est un peu édulcoré, Simone, parce qu'elle est très stricte sur. Il y en a une qui est devenue, qui avait des faiblesses en maths, c'était 2 heures de maths le matin. Un qui avait d'avant lecture, c'était de la lecture.
1: C'est de la bienveillance, hein.
4: Ah oui, oui, oui. Non, mais on était parti d'un principe avec les enfants, dès les premiers petits-enfants, c'était vous éduquez, on gâte. On était parti de ce principe.
1: Ouais,
4: et en fin de compte, on s'aperçoit que on ne peut pas que gâter, quoi. Il faut aussi éduquer, quoi. Éduquer, transmettre.
1: Mais est-ce que c'est pas un petit peu ce qu'ils attendent, les petits?
4: Je pense oui, parce qu'ils sont. Je me rappelle que les enfants de Laurent pleuraient à chaque fois qu'ils repartaient. Alors que l'emploi du temps...
1: Oui, ils sont super contents.
4: Oui, ils étaient là, ils travaillaient, le machin. On avait un emploi du temps, nous on se levait tous les matins. Comme ils dorment très tôt, on se levait avec eux à 7h du matin.
1: Ouais.
4: Et quand ils étaient petits, ils venaient plonger dans le lit maintenant. Et puis après, c'était... tout était chronométré par madame mon épouse, quoi.
1: Ouais, mais bon, c'est pas l'adjudant-chef, hein, c'est l'animatrice surtout.
4: Je crois que c'est un peu adjudant-chef aussi. Parce
1: d'ailleurs,
4: que
1: moi je fais rien la semaine prochaine. Je peux pas m'incruster.
2: Il y a aucun problème, avec plaisir. Il y a aucun souci.
1: Bon, on se retrouve d'ici 2-3 minutes pour continuer l'émission.
4: Okay.

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1: La vie ça va super, surtout que vous nous parlez de vos petits-enfants et j'ai l'impression que chez vous, Simon, Simone, c'est plutôt le club Méditerranée. J'y vais là, hein, parce que vous m'avez balancé Resto Pirate, moi je balance mes sources aussi, hein, c'est au contraire ça m'arrange. Alors, vous me parliez de papy, mamie, gâteau, j'ai bien entendu. Françoise, est-ce que quand vous... On parle toujours des... Oh non, peut-être aussi des grands. Est-ce que chez vous, la bouffe, elle est bonne?
2: C'est pas juste que ce soit moi qui réponde. Oui, elle plaît en général.
1: Non, mais ma question, en fait, vous l'avez comprise, c'est quand on a ces petits-enfants qui viennent, est-ce que on fait roast beef haricot vert, ou alors que c'est très bon, hein, ou bien ils préfèrent nuggets frites, alors on fait
2: non,
1: un truc de gosse.
2: J'ai bien compris l'allusion. Simplement, je rebondis sur ce qu'on dit Simon et Simone. Moi, c'est un petit peu différent l'histoire de mes petits-enfants parce que je vis à côté d'eux. Donc, ils ne viennent pas me rendre visite, c'est-à-dire je ne les ai pas chez moi en vacances, ils sont chez eux.
1: Enfin, non, mais vous disiez quand ils étaient petits, vous habitiez à côté, donc j'imagine que par exemple vous alliez à la sortie scolaire, des trucs comme ça, donc vous deviez entre guillemets les garder. Alors que Simon, Simone, c'était plutôt un plan vacances, un plan exceptionnel. Quand on les garde ou qu'on les voit au quotidien, etc. Vous allez nous raconter. Est-ce que justement, dans le placard, on trouve des gâteaux qu'on aime, des bonbons qu'on aime
2: ou... Mais bien sûr, voilà. Il y a le placard à gâteaux, il y a le placard à bonbons, il y a les nuggets dans le frigo et il y a les pâtes, évidemment.
1: Bon, ça, c'est bien.
2: Moi, je ne suis pas là pour leur faire le régime.
1: Et chez vous, j'imagine que...
3: Non, moi, je fais ce qu'ils aiment. C'est-à-dire, en plus, je leur apprends. Il faut qu'ils deviennent autonomes.
1: D'accord.
3: À tous les âges. Ceux qui sont petits comme ceux qui sont grands. Donc, ils épluchent les tomates, les carottes, les concombres qu'ils aiment, etc. Et puis, on s'assoit. Un enfant mange beaucoup mieux quand c'est lui qui prépare.
1: Ouais,
3: faut jamais l'oublier, ça. Et donc, moi... C'est eux qui préparent ce qu'ils veulent. J'achète avant au supermarché. Par exemple, là, pendant 2-3 jours, je vais téléphoner. Qu'est-ce que vous avez envie ? J'achète tout ce qu'il faut. Et puis voilà.
1: D'accord. Donc, voilà, en fait, on fait plaisir. Hein,
3: tout le temps.
4: Mais il y a un petit problème, des fois, c'est qu'on achète, surtout moi, beaucoup de biscuits, beaucoup de chocolat, beaucoup. Et en fait, ils n'aiment pas trop ça, visiblement, les nôtres.
1: Ouais.
4: Et souvent, ils partent et c'est moi qui termine le tout. Hein. Et alors, et ça fait que je prends 2 kilos à chaque fois qu'ils arrivent.
1: Qui repart, ouais, j'adore. Donc, on est d'accord, les papis, mamies ont quand même un rôle éducatif.
3: Totalement.
1: On ne peut pas passer à côté de cette notion-là.
2: Oui, mais c'est un rôle éducatif dans l'amusement.
1: Ouais, oui, bien sûr, mais je veux dire, on ne peut pas avoir les petits-enfants et ne pas être dans le... Je ne vais pas dire la répression, mais l'interdit, le devoir, je pense qu'à une époque, c'était moins comme ça. C'était là aujourd'hui, je pense que les grands-parents... Tiens, justement, est-ce que on peut, quand on est grand-parent, se substituer aux parents quand ils ne sont pas là, par exemple ?
4: Se substituer, je pense pas, mais enfin, disons, remplacer un petit peu, ou... Je crois qu'il faut pas se prendre, il faut pas jouer le rôle des parents. Ben, je pense que c'est pas sain d'abord. Et rester toujours les papy-mamies.
1: Tout le monde a sa place.
4: Chacun a sa place. Je pense que c'est mieux. C'est pour ça que je pense que la définition on vous gâte et vos parents vous éduquent, c'est la bonne définition. Et après, on peut éduquer, on peut transmettre surtout plein de valeurs.
1: Ouais, bien sûr.
4: Ça, on peut le faire. Mais restez chacun sa
1: place. Vous leur racontez des trucs de votre histoire, puisque elle est donc plus importante qu'eux, hein, sur l'échelle du temps. Vous leur racontez des trucs, ça les intéresse, d'il y a donc des dizaines d'années, votre enfance, comment c'était, comment on mangeait, comment on jouait, avec quoi, etc.
3: Voilà, moi j'ai une petite fille qui a la plus grande à 16 ans et demi, et on lui a demandé de parler de sa grand-mère.
1: Ah ouais.
3: Et donc, elle m'a téléphoné, elle m'a dit, raconte un peu, parle, etc. Et donc, j'ai tout raconté, et elle a re-raconté devant toute l'école, toute sa classe. Donc, c'était très sympa. Mais elle est géniale, ma petite fille, parce que même parfois, il y a 3 ans, elle me fait, mamie, je veux aller à Venise, mais que avec toi.
1: Génial.
3: Et alors, nous avons pris des billets. Nous avons pris l'avion, nous avons été, et c'était 3 jours de bonheur.
1: Non, mais c'était extraordinaire.
3: Incroyable. Je me suis régalée, éclatée. D'autre part, 5 ans avant, il faut dire que c'est la plus grande de tous nos petits-enfants. Avant, on avait été aussi à Londres avec elle pendant, par exemple, 8 jours, et on a fait des tas de choses. Donc, on attend les autres, bon, à chaque fête, disons une fête, le cadeau, c'est quelque chose de partir avec nous.
1: Sympa.
3: On les prend et on les emmène quelque part.
4: Là, c'était particulier, c'est de partir avec mamie.
3: Voilà.
4: Et à Venise.
1: Génial. Et tiens, justement, tous les trois, là, je ne vais pas vous demander s'il y en a un que vous préférez, parce que la question, elle est débile. Par contre, est-ce que l'aîné des petits-enfants, bah, vous avez le sentiment d'en avoir fait plus pour lui, parce que c'était le premier?
4: Certains, absolument. Moi, je pense que c'est elle qui, auquel on est le plus attaché. À chaque fois qu'on pense, je pense à une jeune fille, je pense à elle d'abord et pas aux autres. Bah, c'était notre première. Et une petite anecdote un peu qui m'a... On était dans une réception et on a vu notre belle-fille qui n'avait pas encore d'enfant. Et tous les deux, on s'est mis à pleurer.
1: Ah bon ?
4: On s'est dit, mais pourquoi on pleure ? Et en fin de compte, le lendemain, elle a fait une fausse couche.
1: Oh.
4: Et on s'est dit, mais mince, comme si on avait le sentiment que quelque chose se passait.
1: Ah ouais.
4: Et après, quand l'autre est arrivé et que tout s'est bien passé, ah, c'était le bonheur total, une fille.
1: Parce que la première. Parce qu'on passe du statut de parents à grands-parents et c'est nouveau, c'est ça ?
3: Complètement. Le mot transmission, quand je dis le mot transmission, je la vois, elle.
1: Ah ouais.
3: C'est la première personne que je vois. Transmission, c'est elle. Et d'ailleurs, à chaque fois qu'elle voit quelque chose, elle téléphone. Mamie, tu me fais ça. Mamie, comment on fait ça? Mamie, je veux dire, son premier truc, c'était, je me rappelle, c'était Rosa Parks. C'était un papier sur Rosa Parks à l'époque. Et donc, on a cherché ensemble. Parce que quand j'y vais, bon, je veux dire, je rentre dans sa chambre. Et quand elle a des devoirs, je me mets avec elle. Peu importe. Et donc, on a fait un travail sur Rosa Parks et elle a trouvé...
1: Et c'est mamie qui a aidé à...
3: Ouais, voilà, je m'assois, je
1: super mamie.
3: Non, mais...
1: Super mamie, vous restez avec moi, je...

0: Alors Sandra, la vie ça va ?
1: La vie ça va très très bien. Et là maintenant, dans cette émission où on parle des papy-mamies, je vais vous poser une question. Donc vous êtes papy-mamie, donc parents, bah, vous des garçons. Et vous Françoise, d'une fille, puisque c'est elle qui a eu les enfants.
2: Okay. Le garçon est célibataire.
1: Comment ça se passe avec le gendre ou la gendresse ?
3: Nous avons une chance incroyable. Nous avons 4 belles filles. Génial.
1: Bon, là, il y a un peu de promo parce qu'elles
3: écoutent. Non, il n'y a pas de promo, c'est une réalité.
1: C'est vrai, là, Simon ou pas ?
3: Incroyable.
4: En fait, au début, je pense qu'elle s'entendait mieux avec mes
1: Simon
4: belles filles.
1: Simon, elle soupire. Qu'est-ce qu'il va dire
4: début,
1: comme connerie ?
4: Non, au début, il n'y avait pas des frictions, mais des trucs, un genre des petites réflexions. Mais on a été beaucoup aidés par des amis qui nous ont dit « Ah, vous allez avoir, vous allez marier votre enfant et tout ça. » Dit « Ouais, ouais. Eh » ben, mais nous aussi, on a appris une seule chose en mariant tous nos enfants, c'est de la fermer.
1: Ah, bah oui, c'est intelligent.
4: Ça nous a beaucoup aidé. On s'est dit, on sautait, hein, bon, on laisse passer. Et en fin de compte, on dirait qu'il y a une adaptation, avec les mois qui passent, les années. Et là, maintenant, je pense
1: qu'on
4: peut dire que ça va.
1: Est-ce qu'on vous les confie, les petits enfants ? Est-ce que vos gendres et belles-filles vous les confient pareil ? Parce que vous êtes les beaux-parents. Vous comprenez ma question ?
3: Oui, mais enfin, en tout cas, nous, c'est aucun problème.
1: D'accord.
3: Ils arrivent sans souci et ils savent qu'ils vont... Je veux dire, celle qui, par exemple, j'en ai un qui a 3 enfants, donc la fille, la gamine n'était pas très bonne à l'école, eh bien, je l'ai fait travailler. Et alors, quand elle a un bravo de sa maîtresse, je reçois des photos. Je veux dire, et la maman, elle est ravie, heureuse, et elle sait que j'ai travaillé derrière. Mais ce n'est pas du travail. Tout se fait par exemple dans la cuisine, sur le frigo, j'ai un Velleda, vous savez ?
1: Ouais. Et donc... Non mais c'est bien parce que Simone, depuis tout à l'heure, elle me débite toutes les marques du monde. Donc c'est parfait, j'en ai 3 là, tout va très très bien.
3: Vous écrivez tout ce que vous voulez sur le frigo, tout se passe à la cuisine dans le frigo. Je veux dire, elle n'est pas assise à écrire, même si elle fait son cahier de printemps ou de vacances, c'est elle qui choisit la page. Il faut que l'enfant... C'est lui qui décide. Ouais. Tout, j'essaye d'arranger pour que elle soit heureuse.
4: Sous l'affectueuse pression de la mamie.
1: Vous connaissez les autres beaux-parents, Françoise ?
2: Pardon, j'ai pas compris.
1: Est-ce que vous connaissez les autres grands-parents, c'est-à-dire les parents de votre gendre ?
2: On a la chance de très bien s'entendre. Bon, le petit problème pour moi, c'est que les parents de mon gendre sont beaucoup, beaucoup plus âgés que moi. On a 15 ans d'écart, donc c'est pratiquement une génération. Néanmoins, quand les petits-enfants étaient petits et qu'on était tous en région parisienne, nous gardions les enfants, nous occupions des enfants aussi bien moi que les autres grands-parents. Et ça se passait très, très bien.
1: Oui, il y a une cohésion, c'est pas la guerre, hein. C'est ça que je veux savoir.
2: Ah, pas du tout.
1: Non, mais c'est une question que je me pose, parce que est-ce que mamie 1, elle fait pas mieux ? Est-ce que mamie 2, finalement, elle laisse plus faire ?
2: Non, on se reçoit les uns les autres.
1: Mais ça peut dans des familles, hein.
2: On n'a pas tout à fait les mêmes points de vue, bien sûr, mais néanmoins, c'est une très bonne entente. Donc, il n'y a pas de souci.
1: Non, mais parfois, les mamies-papis, d'un côté, peuvent être jaloux parce que l'autre, elle l'a plus, ou ils ont le mois d'août, nous, on a le mois, je ne sais pas, on a des conneries comme ça. Mais ça peut exister. C'est pour ça que je vous pose la question.
4: Non, on a réglé le problème. Les petits-enfants préfèrent venir ici.
1: D'accord.
4: Je crois qu'il y a... On leur propose
1: Il y a l'avion,
4: on leur propose tellement de choses. Je crois qu'ils partent à chaque fois en disant, ils sont contents de revenir.
1: Ils se sont éclatés, ouais.
4: Ils sont contents. C'est-à-dire que les autres parents, il y a certains parents, grands-parents, ne sont plus là. D'autres sont ne s'en occupe pas trop. Et puis non, j'ai l'impression qu'ils préfèrent nettement venir ici. Et puis aussi, il faut dire qu'on les gâte. Ils ont une tonne de cadeaux.
1: Ouais.
4: À chaque fois qu'ils partent, ils ont des cadeaux. À chaque fois qu'on va les voir, ils ont des cadeaux.
1: Bon, ok, très bien. Donc ils les achètent. Donc c'est parfait. Alors, sinon.
4: Non, je ne sais pas si on les achète, mais c'est tellement dans ce besoin de créer du lien. C'était notre angoisse. Créer du lien.
1: Bon, je pense que là, il est créé, hein, il n'y a pas de souci.
4: Ah, je pense que oui.
1: L'avion.
2: Je voulais ajouter quelque chose parce que vous posiez la question par rapport à nos relations avec l'aîné des petits-enfants. Et il est vrai que moi, j'ai eu beaucoup plus de relations avec ma petite fille, qui était donc la première. De fait, donc je travaillais quand elle est née, et puis après, au bout de quelques années, j'étais à la retraite, donc beaucoup plus disponible, et je me suis beaucoup occupée d'elle pour son parascolaire. Elle faisait de la danse, elle faisait de l'équitation, elle faisait des tas de choses, et c'est moi qui étais chargée de l'accompagner et de vivre ça avec elle. Et notamment l'équitation qu'elle a repris, c'est une activité qu'elle a reprise quand ils sont descendus dans le sud, et moi avec. Et je dois dire que, maintenant elle a ses études à l'étranger, donc elle fait plus d'équitation. Mais là, j'ai été mise à la retraite de l'équitation et ça me manque terriblement.
1: Ouais, donc en fait, vous avez été super présente.
2: Ah, énormément avec ma petite fille, beaucoup moins avec mon petit-fils.
1: Vous l'aimez pas ?
2: Pardon ?
1: Vous l'aimez pas ?
2: Non, je l'aime pas du tout, bien sûr, évidemment.
1: Non, mais ça, ok. Non, mais pourquoi, par exemple ? Parce qu'il ne faisait pas de l'équitation ?
2: D'abord, parce que la journée de loisirs, c'était le mercredi.
1: Ouais. Et qu'on n'a que deux bras, ouais.
2: Pardon ?
1: On n'a que deux bras. Donc
2: Alors, d'abord, on n'a que deux bras. Il y a quand même 3 ans d'écart, donc ils n'ont pas eu tout à fait les mêmes activités. Et mon petit-fils a fait du foot, donc c'est plutôt l'autre grand-père qui s'en est occupé.
1: C'est bien, je partage des tâches, c'est très très bien. Vous restez avec moi ?
3: Oui.
1: Allez, à tout de suite.

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1: La vie ça va très très bien. Je suis toujours avec Simon, Simone et Françoise qui nous parlent de leurs petits-enfants. J'ai une question à vous poser à tous les trois. Est-ce que ça vous est déjà arrivé, mais soyez honnête, hein, de vous fâcher avec l'un de vos enfants au sujet des petits-enfants ?
2: Oui.
1: Oui, radical. Pourquoi, Françoise ?
2: Non, c'est pas une vraie fâcherie, mais il est vrai que mon petit-fils a un gros problème par rapport à l'obéissance, enfin par rapport à la hiérarchie, et c'est vrai que j'ai souvent critiqué ma fille en lui disant. Tu le tiens pas suffisamment, tu n'es pas assez sévère avec lui, il faut l'encadrer un peu plus. Bon, c'est pas une vraie fâcherie avec ma fille.
1: C'est ce que j'allais dire, ça c'est des réflexions.
2: C'est un sujet de discussion.
1: D'accord, mais moi quand je pense, bon, c'est très bien, hein, vous avez raison, mais quand je dis fâchée, c'est par exemple, vous leur avez donné un truc à manger, la belle-fille, ou bon, vous, c'est des garçons, le fils, il voulait pas qu'il mange ça, vous les avez amenés voir un spectacle, bah non, c'était trop tard, ils ont pas dormi assez, je voyais ce genre de truc. Ah. Est-ce que ça vous est arrivé parfois d'avoir des petits couacs avec vos enfants au sujet des petits-enfants ?
3: Je crois que jamais.
4: Non, on n'a jamais de problème parce que ces enfants sont un peu assoiffés de grands-parents.
1: D'accord.
4: Donc nous, on fait tout ce qu'ils veulent et donc les parents voient ça aussi. Donc ils voient très bien que, ah oui, ils sont heureux parce que quand ils reviennent, par exemple, c'est un babysitting, on les garde, mais on ne va pas les mettre devant la télé. Et même si je les mets devant la télé, je reste avec eux à voir le film et on parle du film pendant un bon bout de temps, des trucs comme ça. Et autrement, souvent, c'est de la sortie. On le prend, par exemple, quand on va à Paris, on les prend les quatre ou on prend les trois. Enfin, ceux qui veulent, ils viennent, ouais. On va et on fait un spectacle. La Géode, je la connais par cœur. Les cinémas, pareil. Tout ce qu'on peut, on le fait.
1: D'accord,
4: j'ai tout un programme, mais les uns après les autres, on fait.
3: Une seule fois, je crois que j'avais pris les petits-enfants en avion. Et puis les grands-parents de l'autre côté ont dit « Mais tu es monté, tu as vu ?» Eh bien voilà, c'est bon, ça suffit comme ça.
1: Bon, moi je suis un peu d'accord avec eux. Bon, alors, est-ce qu'il y a une différence de relation quand nos enfants, nos petits-enfants sont petits et quand ils ont grandi comment on se positionne ? Alors, je ne sais pas si je suis très claire. Ça veut dire, quand les petits-enfants ont 2 ans, bah oui, on s'adapte à leurs besoins de nourriture, de sortie, d'activité, etc. Et puis après, quand ils ont 18 ans, on ne fait plus du tout la même chose. Peut-être c'est Françoise qui va nous répondre à ça. Comment vous aimez cette relation ? Est-ce qu'elle est différente ? Et laquelle vous préférez ? C'était ma deuxième question.
2: Elle est bien sûr très différente parce que déjà au niveau relationnel entre une mamie et un enfant de 6 ans, 8 ans, 10 ans et une mamie avec un enfant de 18 ans, c'est pas tout à fait la même chose. J'ai aimé les deux parce que, comme je disais tout à l'heure, je me suis beaucoup occupée de ma petite fille dans son périscolaire, dans ses activités, un petit peu aussi dans son adolescence. Et puis après, elle ouvre ses ailes, hein, ma petite fille. Donc, elle fait sa vie,
1: En même temps, 22 ans, oui.
2: Non, oui, mais même, je pense, quand elle avait 18 ans.
1: Mais vous faites encore des trucs avec elle, du style, je sais pas, Sinoche, shopping.
2: Oui, mais bon, il y a des sorties ensemble, bien sûr, il y a des sorties ensemble, mais je veux dire, je veux pas m'imposer avec elle, j'ai ses nouvelles, on s'appelle, on se fait des petits mots, etc. Mais elle a sa vie, parce qu'elle a ses copines, elle a ses copains, et comme elle travaille beaucoup dans l'année, il faut qu'elle soit libre de s'amuser, de se détendre avec eux. Mamie, on l'aime. Moi, j'adore mes petits-enfants. Mais voilà, maintenant, ils prennent leur envol.
1: Et vous, Simon, Simone, vous, alors, nous, quand vous en avez deux, voilà, ouais. celle de deux, vous parlez pas
4: grands,
1: pareil.
4: Ouais. Non, mais la grande, par exemple, ils sont venus à ceux de mon aîné, mm-hmm. sont venus à trois. Elle est venue avec une copine.
1: D'accord.
4: Donc tout ce petit monde est venu à la maison et pareil, on a fait des tas d'activités, des tas de choses. On a fait de la peinture sur les assiettes dans un truc. Après, c'était le cinéma. Et puis, après, elle me dit, mamie, je veux aller seule avec ma copine dans un truc. Donc, elle y va et
1: on n'a pas peur, justement, quand on est grand-parent?
4: Alors, figure-toi, on a le fameux localisé sur le téléphone.
1: Ah,
4: et alors, on a gardé ça. Et jusqu'à présent, elle ne l'a pas enlevé.
1: D'accord.
4: Donc, je sais, grosso modo, où elle est à chaque fois.
1: Ouais, ça rassure.
4: Donc,
1: okay.
4: C'est rassurant. Le deuxième, c'est un garçon très attaché à Simon. Il peut s'asseoir à côté de lui, ne rien faire, rien que lui tenir la main. C'est incroyable.
1: Moi, il adore. Il connaît la planque à gâteau, je suis sûre.
3: Je m'appelle Petit. On est arrivé. Il devait avoir 3 ou 4 ans. On devait ranger la voiture au garage et sa mère était au premier étage et il voulait descendre, il voulait nous accompagner. Sa mère dit non, il a fait un scandale d'enfer pour venir et se jeter dans mes bras et me rester avec moi dans la voiture, m'accompagner dans le garage et tout ça. Non, je crois que c'est des preuves d'affection.
1: Ouais, bien sûr. Quel âge il a là?
4: 14.
1: Ouais, bon, c'est un peu grand quand même.
4: Ouais, non, c'est grand. Et puis, maturité incroyable.
3: Et puis, il n'y a rien à faire. Il y a les copains qui sont là au milieu. Et c'est leur vie, c'est leur futur. Non, on est là pour quelques années encore. Mais eux, c'est leur avenir, c'est leurs copains, leurs relations personnelles. Et ça, on le sent. Là, tout à l'heure, je lui ai dit, quand est-ce que tu viens nous voir? Il me dit, là, je ne peux pas. On va aller à... Ils ont acheté une maison à la campagne, dans une résidence. On va aller là-bas. Après, j'ai les EI.
4: Les
3: EI,
4: c'est le scoutisme.
1: Ouais.
4: Beaucoup de scoutisme, les quatre.
3: Et après, on va voir. Quoi. Bon, je sens qu'elle aimerait bien venir, mais bon, il y a les copains.
1: Il a un planning.
3: J'ai
1: une dernière question pour vous tous. Bon, vous avez tous le temps, mais vous vous voyez arrière-grands-parents?
3: Lisa. Qui a dit à sa grand-mère, qui a dit « Mamie, j'aimerais que tu voies mes enfants. »
1: Ah, c'est joli.
3: C'est très belle.
1: C'est très joli.
3: « J'aimerais que tu voies mes enfants. » Et non, ils sont... Je pense qu'ils ont tous... ils nous montrent des gestes d'affection. D'abord, quand on arrive chez eux à Paris, c'est l'hystérie collective pendant une demi-heure. Quoi, hein.
1: Ouais.
3: Ils sautent dessus, ils crient, machin.
1: Et après, on kiffe. Ah, ça m'a fait plaisir de faire cette émission avec vous. Elle pourrait durer une heure de plus, que ce ne serait pas grave. Mais il faut qu'on rentre l'antenne un peu en urgence, là. Merci de nous avoir écoutés. Si vous voulez d'ailleurs réécouter cette émission,
4: merci,
1: vous pouvez
4: Sandra.
1: Sur www.radio-aviva.com. Et je vous dis, je vous embrasse tous les trois, déjà.
2: Voilà. Au revoir, Sandra.
3: Sandra. Merci de nous avoir permis de parler.
1: Au revoir, tout le monde. Et puis à la prochaine. Bye bye.
3: Bye.
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0: Mais si tu dépenses pas, grand chef, si tu dépenses rien, t'es quoi, hein? 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
3: Cinéculte, aujourd'hui on revient sur un film important de John Frankenheimer, Black Sunday, sorti en 1977. On avait parlé aussi du Seconds, qui était un film de la même période, et là on est vraiment dans un thriller politique. Donc c'est un film

John Frankenheimer adapte assez fidèlement un roman de Thomas Harris. Alors, Thomas Harris est le créateur du personnage d'Hannibal Lecter. Il est fasciné par la violence individuelle, et là c'est plutôt la violence collective, la question du terrorisme qui est en jeu dans ce film. Alors, ce qui est intéressant, c'est cette idée de créer un spectacle pour tenir en haleine le spectateur autour d'une histoire vraie. On a des scènes d'action saisissantes de réalisme, mais aussi une approche non caricaturale des personnages. Ça, c'est très intéressant. L'intrigue est basée sur l'organisation terroriste Septembre Noir, qui a inspiré aussi à Spielberg le film Munich. Et il est question de se poser la question du sens d'un engagement militant radical. Alors, il y a un travail assez important autour de ce film, et l'idée aussi dans Black Sunday de montrer une histoire inspirée de faits réels, c'est-à-dire au cours d'un raid meurtrier sur le quartier général d'une organisation Septembre Noir à Beyrouth, le major israélien Kabakov épargne Dahlia Lied. La jeune femme vient d'enregistrer un message à destination de l'Amérique dans lequel elle parle d'un attentat meurtrier à venir. Aux États-Unis, Kabakov entre en contact avec Corley du FBI pour le prévenir du danger. Pendant ce temps-là, à Los Angeles, Dahlia retrouve Michael Lander, un pilote traumatisé par la guerre. Voilà. Donc on est vraiment dans quelque chose d'étonnant, de surprenant. De cette idée d'une référence à la prise d'otage des Jeux Olympiques de Munich en 72, bien entendu, mais traitée de façon différente. Bon, ça pose la question vraiment d'actualité du terrorisme et des manipulations afférentes à ces questions. Voilà, donc pour dire l'édition, elle est par Sidonis, elle est très intéressante, puisqu'on a le critique Samuel Blumenfeld qu'on va écouter en bonus, qui va recontextualiser le film dans son époque. Donc il y a une présentation fleuve d'une heure du film, on en écoutera 2-3 minutes, et on voit la complexité du scénario, avec l'idée de refuser de prendre parti dans le conflit israélo-palestinien de l'époque, et avec des tensions bien entendu pour modifier le scénario, mais c'est vrai que c'est très intéressant. Alors on a un livret bonus de l'édition, où il est question de la carrière de Frankenheimer, qui est en berne dans les années 70 malheureusement, et en tout cas on trouve dans ce que ce réalisateur assez désabusé à réaliser des grands films géopolitiques. On parle aussi d'Un crime dans la tête, et il a été très touché par la mort des Kennedy, et il n'a cessé de débusquer les manipulations d'un pseudo-État profond et finalement de la fausseté de la démocratie aux États-Unis. Voilà, donc quand même quelque chose d'assez intéressant à revoir dans notre contexte actuel. C'est vrai que ça peut permettre de prendre un peu de recul avec les événements et puis de redécouvrir un grand cinéma d'Hollywood. Voilà, et on va écouter Samuel Blumenfeld pour nous contextualiser ce film un peu oublié, mais qu'on peut redécouvrir grâce à Sidonis Kalista.

0: Lorsque Frankenheimer se retrouve sur le projet Action Day, en fait, il doit s'y retrouver, je dirais, fin 75. Nous parlons d'un film qui sort en avril 77. Mais en fait, la pré-production et la production de ce film sont très longues, tout simplement parce qu'il y a une contrainte objective, puisque le film, la longue séquence finale du film se déroule dans Super Bowl, à l'occasion du Super Bowl. En fait, il faut filmer le public dans ce Super Bowl, dans un vrai stade. Et en fait, le Super Bowl a lieu une fois par an, en janvier de chaque année, donc. Et il faut la seule fenêtre de tir, entre guillemets, c'est janvier 76. Et donc, autant dire que la production de ce film est complexe. Mais les circonstances menant Frankenheimer à la tête de ce film sont pour le moins intéressantes. Parce que, nous, avec Frankenheimer, donc, nous parlons d'un des grands metteurs en scène des années 1960. Quelqu'un qui, après The Manchurian Candidate, après 7 jours en main, était ce réalisateur qui était à la fois extrêmement doué sur un plan de la mise en scène, avec une signature extrêmement nette, voire même innovante sur un plan formel, et puis aussi ce réalisateur qui affichait une maturité politique exceptionnelle, c'est-à-dire que véritablement qui était à la fois un innovateur sur un plan stylistique et régulièrement en prise, voire même systématiquement en prise avec la réalité politique américaine, puisque le sujet caché de The Manchurian Candidate, c'est le macartisme, et celui de 7 jours en mai, c'est le risque de voir la démocratie américaine devenir une dictature.
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2: Bonjour à tous et bienvenue sur Radio Aviva. Je suis avec le groupe Tully Trip et la chanteuse et guitariste Capucine Gérard, un univers rock alternatif qui rencontre des influences pop indie portées par une voix féminine envoûtante. Tension et douleur, mélodie éthérée, énergie brute, sensible. Capucine, bonjour.
3: Bonjour Yann.
2: Alors Capucine, comment c'est venu la musique ?
3: Alors déjà, je suis ravie d'être à l'antenne à Radio Aviva. Et la musique, comment c'est venu ? Ben, en fait, ça m'a suivi toute ma vie. J'ai grandi avec, puisque j'ai des parents qui sont sensibles à ça. Donc voilà, élevée au grand classique, Pink Floyd, les Stones, les Beatles. Donc j'ai grandi dans ce berceau-là. Et ensuite, j'ai commencé la musique en faisant de la batterie, tout d'abord, à mes 12 ans. Et ensuite, j'ai fait un peu de guitare, un peu de piano. J'ai toujours été beaucoup dans l'instrumental, en fait. Et la voix, c'est arrivé bien après.
2: Et qu'est-ce qui vous a plu, justement, dans ce monde instrumental ? Parce qu'entre la guitare, la batterie, voilà, il y a des sons différents, c'est une autre façon de travailler les...
3: Oui, tout à fait, c'est ce qui me parlait en premier. C'est ce qui m'a parlé en premier, et puis moi c'est vraiment ce côté vibration en fait hein, qu'on a avec l'instrument. D'ailleurs c'est un truc que je dis souvent, moi les paroles, je suis moins inspirée par le côté écriture des paroles. C'est vraiment le côté instrumental qui me fait vibrer, qui me fait...
2: Les harmonies...
3: Ah voilà, c'est ça. Même avec la voix d'ailleurs, hein, j'essaie bien de la travailler comme un instrument en fait. Hein. Bon, c'est un instrument aussi,
2: mais... C'est un instrument, c'est un organe.
3: C'est ça. Mais c'est vrai que j'ai tendance à être plus dans les mélodies que dans le phrasé.
2: Alors les mélodies, comment vous arrivez à travailler justement ? Quelles sont les influences ? On a parlé bien sûr de Playful Jesus, formidable, mais quelles sont les influences ? Parce que là on a parlé de la pop, de l'indie, de différentes
3: musicaux. C'est ça, le rock alternatif, de toute façon ça regroupe plein de genres musicaux, même le mouvement indépendant, voilà, on se rapproche un peu de l'Angleterre, fin des années 70, début 80, en dehors du fait qu'on s'autoproduit à 300%, donc voilà, on s'identifie comme indépendant, mais c'est vraiment tout ce mouvement-là musical qui amène donc ces influences aussi qu'on retrouve un petit peu dans la pop, on le disait, dans le trip-hop, dans le punk aussi, beaucoup. C'est un peu un mélange de tout ça, quoi. Donc le rock alternatif, on touche un petit peu à tout.
2: Et alors les musiciens qui vous accompagnent, justement, Capucine, donc Antoine Noiret, guitare-clavier, Mathis Grimbaud, basse, et Emmanuel Belli à la batterie. Comment c'est venu cette rencontre avec ces musiciens ?
3: Alors cette rencontre, elle est particulière parce que déjà c'est des gens je connais très bien, que je connais depuis des années, avec qui j'ai l'habitude de travailler. C'est-à-dire qu'avec ces gens-là, on parle le même langage. On sait d'entrée qui va amener quelle richesse à quoi. Chacun a ses influences assez particulières. Hein. Je pense à Manu qui est fan de Coldplay. Chacun voilà a son.
2: Chacun apporte un peu son univers.
3: Son territoire d'expertise. Voilà.
2: Et ça a été facile justement cette rencontre et cette cohésion entre vous, cette alchimie musicale.
3: Oui, tout à fait, voilà. Bon, c'est sûr qu'il y a eu un moment d'approche, mais comme ça fait plusieurs années qu'on a l'habitude de travailler ensemble, il y a ce langage commun, et encore plus avec Antoine, le guitariste, on forme vraiment un genre de noyau, puisqu'on compose énormément à deux, on travaille beaucoup à deux, donc voilà, il y a une synergie qui est très forte, en fait, avec ces gens-là.
2: On peut parler un peu avec les auditeurs, justement, on parle de composition, la Capucine, un peu, pour que les auditeurs découvrent et comprennent comment ça se passe, justement, ce travail musical de composition.
3: Alors la composition, ça prend plusieurs formes. Hein. Chez nous, on a un peu les deux manières. Il y a la méthode très moderne où on est sur un ordinateur, sur un logiciel de son, avoir un clavier MIDI, donc un petit clavier en dessous de son écran, et à faire tous les instruments, des batteries électroniques, guitare, basse, un peu de yaourt avec la voix. voilà. On s'essaye, et ce qui donne à la sortie une démo, en fait, une chanson où on a beaucoup d'instruments qui sont déjà mis en place, ou alors il y a vraiment la façon traditionnelle, à l'ancienne, hein, guitare-voix, et ça m'est arrivé sur l'EP, sur notre première EP. Là, il y a des morceaux qui sont juste composés à la voix, guitare.
2: En fait, à la voix, guitare, finalement, quelque chose d'épuré, puisque voix, guitare, c'est vraiment quelque chose de très finalement aérien.
3: C'est ça, et on a ce côté un peu intime, guitare-voix, Bah, je suis toute seule quand je fais ça déjà, donc je suis dans ma bulle et c'est autre chose.
2: Qu'est-ce qu'on peut porter dans les messages, Capucine?
3: Alors, chez Tulip Trip, moi, il faut savoir que c'est un projet qui arrive à une période de ma vie où il y a beaucoup de changements, il y a eu des pertes, voilà, c'est un peu tumultueux. Donc, j'ai besoin d'exprimer tout ça à travers un projet et quoi de mieux que la musique pour exprimer des choses qu'on peut pas dire ou se dire à soi-même aussi. Donc, avec Tulip Trip, c'est un exutoire déjà. Puis on fait du rock, le rock, il y a de mieux pour moi personnellement, en tout cas pour exprimer toutes les émotions qui se chevauchent un petit peu. Et Tulip Trip, ça parle, en tout cas l'EP là qui sort en septembre, parle énormément d'une prise de conscience, d'une prise de confiance aussi en tant que femme, de se donner le droit d'exister en dehors des rails qu'on nous a tracés. Moi, j'ai beaucoup ce chemin de sécurité à suivre et non, il faut que je me donne le droit de perdre le contrôle et de lâcher prise.
2: Eh bien, on va faire une courte pause musicale et on va se retrouver sur Radio Aviva.

0: Alors, de retour sur Radio Aviva, Capucine, on a écouté le titre Another Day of Love. On peut parler de ce titre ?
1: Oui, bien sûr. Alors, Another Day of Love, c'est l'histoire d'un amour qui est très lumineux, mais qui est trop grand, qui prend trop de place, qui vampirise un petit peu, qui asphyxie l'air autour de lui. Donc voilà, c'est ce genre de personne qui irradie un petit peu, qui attire tous les regards, mais en fait, à force de vivre à travers sa lumière, on finit par s'oublier.
0: C'est très autobiographique.
1: En partie. Donc voilà, il y a ce besoin de s'éloigner un peu de tout ça, et pas dans un cri ni dans la colère, parce que cette chanson, elle parle pas de violence, elle parle d'une prise de conscience, bien sûr.
0: Ouais.
1: Donc on va être à la recherche d'un endroit dans lequel on peut cogiter un moment de suspension. Alors je parle de la pluie, c'est très bateau, on dit comme ça, mais moi là quand il pleut, je me sens bien, je suis dans une bulle, en rendez-vous avec moi-même, je réfléchis énormément et c'est là que j'ai des prises de décision.
0: Et justement, Capucine, pour que parce que c'est les auditeurs, c'est important qui découvrent ce que c'est aussi un artiste et le travail d'un artiste. Comment viennent les mélodies ? C'est le matin, le midi, le soir ? C'est quand on est fatigué ? C'est quand on est triste ? C'est quand... Comment elle...
1: À toute heure de la journée, en faisant la cuisine, en prenant sa douche.
0: En faisant sa douche ?
1: Oui, bien sûr, en prenant sa douche. Non, mais ça arrive à vraiment à toute heure. C'est des choses qui viennent. On est inspiré par des moments de la vie, des émotions, des choses qu'on traverse, qu'on observe aussi beaucoup.
0: Oui, vous observez beaucoup aussi autour de vous.
1: Oui, là, ça parle pas... C'est un peu autobiographique, je m'inspire de l'expérience, mais pas que. Il y a beaucoup de choses que j'observe, de façon générale, dans la société, sur les réseaux sociaux, des choses que je vois, des choses qui me choquent, des choses que j'ai besoin de mettre sur le papier.
0: Et aujourd'hui, maintenant, pour justement... parce que, évidemment, les auditeurs qui ne connaissent pas le rock alternatif. Donc, tout ça, comment vous pourriez le définir ?
1: C'est dur à définir parce que justement le rock alternatif.
0: Au moins, en tout cas, une image pour que les auditeurs aient une idée.
1: Le rock alternatif, c'est, je dirais, un grand gâteau dans lequel on a mis beaucoup d'influence des petits Anglais qui se baladent parce que le rock alternatif, ça vient de l'Angleterre. C'est ça, c'est un mélange de couleurs en fait. Je dirais du rock et toutes ces dérives, toutes ces nuances, du côté le plus doux au côté le plus dévastateur, c'est très compliqué.
0: Donc là, on a parlé du titre, donc Another Day of Love. Il va y avoir l'EP qui va sortir en septembre. On peut parler des autres titres aussi.
1: Oui, bien Drift. Sûr. Alors Drift, Demented Glow, il y a cinq titres dans cette EP. Cinq titres qui donnent un genre de prisme de Tulip Trip qui est assez large, puisque on a des chansons très douces, des ballades et d'autres où
0: très énergique, brute,
1: dynamique.
0: C'est bien finalement de faire cette passerelle entre le côté très sensible, mélodique, très là, et puis après quelque chose de très
1: c'est ça. Parce il y a des choses que j'ai envie de murmurer, mais il y a aussi des cris de rage. Quoi. Oui.
0: Alors les cris de rage, justement, on en parle ?
1: On peut en parler, bien sûr. Les cris de rage, c'est là où la musique prend tout son sens. Pour moi, c'est toutes les choses que je peux exprimer, que voilà, je ne me jamais en temps normal. Et ça passe à travers la voix, puisque c'est très viscéral, la voix finalement. Donc moi, ces cris de rage que je peux lancer dans Tulip Trip, c'est une façon pour moi d'assumer cette part de moi-même, d'assumer tous les choix que je prends aussi dans ma vie. Voilà, c'est une façon d'exister.
0: Et alors justement, on va parler de la voix. Comment vous la définiriez, votre voix ?
1: Alors c'est très dur d'avoir un avis sur sa propre voix, mais on...
0: Justement, vos collègues, les gens autour de vous, qu'est-ce qu'ils vous disent ?
1: Alors on me dit souvent que j'ai une voix assez atypique.
0: Oui, on peut dire une voix singulière qui est originale.
1: Qui peut avoir du coffre, mais qui peut aussi être dans les murmures, dans la douceur.
0: Totalement, oui. Et aérienne à des moments.
1: Oui, tout à fait. Ah oui, ouais. L'aérien, j'adore. J'adore les ambiances, l'atmosphère. Oui, non.
0: D'accord. Et alors maintenant, un peu, quels sont les prochains projets, Capucine ?
1: Alors, donc là, on a notre clip Another Day of Love qui est sorti le 20 juin, qui est disponible sur toutes les plateformes de streaming et sur YouTube avec clip, donc. Le 26 septembre, donc, on a notre EP du même nom, Another Day of Love, qui sort donc fin septembre, et on fera à l'occasion une release party au Blackout de Montpellier.
0: Quel jour ? On sait le jour,
1: l'heure ? Oui, c'est le 25 septembre, c'est la veille de la sortie.
0: De la sortie de l'EP.
1: C'est un jeudi, si je ne me trompe pas.
0: Donc, on invite aux auditeurs à venir. Hein. Voilà. Notez bien la date.
1: Tout à fait, le 26, 25 septembre. Ensuite, on ira un petit peu partager ce qu'on, toutes ces compositions qu'on a offertes.
0: Voilà, c'est important de partager, bien sûr.
1: Il y a pas plus beau plaisir que d'être sur scène. En tout cas, personnellement, c'est.
0: Et les tremplins aussi, vous y pensez un peu?
1: Alors, on en a
0: fait
1: un.
0: Passé, Victoire aussi.
1: Voilà, on en a fait un en début d'année, notre premier concert à Victoire 2.
0: Formidable.
1: C'était super de fouler cette scène. C'est un plaisir. Donc, on est un petit peu à l'affût. On attend déjà que le EP sorte.
0: L'EP sorte. Très bien.
1: Se vendre, en fait, ça grave.
0: Et on invite les auditeurs à venir découvrir Capucine en concert avec ses musiciens et avec Tulip Trip, le groupe. Et en attendant, allez écouter allez voir le clip et allez vous procurer l'EP à la rentrée. Merci beaucoup, Capucine.
1: Avec plaisir, merci Yann. À bientôt.
0: À bientôt.
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2: Bienvenue dans l'Étincelle. On a le plaisir d'accueillir sur notre plateau le rabbin de Nîmes, Hervé Bobot. Bonjour Hervé. C'est
3: bonjour.
2: Un plaisir que de vous avoir toujours sur notre plateau.
3: Également.
2: Et puis un plaisir enrichissant puisqu'on va parler aujourd'hui de la transmission. La transmission, c'est très important. Ça
3: oui.
2: fait partie de notre ADN, transmettre. Et justement, ben, on vous écoute sur le sujet.
3: Alors, bonjour à tous, hein, tous les auditeurs donc de Radio Aviva. Voilà, donc la transmission dans le judaïsme, oui, c'est vrai qu'on le retrouve. On trouve donc cette notion de transmission, ce qu'on appelle en hébreu la massoret, à travers plusieurs occurrences, plusieurs versets de la Torah, notamment dans le, vous savez, dans le Pentateuch, donc et le la Bible, hein, l'Ancien Testament, et c'est on le trouve dans le Deutéronome, donc le cinquième livre de la Torah, dans le chapitre 6, les versets 4 à 9, ce qu'on appelle le schéma, hein, vous savez, écoute Israël, l'Éternel est notre Dieu, l'Éternel est un. En fait, c'est un texte qui est la profession de foi par excellence, hein, pour tout juif. En général, même un enfant déjà en bas âge commence à apprendre, hein, ce passage donc de la Torah, qui est le schéma. Et donc il est écrit donc dans le premier paragraphe, donc tu les enseigneras à tes enfants, en parlant bien sûr des commandements, de ces paroles, des préceptes de la Torah. Et donc voilà, et donc le fait donc que la Torah donc nous enjoint, hein, donc d'enseigner à ses enfants donc les paroles de la Torah, on apprend de là donc l'importance de la transmission. Ouais, le fait de qu'un père a le devoir d'enseigner à ses enfants. Et d'ailleurs, c'est intéressant parce que dans le Talmud, il est écrit qu'un père a trois obligations vis-à-vis de ses enfants. De lui apprendre un métier, lui trouver une femme, hein, un conjoint, et aussi de lui apprendre à nager. À nager parce qu'à l'époque, les gens voyageaient souvent, hein, en bateau. Et il faut
2: apprendre à nager.
3: Apprendre à nager, tout à fait. C'était les trois obligations qu'avait le père vis-à-vis de son enfant. Donc lui apprendre un métier, trouver une femme, et lui apprendre à nager, mais il y avait aussi, bien sûr, en premier aussi, l'enseignement, bien sûr, d'enseigner.
2: Alors l'enseignement, ça commence justement par celui du géniteur, hein, qui va transmettre à son enfant. Bon, alors, ça se pratique toujours, le fait d'apprendre à nager, pour trouver une femme peut-être, mais pas apprendre à nager, c'est plus rare déjà.
3: Oui, non, aujourd'hui ça s'est perdu, parce que bon, le texte du Talmud, il remonte à 1500 ans, parce que le Talmud a été écrit à peu près au 5e, 6e siècle de l'ère chrétienne, et donc aujourd'hui, non, aujourd'hui c'est vrai que c'est moins, on va dire, d'actualité, mais même si c'est important, on sait bien sûr qu'un enfant apprenne à nager, mais il peut apprendre par le biais, bien sûr, d'un maître nageur, ou il y a d'autres possibilités, mais en tous les cas, voilà, ce sont des cas de ce qu'on appelle pikouach nefesh, ça veut dire en hébreu, ça veut dire de danger de mort, vous voyez, donc à l'époque, comme c'était assez dangereux de prendre le bateau, parce que c'était pas comme aujourd'hui, et ben il fallait donc savoir nager, il fallait donc il y avait aussi donc l'obligation de trouver un métier, d'avoir un travail et aussi de trouver un conjoint. Et c'est vrai que donc cela incombait au papa.
2: Ce sont les trois événements qui sont importants dans la vie, hein, qui permettent de sauver sa vie déjà. L'autre qui permet de cette continuité par le biais du mariage. Et puis également, avoir un métier, c'est cette base, cette assurance également qu'il faut à tout prix avoir.
3: Tout à fait, absolument. Parce qu'à l'époque, bon, les métiers, vous savez, à l'époque, c'était souvent des métiers d'agriculteurs, des métiers d'artisans, quoi, hein, des métiers de. Et donc, c'est vrai que souvent, le père pouvait être charpentier.
2: C'est pas avocat. Avocat,
3: à l'époque, je pense que c'était peut-être plus rare. Voilà, oui, peut-être médecin. En tous les cas, oui, c'est vrai que ça se transmettait. Il y avait cette transmission. Donc, on voit que ce qui est intéressant, c'est que la transmission, c'est pas que, on va dire, dans ce qui touche, hein, le côté spirituel, donc l'enseignement religieux, hein. Donc, ça, bien sûr, c'est important. Mais aussi, le père, il avait aussi l'obligation d'enseigner à son enfant aussi, lui apprendre un métier, lui apprendre de trouver un conjoint, une femme, etc.
2: L'enseignement du père, mais il y a aussi l'enseignement
3: de la mère,
2: bien évidemment.
3: Bien sûr.
2: Alors quel va être celui de la mère?
3: Eh ben la mère, voilà, donc la transmission, donc en hébreu c'est marqué, vous savez, écoute mon fils, l'enseignement, la morale de ton père, et ne dédaigne pas la Torah, donc l'enseignement de ta mère. Vous voyez comme ça c'est écrit. Et donc ça veut dire que la mère, en vérité, elle a une responsabilité par rapport à son enfant ce qu'on appelle en hébreu le chinour, c'est-à-dire l'éducation. Donc c'est la maman, en fait, donc c'est par la mère, si vous voulez, que passe l'éducation, que l'enfant, donc garçon ou fille, est éduqué. Donc la mère, elle a vraiment cette cette obligation et elle est tenue en fait de s'occuper de l'éducation des enfants, donc de trouver une école adaptée, etc., à son enfant. Oui, pour voilà vraiment pour faciliter cette transmission.
2: Donc, est-ce qu'elle veille aussi au fait que le père aussi fasse bien cet enseignement, cette transmission là?
3: Oui, tout à fait. Oui, non, le père, encore une fois, le père, lui, quelque part, c'est le chef, c'est l'autorité, hein. Bien sûr, c'est par lui que passe l'autorité, voilà, dans la maison. Donc, il doit être un exemple, bien sûr, pour son fils, parce que vous savez qu'il faut que les paroles rejoignent les actes. Parce que si le père, il dit à son fils, mon fils, voilà, il est important que tu te conduises comme cela, que tu fasses bien ceci, bien cela. Mais si l'enfant, il voit à la maison que le papa, il se conduit pas, il ne fait pas ce qu'il dit, forcément, il y a une dichotomie et ça pose problème. Donc il faut bien sûr aussi que le parent, le père comme la mère, soit cohérent et soit voilà, il faut pas qu'il y ait de dissonance.
2: Hein, comment ça se passe quand un des deux parents n'est plus? Qui va prendre ce relais?
3: Donc si l'enfant se retrouve malheureusement sans son père ou sans sa mère, ou bien que dans un cas où aujourd'hui il y a beaucoup de familles monoparentales, hein, on retrouve aujourd'hui beaucoup de femmes qui vivent avec leurs enfants. Donc là ce cas-là c'est la femme qui doit transmettre bien sûr. Donc voilà, mais la femme ne peut pas se substituer si vous voulez au rôle du mari du père, vous comprenez. Et inversement, un père ne peut pas se substituer au rôle de la femme.
2: Et s'il y a un rôle de la famille aussi, un grand-père peut prendre le relais du père quand il n'est plus là, par exemple.
3: Oui, souvent, on le voit, ça, oui, tout à fait. On voit souvent que les enfants, certains enfants sont éduqués, c'est vrai, souvent, des fois, par le grand-père. Ça, c'est vrai. Le grand-père peut, bien sûr, tout à fait, le grand-père, il peut aussi enseigner, donc apporter aussi cette transmission, cet enseignement, que ce soit religieux, de la pratique religieuse, mais également aussi toute la morale et comment se comporter dans la vie, etc., éventuellement même apprendre. Oui, tout à fait, le grand-père, il peut jouer ce rôle si le père est absent pour X raisons.
2: L'éducation que transmet la mère, c'est le savoir bien vivre, c'est tout ça dans la société, entre autres.
3: Alors le savoir bien vivre, oui, la mère elle a un rôle. Bon, la mère, on sait que elle est très importante
2: dans l'éducation
3: pour l'enfant. Mmh. Déjà, on va dire de 0 à 3 ans, c'est elle qui apporte,
2: c'est la
3: on
2: morale,
3: va dire
2: c'est...
3: l'affection, l'amour, etc. Mmh. On sait qu'un enfant qui ne reçoit pas cette affection, cet amour, on va dire de 0 depuis sa naissance jusqu'à 3-4 ans, eh bien, il va être défaillant, cet enfant, il va être déséquilibré à un moment donné à l'âge adulte, il va manquer, vous voyez. Donc ça c'est très important déjà, ce qu'apporte la mère que le père ne peut pas, si vous voulez, remplacer. Donc ça c'est une première chose, ça c'est sur le plan affectif. Donc ça apporte un équilibre pour l'enfant pour plus tard. Mais la mère, elle a aussi, donc, comme j'ai dit donc, tout à l'heure, c'est la mère, donc elle a le devoir aussi donc d'apporter comment dire d'éduquer son enfant, hein, de mettre son enfant sur les rails, hein, le mettre, voilà, le guider sur la bonne voie, le bon chemin, et voilà, donc ça passe,
2: l'éclairage de la mère est très important, justement comme vous venez de le dire, monsieur le rabbin, c'est aussi l'amour, et ça c'est une des bases. On fait une pause musicale. Vous permettez,
3: très bien.
2: Rabbin, et on se retrouve dans un instant.

0: Voilà, donc de retour avec M. le rabbin de Nîmes, Hervé Lebot, qui nous parlait de la transmission. Alors, on parle de la transmission de nos géniteurs, c'est important, la transmission du père, la transmission de la mère, qui ont chacun un rôle éminemment important pour l'éducation d'un enfant. Mais il y a aussi, après ça, l'autre éducation, c'est-à-dire celle qui n'est pas liée aux parents, mais c'est l'éducation de la Torah, c'est l'éducation du rabbin également, que va suivre l'enfant.
1: Oui, oui, oui, tout à fait. Oui, donc il y a donc, on va dire l'éducation, on pourrait dire laïque, quoi, l'éducation civile, hein, apprendre à l'enfant à être quelqu'un de bien, une bonne personne. Et après il y a l'éducation religieuse. Voilà. Donc là, mais là, après, si vous voulez, c'est en fonction aussi des parents, comment eux-mêmes ont été éduqués. Vous comprenez, vous pouvez pas exiger de parents qui n'ont pas reçu eux-mêmes une éducation religieuse, qui n'ont pas le savoir, vous voyez, de la Torah, etc., de transmettre à leur enfant. On peut pas leur reprocher cela.
0: Alors dans la tradition, ce qu'on est, admettons, qui est cette transmission de parents qui ont été élevés dans la religion, qui ont eu cette éducation religieuse. Comment ça se passe là ?
1: Les parents en général, déjà ils scolarisent leurs enfants dans des écoles juives et assez pratiquantes, donc voilà, où on observe, on apprend à l'enfant, hein, donc toutes les règles, toutes les règles de conduite, les lois, les prières, etc. Donc ça commence déjà dès le bas âge, donc la petite école, hein, ce qu'on appelle chez nous le GAN, hein. Donc c'est la maternelle, ensuite l'école primaire, après le collège, ensuite le secondaire, hein. Il y a des écoles, on le sait, en France privées, qui sont donc juives, où il y a un enseignement donc qui est mis en valeur et qui est prodigué et dispensé par des personnes, bien sûr des professeurs agréés qui sont diplômés, quoi, hein, de l'éducation nationale, bien sûr. Voilà, donc l'enfant il reçoit cette éducation. Donc déjà à l'école, donc ces enseignements, mais aussi après, il faut qu'à la maison ça suive derrière. Vous voyez, c'est ce qu'on disait tout à l'heure. Il faut qu'il y ait une certaine cohérence, si vous voulez, entre ce qu'il reçoit comme éducation, comme enseignement à l'école, et ensuite ce qu'il voit une fois qu'il rentre chez lui le soir à la maison. Vous voyez, donc voilà. Donc c'est pour cela que les parents doivent être aussi, on va dire, ils viennent en complément. Hein, et c'est important, bien sûr, ce que les parents, le père comme la mère, apporte à l'enfant, à la fois sur le plan éducatif, bien sûr, enseignement, niveau d'enseignement, et aussi par rapport au comportement, etc., tout ce qui touche aussi à l'éthique.
0: Alors on parlait des familles monoparentales, hein, il y en a beaucoup, hélas. Comment ça se passe justement pour eux ? Est-ce qu'on va les conduire ? Est-ce qu'on va les aiguiller ? Est-ce qu'on va les ramener justement sur cette éducation qui est importante, qui est aussi l'éducation religieuse ?
1: Alors pour les familles donc monoparentales, oui, c'est vrai que c'est un phénomène qui malheureusement aujourd'hui, on le sait, prend de l'ampleur. Hein, voilà, on le sait bien sûr par rapport au nombre de divorces qui sont en constante évolution. Et donc du coup, c'est un problème bien sûr. Et donc ces familles-là, souvent ces femmes se retrouvent un petit peu dépourvues, elles se sentent un peu esselées. Et donc c'est la raison pour laquelle l'école justement prend le relais quelque part, parce que la mère souvent est dépassée, vous voyez, surtout si c'est une femme qui a 4, 5, 6 enfants, vous voyez, plusieurs enfants, ça devient compliqué à gérer pour elle. Et donc bien sûr l'école donc là joue le rôle, si vous voulez, bien sûr, de et donc souvent les enseignants, on le sait, hein, ils sont perçus par l'enfant comme une seconde mère, si vous voulez, quelque part, hein. Il y a un rapport aussi affectif, hein, un lien qui se crée entre l'enseignant, l'instituteur, le professeur et l'enfant. Donc voilà, donc ça c'est, alors si bien sûr si la maman elle a reçu cette éducation, elle a cette connaissance, vous voyez, qu'elle peut transmettre à son enfant, c'est parfait, c'est magnifique. Mais si elle est dépourvue de cette connaissance, bien sûr, c'est l'école qui va prendre le relais et qui va jouer ce rôle, bien sûr, hein, d'enseignant, et qui va donc permettre à l'enfant de grandir, de s'épanouir et d'évoluer, bien sûr, dans son éducation.
0: Comment ça se passe sur Nîmes pour la communauté juive de Nîmes ?
1: À Nîmes, non, cela se passe très bien. Cela va très bien. On a reçu hier le grand rabbin de France qui a inauguré ici à Nîmes, donc la synagogue, donc deux plaques. Voilà, une première plaque dans le hall en hommage à la famille Alfandari, qui était les concierges de la synagogue à l'époque, hein, sous l'occupation pendant les années 30 et 40, et qui a été déporté malheureusement. Et on a inauguré aussi une plaque dans le jardin, donc le patio de la synagogue. Voilà, donc ça s'est très bien passé. Et le grand rabbin donc nous a fait un super discours, une belle conférence, voilà, justement sur la période entre Pessah, la Pâque juive, et Shavuot, la fête de Shavuot. Donc on va célébrer bientôt dans deux semaines à peu près. Et voilà, donc c'était vraiment un moment autrement. À Nîmes, c'est vrai qu'on ne dispose pas d'école juive. Ça, c'est vrai. Donc, du coup, les enfants ici sont, sont forcés d'aller à Montpellier. Donc,
0: où il y a et pour leur éducation religieuse, alors comment ça se passe ?
1: Pour leur éducation religieuse, donc ici, donc à Nîmes, bien sûr, tous les mercredis matins. Donc avant, c'était le dimanche matin, maintenant c'est le mercredi après-midi, pardon. De 14h30 donc jusqu'à 15h30. Moi, j'ai des enfants que j'accompagne, que je prépare pour la bar mitzvah. Mm-hmm. Mais on a une professeure, donc une dame, Madame Lisa Azria, qui elle donne des cours, donc pour le Talmud Torah, vous voyez. Et elle dispose, donc elle a 4-5 enfants en bas âge à qui elle enseigne, donc bien sûr l'hébreu et les bases donc de l'hébreu et aussi du Kodesh, c'est-à-dire
0: qu'un jour il y ait une école sur Nîmes, c'est possible?
1: Ben, ce serait bien, bien sûr on peut espérer, nous on souhaiterait qu'il y en ait une. Maintenant, faut-il qu'il y ait suffisamment d'enfants et de... Alors, bon, le potentiel il y est, maintenant il faudrait trouver donc à la fois une structure, il faudrait trouver des enseignants qui soient... voyez, reconnu et formé par l'éducation nationale, etc. Donc c'est un projet qui pourrait, on espère en tous les cas, qui peut aboutir, qui peut se faire, mais cela demande des accords, après encore l'idéal en vérité serait aussi qu'on ait de jeunes couples qui viennent s'installer ici à Nîmes avec des enfants, vous voyez, et cela donnerait aussi un petit coup de boost aussi à la communauté. Mais non, voilà, on peut pas non plus
0: Il y a eu un beau grand coup de boost, disons, avec la présence d'Aïm Korshia, le grand rabbin de France, qui est venu, qui a fait un discours. Il y avait quand même beaucoup de personnes qui étaient présentes, de tout univers, bien évidemment. Je crois qu'il y a eu 120 ou 140 personnes,
1: Absolument, il y avait du monde et c'était très bien. Oui, il y avait des personnes, bien sûr, juives et aussi non-juives, qui sont venues, bien sûr, et qui ont beaucoup apprécié à la fois son discours et aussi sa présence et aussi le discours qu'a fait M. Laïc, le président.
0: Et de se faire toujours ce lien entre la religion et puis l'humain, je veux dire dans le comportement, y compris dans la vie actuelle, quoi, dans l'actualité des événements.
1: Oui, tout à fait. Mais après, c'est vrai que pour revenir donc au sujet de la transmission, en vérité, c'est ce qui fait quelque part, on va dire, un petit peu le miracle et aussi la spécificité, si vous voulez, du peuple juif, c'est que depuis 3338 ans, parce que là cette année, donc à Shavuot, on va célébrer, on va fêter donc le don de la Torah, la révélation, donc un des, vous savez, des 10 commandements et aussi de tous les 613 commandements qu'on a reçus au Mont Sinaï, que le peuple juif a reçu au Mont Sinaï. Et bien donc maintenant, on l'a reçu. Donc il y a 3338 ans, et cette transmission ne s'est jamais interrompue, vous voyez. Et donc c'est ça quelque part aussi qu'on fête.
0: Merci beaucoup, monsieur le rabbin,
1: de nous avoir
0: éclairé justement et l'importance de cette transmission, et qui passe évidemment par le papa et la maman de tous. Merci en tout cas.
1: Merci à vous.
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1: Bonjour à toutes et à tous et bienvenue dans votre agenda. Voici les événements et les sorties à venir. Ne manquez pas les manifestations des 13 et 14 juillet à Montpellier. Au programme, le 13, prise d'armes sur l'esplanade de Charles de Gaulle, départ en cortège pour la retraite au Flambeau et spectacle son et lumière jusque 1h du matin. Pour les petites fins, des food trucks sont présents tout au long de la soirée. Vous pourrez le 14 juillet au parc Charpak profiter d'un concert gratuit en plein air avec les artistes du chœur et les musiciens de l'Opéra Orchestre National Montpellier-Occitanie. À 23h, un spectacle son et lumière grandiose précédera le bal des pompiers. Les agglomérations alentours proposent également des animations et soirées festives. À Baillargues, par exemple, le 13 juillet, un feu d'artifice sera tiré depuis le complexe sportif Roger Bamburc dès 22h. Et bien sûr, les communes de Castelnau-le-Lez, Jacou, La Vérune, Le Crès et Saint-Jean-de-Védas vous proposeront leur propre spectacle pyrotechnique. À l'occasion de la Coupe du Monde de football, Montpellier propose une exposition inédite. À travers la prestigieuse collection Louis Nicolin, des pièces rares vous plongeront dans la fabuleuse histoire du football. En entrée libre, l'exposition a lieu jusqu'au 18 juillet tous les jours de la semaine, hormis le dimanche.

Emblématiques, Haydn et Beethoven. Ainsi s'achève l'agenda des sorties de Radio Aviva. 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
1: Bonjour à tous. L'Iran a fait le mauvais choix. Maintenant, il paie, affirme le président de la défense américaine. 140 cibles ont été bombardées en Iran par l'armée américaine. Des tirs de représailles après l'attaque de deux navires dans le détroit d'Ormuz par les gardiens de la Révolution. L'un des porte-conteneurs en flammes a dû être évacué. Le détroit d'Ormuz fermé jusqu'à nouvel ordre, selon Téhéran. L'Iran qui vise aussi les bases américaines implantées dans le Golfe. Des explosions ont été entendues à Doha ou encore au Koweït ce matin. À Toronto, au Canada, deux personnes sont mortes dans une fusillade en marge d'un festival de danse. L'assaillant a pris la fuite. En France, des incendies toujours en cours dans le sud du pays, dans la Drôme ou encore le Lot. Au sud de Cahors, un hameau a été évacué par la préfecture. Le feu a parcouru 180 hectares depuis hier. Bonne nouvelle en revanche pour les pompiers des Pyrénées-Orientales. Le feu de Tréviac est fixé depuis hier. Il aura brûlé près de 5000 hectares de végétation. Des incendies favorisés par les fortes chaleurs. La journée s'annonce encore très chaude aujourd'hui. C'est même, selon mes Météo France, la plus chaude de ce nouvel épisode. On attend 36 degrés à Paris, 37 à Rennes et 39 à Bordeaux. 37 départements sont en alerte rouge canicule, 46 en vigilance orange. La baisse des températures n'est pas attendue avant mercredi. Une chaleur qui influe aussi sur le Tour de France. C'est inédit sur la Grande Boucle. L'étape du jour a été raccourcie alors que la Corrèze fait partie des départements concernés par l'alerte rouge canicule. Les coureurs n'effectueront que 155 km contre 185 initialement prévus. Départ de Malmort, direction Ussel. Hier, c'est le Belge Tim Merlier qui s'est imposé au sprint. Pogacar est toujours en jaune. Et puis, le taux de réussite au bac s'établit cette année à 91,4%. Il enregistre donc une très légère baisse par rapport à l'an dernier. Les résultats définitifs ont été dévoilés hier soir après les dernières épreuves de rattrapage. Pour le brevet, le taux de réussite est de 81,6%. Une baisse de près de 4 points par rapport à l'an dernier. Voilà pour l'info. Bonne journée à tous.
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2: Bonjour et bienvenue à Swing Doctors. Bonjour Nico.
3: Bonjour à tous. Bonjour Arthur.
2: Bien. Et aujourd'hui, je voudrais faire référence à quelqu'un à qui on entend beaucoup parler, je ne sais pas pourquoi, Boris Vian.
3: Ah oui.
2: Tu connais Boris Vian?
3: Ah bah oui, un petit peu.
2: C'est incroyable, hein? C'est un personnage, il n'y a qu'en France qu'on pourrait produire quelqu'un comme ça. Il était à la base, il était ingénieur, mais il faisait tellement de choses, c'est absolument incroyable. Il était peintre, inventeur, directeur artistique, réalisateur de disques, poète, romancier, comédien, auteur dramatique, journaliste, critique, traducteur,
3: boulanger.
2: Il a fait absolument tout. Il a écrit, on connaît ses livres, L'arrache-cœur, sous le nom de plume, Vernon Sullivan. Il a écrit J'irai cracher sur vos tombes, qui a été un film à scandale. Il a écrit des poésies. Il a traduit The Big Sleep de Raymond Chandler, Le Grand Sommeil, et Lady in the Lake, La Dame du Lac de Raymond Chandler, entre autres. Il a ouvert le Club Saint-Germain avec son groupe, parce que j'ai pas mentionné jusqu'à maintenant, il était musicien, il jouait la trompette, et il s'occupait beaucoup, beaucoup de jazz. Et il a été chroniqueur pour le Haute Côte de France. Il a écrit un manuel de Saint-Germain-des-Prés, qui était le guide de tourisme du rive gauche, disons. Et bon, c'est quelqu'un qui a été un peu partout. Mais je me demande combien de personnes ont entendu Boris Vian jouer la trompette, parce qu'il était tout à fait bien comme trompettiste, et on va le retrouver avec, parce qu'il avait deux frères aussi qui étaient musiciens, un guitariste et un batteur, et ils faisaient partie d'un groupe avec Claude Abadie. On va le retrouver, il joue Tin Roof Blues, donc on peut constater que c'était un trompettiste tout à fait honorable. On y va.

0: Ah oui, ça c'était, la trompette, c'était Boris Vian, et bon, maintenant les auditeurs, et toi Nico, tu peux dire, j'ai entendu Boris Vian jouer la trompette,
1: ben voilà.
0: Et très bien d'ailleurs, et peut-être on jouerait un autre titre de Boris Vian de ces jours, c'était avec l'orchestre de Claude Abbadie, et on va maintenant continuer dans le programme avec, on récidive un peu, parce qu'il y avait Dennis Armstrong, un trompettiste de Angleterre, qui nous a envoyé des disques, et voici son orchestre actuel, qui est Joe Oliver's Music, en quelque sorte, on l'appelle Dennis Armstrong's Oliver Band, Oliver, on fait référence à King Oliver, et on va écouter Just Gone, c'est un titre de King Oliver, joué par l'orchestre de Dennis Armstrong. On y va.

0: oui, ça c'était Dennis Armstrong et son orchestre Oliver. Donc faisons référence à King Oliver, puisqu'il joue un répertoire de King Oliver. Et ce titre, Just Gone, ça veut dire Je viens de partir, était un titre composé par King Oliver. On va continuer maintenant avec un jazzman que tout le monde connaît, plutôt comme chanteur que comme jazzman, mais quand même Ray Charles. Était vraiment dans le jazz, surtout au début de sa carrière. On va l'écouter avec Basin Street Blues. On y va.
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Ah oui, c'est Ray Charles, Basin Street Blues. On va continuer. Cet arrangement a été fait par Ralph Burns, grand arrangeur de jazz. Et voici un autre derrière lui. C'est un orchestre avec un arrangement de Marty Paich. Ray Charles va chanter et va jouer au piano Josephine. On y va.

Ah oui, on voit les talents de Ray Charles comme pianiste là, avec un arrangement derrière lui de Marty Paich. On pourrait presque faire une émission sur Marty Paich extraordinaire, qui était l'arrangeur de, et directeur de cet orchestre derrière Ray Charles. Marty Paich a étudié la musique classique, il a étudié avec Mario Tedesco Castelnuovo et avec Schoenberg, et il a commencé avec l'accordéon et après il est devenu l'arrangeur de choix de Frank Sinatra, Sarah Vaughan, Stan Kenton, Stan Getz, Michael Jordan, etc., etc. Et là on le trouve avec Ray Charles, et on va écouter un autre titre et cette fois un titre de Irving Berlin avec Ray Charles, Marie.

Ah oui, c'était Ray Charles, chanson de Irving Berlin, Marie, avec arrangement derrière lui de Marty Paich. Et on va continuer avec Sweet Georgia Brown, Ray Charles.

avec un arrangement extraordinaire de Marty Paich, c'était Ray Charles qui a chanté Sweet Georgia Brown. Il y a une jeune chanteuse qui s'appelle Paula West qui est sur la scène actuellement et on va l'écouter, et derrière elle le grand pianiste Bill Charlap, et on va l'écouter chanter Them Their Eyes, ses yeux. On y va.

Oui, c'est la jeune Paula West, magnifique chanteuse qui vient sur la scène actuellement et vraiment, on va entendre beaucoup d'elle, je crois, à l'avenir. Il y avait un guitariste extraordinaire, Peter Bernstein, derrière elle. Le violoniste était John Blake et le pianiste était Bill Charlap. On va continuer avec Paula West. Elle va chanter Bye Bye Blackbird.

Ah oui, c'était Paula West qui était la chanteuse, la magnifique. Je crois qu'elle a écouté Sarah Vaughan et vraiment, elle commence à tracer un sillon très important dans le jazz actuellement. Et on l'entend un peu partout. Je crois que c'est quelqu'un qui va laisser sa marque. Et derrière elle, il y avait Bobby Hutcherson qui était vibraphoniste là, et le saxophoniste était Joe Temperley avec son baryton sax, et évidemment Bill Charlap était le pianiste. On va maintenant évoquer Big Spider Beck. Lorsque on a fait un film sur la vie de Big Spider Beck, c'était un cinéaste italien, Pupi Avati, qui a fait ce film qui s'appelle Bix, et on a cherché un trompettiste pour jouer, disons, le rôle de Big Spider Beck, jouer la musique. La musique a été arrangée par Bob Wilber, mais le trompettiste était Tom Pletcher, considéré comme peut-être un des trompettistes qui est le plus proche de Big Spider Beck actuellement. Et c'était presque inévitable qu'on allait essayer de rapprocher Big Spider Beck, le nom de Big Spider Beck, avec un autre personnage de cette époque, musicien, George Gershwin. Et on a imaginé, si Big Spider Beck aurait joué la musique de George Gershwin, qu'est-ce que ça aurait fait? Eh bien, on a demandé à Tom Pletcher de jouer ce jeu, et donc ils ont fait un album avec Dick Hyman comme pianiste derrière. Si Big Spider Beck jouait Gershwin, voilà comment ça aurait pu sonner. Ici, Oh Lady Be Good, avec Tom Pletcher cornet, Dick Hyman au piano, Vince Giordiano saxophone basse. C'est formidable cet instrument. Don Levinson clarinette, qui était ici l'année dernière à Montpellier. Donc on y va.

oui, formidable. C'était Oh Lady Be Good, joué par Tom Pletcher, Cornet, et avec Dick Hyman au piano et tout un groupe derrière eux. Et le thème, disons, de cet album, c'est si Big Spiderbeck avait joué des thèmes de George Gershwin, qu'est-ce que ça aurait fait? Et bon, dans les 250 titres à peu près que Big Spiderbeck a enregistré, il n'y a aucun titre de George Gershwin. Donc, on n'a aucun exemple. Mais voici, si on voulait savoir ce que ça aurait pu faire, c'est à peu près, parce que Tom Pletcher est aussi proche que Big Spiderbeck, on peut le trouver, je crois. Et on va l'écouter, ce groupe, avec Tom Pletcher, jouer I Got Rhythm de George Gershwin. On y va.

C'était I Got Rhythm, titre de George Gershwin, et nous sommes en train d'imaginer qu'est-ce que ça aurait fait si Big Spider Beck l'avait joué. C'est Tom Pletcher qui interprète ça au cornet. Et maintenant, un autre titre de George Gershwin, interprété par le même groupe, et Tom Pletcher va faire mine, bah, pas faire mine, il va jouer dans le style et absolument aussi proche qu'on peut imaginer de Big Spider Beck. C'est But Not For Me. On y va.

Oui, magnifique, but not for me. Et là, vous avez le jeu entre Tom Pletcher au cornet, qui jouait un peu dans le style de Bix, et Dan Levinson, qui a joué le saxophone en ut, que jouait Frankie Trumbauer. Donc, l'échange, on aurait pu l'imaginer entre Frankie Trumbauer et Bix, mais c'était Tom Pletcher et Dan Levinson. Et on va continuer avec un autre titre là, tiré du répertoire de George Gershwin et joué par Tom Pletcher dans le style de Bix. It's wonderful.

oui, c'était Wonderful joué par le groupe de Tom Pletcher dans le style de Bix Beiderbecke, si Gershwin avait rencontré Bix. Bon, maintenant il y a deux musiciens pour moi de l'ère bop, disons, qui sont vraiment dans le style universel de jazz, Bob Brookmeyer qui est le tromboniste et Al Cohn qui est le saxophoniste, arrangeur, et on va les retrouver avec un titre tiré de, disons, du jazz, de l'époque du jazz classique, Shine. Derrière eux, il y a Teddy Kodak à la basse, Nick Stabulas à la batterie, Mose Allison qui est au piano, et ils vont jouer Shine. On y va.

Oui, c'était Shine avec un arrangement de Al Cohn, joué par Al Cohn et Bob Brookmeyer. On va continuer avec ce groupe. So Far, So Good. On y va.

Ah oui, c'était un titre composé par Al Cohn, So Far So Good, avec Bob Brookmeyer. Maintenant, on va écouter un titre composé par Bob Brookmeyer, Lazy Man Stomp, avec Bob Brookmeyer et Al Cohn. On y va.

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1: Bonjour à tous. Plus d'un tiers des Français soumis à l'alerte maximale pour canicule. 37 départements sont en vigilance rouge aujourd'hui. Des Pays de la Loire à l'Occitanie, en passant par le Centre-Val de Loire. Ce dimanche devrait être la journée la plus chaude enregistrée dans ce troisième épisode caniculaire selon Météo France. Des incendies toujours en cours dans l'Hexagone, dans le Lot notamment, où un hameau a dû être évacué au sud de Cahors. Le feu a parcouru 180 hectares hier soir. Les pompiers se battent aussi contre les flammes dans la Drôme et les Pyrénées-Orientales. En Espagne, le feu qui ravage l'Andalousie est fixé, c'est-à-dire qu'il ne progressera plus. 6600 hectares brûlés et 12 morts. 600 personnes ont pu regagner leur domicile. Une Française est toujours portée disparue. Le 14 juillet restera à jamais pour Nice une plaie ouverte. Les mots d'Éric Ciotti à l'occasion de la marche organisée sur la promenade des Anglais ce dimanche. Un hommage aux victimes de l'attentat de 2016 qui a fait 86 morts et plus de 400 blessés. Les habitants de Nice ont marché sur les symboliques 3,5 km parcourus par le camion ce jour-là. Emmanuel Macron sera à Nice mardi pour une commémoration nationale. Ça chauffe au Moyen-Orient. Après une nuit de bombardements américains en Iran, la République islamique frappe dans toute la région en signe de représailles. Bahreïn, Qatar, Oman, Jordanie. Les gardiens de la Révolution ont également décrété la fermeture du détroit d'Ormuz où un navire a été attaqué. Le journal iranien Amshari a publié ce dimanche une liste de 13 personnalités devant payer pour la mort de l'ancien guide suprême Ali Khamenei. Une liste dans laquelle figurent Donald Trump, mais aussi Emmanuel Macron. Les gardiens de la Révolution n'ont pas encore confirmé l'exactitude de cette liste. Et puis, direction Wimbledon, Alexander Zverev peut-il remporter deux grands chelems consécutifs? L'Allemand, vainqueur de Roland-Garros, affrontera Yannick Sinner en finale cet après-midi. L'Italien a remporté les 9 dernières confrontations entre les deux hommes. Hier, chez les femmes, c'est la Tchèque Linda Noskova qui a remporté le grand chelem sur gazon. Bonne journée à tous.

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1: Bonjour et bienvenue. Le 27 août dernier, la ville de Montpellier a inauguré la rénovation de la spirale de Germaine Richier. L'œuvre avait été dégradée en juin dernier. Pour lui redonner une beauté, les mécènes et donateurs particuliers ont mis la main à la poche. 70% des financements viennent d'eux, le reste de la métropole. Pour en parler, Éric Pinceau, le chargé de la culture à la métropole, appuie sur le recours au financement externe pour décorer les rues.
2: Voilà, comme l'a rappelé le président de la métropole, oui. Il y a un lien très fort entre Germaine Richier et la ville de Montpellier, puisque Germaine Richier, qui n'a sans doute pas de son temps été reconnue à la valeur de son talent, est honorée par cette spirale qui est mise aujourd'hui en exergue devant le musée Fabre. Et puis ce montage financier qui est très particulier, qui a été souligné, puisque c'est grâce au mécénat et bien sûr à la puissance publique, mais à hauteur de 30% seulement cette fois-ci, le mécénat nous a permis de mettre en avant cette belle œuvre que les Montpelliéraines et Montpelliérains, et j'ai envie de dire les métropolitains, pourront découvrir pendant des années en déambulant sur l'esplanade.
3: Est-ce que c'est la direction que veut prendre la métropole, c'est de faire valoir beaucoup plus le mécénat pour la décoration publique?
2: Ben disons que ce type d'opération nous permet d'en faire plus. On en fait déjà beaucoup, hein, mais vous savez que les budgets culture que nous sanctuarisons, que nous défendons avec force, sont quand même limités par la conjoncture qui est difficile. Donc effectivement, si on a l'appui du mécénat, en plus de la force publique et de notre volontarisme, on arrivera à faire de très belles choses. On arrive déjà, je crois, à faire de très belles choses.
3: Il y a d'autres décorations à Montpellier qui sont financées par le mécénat, par exemple?
2: Alors, on a débuté avec cette opération que je dirais emblématique. D'ailleurs, vous avez vu qu'il y a beaucoup de monde à l'inauguration. J'étais moi-même surpris qu'il y ait tant de monde. Il y en aura d'autres. Je n'ai pas tout à fait en tête toutes les dames, mais il y en aura d'autres, oui.
3: Donc, c'est une direction que va prendre. Et alors, est-ce que pour la suite, donc le mécénat va bien sûr être ouvert, mais les dons publics, est-ce qu'il y aura une sensibilisation par rapport aux dons particuliers?
2: Oui, il y aura une sensibilisation. Vous avez dû entendre dans le discours inaugural, 173 particuliers ont contribué de manière publique ou de manière anonyme au financement de cette œuvre, en plus de partenaires entrepreneuriales plus connus, plus installés sur la place. Donc, je crois que c'est une initiative qui va avoir de la continuité.
1: C'était Éric Pinceau, le chargé de la culture à la métropole. Marie-Martin Ragé, la petite nièce de l'artiste, était présente à l'inauguration de ce grand coquillage. On écoute ce qu'elle se souvient de sa grande-tante.
3: Juste expliquez-moi un petit peu donc l'importance pour vous que donc une telle œuvre soit rénovée, et surtout avec un emplacement aussi spécial qui est donc le musée Fabre.
4: Alors si vous voulez, pour nous c'est extrêmement émouvant parce que les liens de notre grande-tante, qui était une artiste assez extraordinaire, avec Montpellier sont très très étroits, puisqu'elle a passé son enfance à Castelnau-le-Lez. Elle a étudié à l'école des Beaux-Arts, qui est devenue après le musée Fabre. Et malheureusement, quand elle a été atteinte d'une grave maladie, elle a été soignée par le professeur Jambon, dont d'ailleurs la belle-fille était présente, ce qui est pour nous une grande émotion. Et elle a aussi eu beaucoup d'amis fidèles qui ont soutenu son œuvre, qui l'ont aidée. Et ça, donc pour nous, c'est merveilleux que cette réalisation puisse être là. En plus, c'est un coquillage qu'elle a trouvé sur la plage, donc et qu'elle a agrandi démesurément. Et donc, c'est l'allusion à la nature, à la plage.
3: C'est ce qui représentait le mieux l'artiste pour vous?
4: Alors pour moi, personnellement, peut-être pas, parce que j'ai d'autres œuvres que j'aime beaucoup, mais en tout cas, je pense que c'est très adapté. Et puis comme Monsieur le maire l'a dit, le fait que ça souligne la fin de la ligne d'eau et que donc ça marque l'entrée du musée, et c'est vraiment un emplacement tout à fait intéressant.
3: Et donc elle avait aussi comme source d'inspiration la biodiversité, notamment les insectes. Expliquez-nous un petit peu comment est-ce que ça se perpétue dans ses œuvres, est-ce qu'on le ressent?
4: Oh là là, bien sûr. D'ailleurs, si vous voulez, quand on voit ses œuvres, quelquefois il y a des personnes qui disent mais elle a dû faire des cauchemars. Mais en fait non, c'est par exemple la menthe religieuse, ce qui est une œuvre incroyable, avec de qui est farouche, elle a un œil crevé, elle est voilà, et bon pareil la chauve-souris, enfin bon,
3: oui, bien sûr.
4: Donc si vous voulez, quand vous regardez les insectes, vous voyez bien que bon, ça peut être des êtres qui sont complètement terrifiants à certains moments.
3: Vous avez dit lors de votre prise de parole que vous étiez une des seules à l'avoir connue, à avoir des souvenirs d'elle. Justement, quels sont ces souvenirs, qu'est-ce que vous regardez donc de l'artiste?
4: Bon, j'ai peur de vous décevoir, mais vous savez, en fait, pour mes 4 ans, elle m'avait offert une malle du nain jaune avec une poupée et tous les costumes qui allaient avec. Et voilà, j'ai ce souvenir-là.
3: Mais en fait, ce sont les plus importants.
4: J'en sais rien, mais en tout cas, toute notre famille était très, très émue de sa présence. Et c'était une personnalité très extraordinaire.
3: Le fait qu'il y ait autant de mécènes mécènes, de dons de la part de particuliers. Qu'est-ce que ça vous fait, autant de personnes qui se mobilisent pour donc Germaine Richier? C'est important.
4: Alors moi je trouve ça formidable. Bon, d'abord parce que Montpellier c'est une ville où on sent que la culture ça appelle les choses, et puis aussi parce que ça montre l'attachement de la ville pour cette personne. Donc pour moi c'est formidable, quoi. Voilà.
1: Vous écoutiez Marie-Martin Rager, la petite nièce de Germaine Richier. C'est la fin de cette émission. Merci de l'avoir suivie. Vous pouvez la réécouter en podcast sur radio-aviva.com. À très bientôt.
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6: Bonjour, c'est Charles Victor sur Aviva pour la chanson en or. Aujourd'hui, nous évoquons la disparition le 28 septembre 2022 du rappeur et acteur américain Coolio, victime d'une crise cardiaque à l'âge de 59 ans. Un artiste devenu mondialement célèbre en 1995 après la sortie du tube planétaire de hip-hop Gangster's Paradise, utilisé pour la bande originale du film Dangerous Minds avec Michelle Pfeiffer. Meilleur single de l'année aux États-Unis et qui a valu à Coolio de remporter un Grammy Award pour la meilleure performance rap solo.

Reprise du titre Pastime Paradise du génial multi-instrumentiste Stevie Wonder, sorti en 1976. Un sample avec une orchestration différente de l'original et une réécriture des textes du rappeur loufoque. Les deux artistes avaient été réunis au Billboard Music Awards en 1995.

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1: Bonjour et bienvenue dans les rendez-vous de l'emploi. Et comme tous les jours, je vous propose 3 offres d'emploi accessibles sur le site France Travail. La première offre est un poste d'agent de police municipale de jour à Juvignac. Pour ce CDI de 35 heures, vous serez en charge de participer à la mise en œuvre des pouvoirs de police du maire en matière de prévention, tranquillité, sécurité et salubrité publique. Vous devez avoir l'esprit d'équipe et faire preuve de réactivité. 1 an d'expérience souhaitée. Le numéro de l'offre 209-VZNN. La deuxième proposition est un poste de réceptionniste de nuit polyvalent à Castelnau-le-Lez. Pour ce CDI de 35 heures, vos missions. Vous serez le premier contact des clients, assurant un accueil chaleureux et professionnel. Vous gérerez les formalités d'arrivée et de départ. 1 an d'expérience souhaitée. Il est demandé de faire preuve d'adaptation et d'être à l'écoute. Le numéro de l'offre 209-VRGQ. La troisième offre est un poste de conseiller de vente en boulangerie-pâtisserie à Montferrier-sur-Lez. Pour ce CDI de 35 heures, vous serez chargé de l'accueil, des conseils et de la fidélisation clientèle. Débutant accepté. Pour ce poste, il faut faire preuve de rigueur et de précision. Le numéro de l'offre 209-TJXX. Et voilà, c'est tout pour ces rendez-vous de l'emploi et je vous souhaite du courage dans vos recherches. À bientôt sur Radio Aviva.
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1: Professeur Dubois, bonjour. Alors, dans le traitement des cancers, dès qu'on parle de chimiothérapie, les gens ont peur justement des effets secondaires. On parle de la perte de cheveux, on parle d'autres effets secondaires un peu plus graves aussi. Qu'en est-il vu l'état de l'art actuellement ?
2: Alors, la chimiothérapie est un traitement, la chimiothérapie anticancéreuse, c'est un traitement qui utilise des produits toxiques pour les cellules tumorales, mais malheureusement, cette toxicité s'applique aussi aux cellules normales. Et la chimiothérapie, elle est surtout efficace pour les cellules qui sont en voie de multiplication. C'est le cas des cellules cancéreuses. C'est pour ça qu'on utilise la chimiothérapie anticancéreuse. Mais nous avons quatre grands types de tissus normaux dans notre organisme qui se multiplient très rapidement. Ces tissus sont très, je les cite très rapidement, le tube digestif, la moelle osseuse qui fabrique les globules blancs, globules rouges et les plaquettes, la peau et ce qui est annexe, c'est-à-dire les cheveux, les cils, les sourcils, etc., les ongles, et puis le testicule et les ovaires qui fabriquent des cellules comme le spermatozoïde ou les ovules.
1: Continuellement, bien sûr.
2: Voilà. Et donc, ces quatre organes sont touchés préférentiellement par la chimiothérapie. Les grands effets sont divers, on pourrait les décrire, mais ça serait probablement trop long. Mais il faut savoir qu'il y a, bien sûr, des moyens pour diminuer les effets secondaires au niveau, en particulier, du système sanguin. Quand on a une chute des globules rouges, eh bien, on répare cela par soit les transfusions sanguines, soit la fameuse EPO, l'érythropoïétine, qui permet à la moelle osseuse de sécréter davantage de globules rouges. On sait actuellement que les globules blancs qui chutent et qui peuvent donner des infections avec de la fièvre, on sait s'en prémunir en donnant des fameux facteurs de croissance qui vont stimuler les éléments médullaires osseux dans la moelle osseuse qui fabrique les globules blancs, de la même manière pour les plaquettes. On sait aussi se prémunir des troubles digestifs. Le tube digestif, qui est très sensible à la chimiothérapie parce qu'il est constitué de cellules qui se multiplient très rapidement, en particulier l'estomac, qui donne des vomissements, l'intestin qui donne des diarrhées. On sait actuellement arrêter les vomissements. Il y a toute une gamme de médicaments qui permettent d'arrêter les vomissements qui étaient autrefois extrêmement difficiles à traiter et à faire supporter aux patients. On sait aussi actuellement se prémunir des effets, bien entendu, chez les sujets jeunes, au niveau du testicule fabricant qui fabrique les spermatozoïdes et au niveau des ovaires qui fabriquent les ovules, en faisant des prélèvements de spermatozoïdes.
1: Des congélations.
2: Ou le prélèvement d'ovules ou d'ovocytes pour des congélations et préserver la capacité, une fois que le patient sera guéri, d'avoir une reproduction. On sait également, actuellement, diminuer les effets secondaires au niveau de la peau et ce qu'on appelle les fanères. La peau,
1: les ongles, les cheveux, etc.
2: Alors, les ongles et les cheveux. On peut se prémunir de tout cela avec de différentes manières, mais il n'en reste pas moins que c'est l'alopécie, c'est-à-dire la chute des cheveux, est un des aspects secondaires de la chimiothérapie anticancéreuse, pas les plus graves, loin de là, mais les plus effectivement spectaculaires,
1: les
2: plus frappants, surtout pour les femmes, en sachant que la perte des cheveux se répare toujours.
1: Bien sûr.
2: Elle se répare toujours et qu'on peut bien entendu utiliser des moyens comme les perruques, etc.
1: Donc, professeur Dubois, les effets secondaires de la chimiothérapie, on a appris à les diminuer, on a appris à les gérer, voire à les supprimer. Un espoir,
2: et il y a bien entendu, mais ça peut faire l'objet de notre entretien, c'est les fameuses chimiothérapies dites ciblées.
1: Voilà, donc on verra ça dans une prochaine chronique. Merci professeur Dubois.

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1: Bonjour à toutes et à tous et bienvenue dans votre agenda. Voici les événements et les sorties à venir. Ne manquez pas les manifestations des 13 et 14 juillet à Montpellier. Au programme, le 13, prise d'armes sur l'esplanade de Charles de Gaulle, départ en cortège pour la retraite au flambeau et spectacle son et lumière jusqu'à 1h du matin. Pour les petites fins, des food trucks sont présents tout au long de la soirée. Vous pourrez le 14 juillet au parc Charpak profiter d'un concert gratuit en plein air avec les artistes du chœur et les musiciens de l'Opéra Orchestre National Montpellier-Occitanie. À 23h, un spectacle le son et lumière grandiose précédera le bal des pompiers. Les agglomérations alentour proposent également des animations et soirées festives. À Bayargues, par exemple, le 13 juillet, un feu d'artifice sera tiré depuis le complexe sportif Roger Mambourg dès 22h. Et bien sûr, les communes de Castelnau-le-Lez, Jacou, La Vérune, Le Crès et Saint-Jean-de-Védas vous proposeront leur propre spectacle pyrotechnique. À l'occasion de la Coupe du Monde de football, Montpellier propose une exposition inédite. À travers la prestigieuse collection Louis Nicolin, des pièces rares vous plongeront dans la fabuleuse histoire du football. En entrée libre, l'exposition a lieu jusqu'au 18 juillet tous les jours de la semaine, hormis le dimanche. Pour une parenthèse conviviale, le rooftop du Jost Hôtel Montpellier vous accueille chaque lundi soir avec son offre huîtres et vins. Jusqu'au 31 août, venez déguster 6 huîtres accompagnées d'un verre de vin blanc. Comptez 14€ par personne, ouverture dès 18h, il n'est pas utile de réserver. Et pour finir, à Bayargues, l'église Saint-Julien accueillera le 15 juillet de 19h à 20h un concert exceptionnel du quatuor Elmire. À l'occasion du festival Radio France Occitanie Montpellier, les musiciens mettront à l'honneur deux figures emblématiques, Haydn et Beethoven. Ainsi s'achève l'agenda des sorties de Radio Aviva. 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À bientôt sur Radio Aviva.

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1: Bonjour à tous. Plus d'un tiers des Français soumis à l'alerte maximale pour canicule. 37 départements sont en vigilance rouge aujourd'hui. Des Pays de la Loire à l'Occitanie, en passant par le Centre-Val de Loire. Ce dimanche devrait être la journée la plus chaude enregistrée dans ce troisième épisode caniculaire selon Météo France. Des incendies toujours en cours dans l'Hexagone, dans le Lot notamment, où un hameau a dû être évacué au sud de Cahors. Le feu a parcouru 180 hectares hier soir. Les pompiers se battent aussi contre les flammes dans la Drôme et les Pyrénées-Orientales. En Espagne, le feu qui ravage l'Andalousie est fixé, c'est-à-dire qu'il ne progressera plus. 6600 hectares brûlés et 12 morts. 600 personnes ont pu regagner leur domicile. Une Française est toujours portée disparue. Le 14 juillet restera à jamais pour Nice une plaie ouverte. Les mots d'Éric Ciotti à l'occasion de la marche organisée sur la promenade des Anglais ce dimanche. Un hommage aux victimes de l'attentat de 2016 qui a fait 86 morts et plus de 400 blessés. Les habitants de Nice ont marché sur les symboliques 3,5 km parcourus par le camion ce jour-là. Emmanuel Macron sera à Nice mardi pour une commémoration nationale. Ça chauffe au Moyen-Orient après une nuit de bombardements américains en Iran. La République islamique frappe dans toute la région en signe de représailles. Bahreïn, Qatar, Oman, Jordanie. Les gardiens de la révolution ont également décrété la fermeture du détroit d'Ormuz où un navire a été attaqué. Le journal iranien Amshari a publié ce dimanche une liste de 13 personnalités devant payé pour la mort de l'ancien guide suprême Ali Khamenei. Une liste dans laquelle figure Donald Trump, mais aussi Emmanuel Macron. Les gardiens de la Révolution n'ont pas encore confirmé l'exactitude de cette liste. Et puis, direction Wimbledon, Alexander Zverev peut-il remporter deux grands chelems consécutifs? L'Allemand, vainqueur de Roland-Garros, affrontera Yannick Sinner en finale cet après-midi. L'Italien a remporté les 9 dernières confrontations entre les deux hommes. Hier, chez les femmes, c'est la Tchèque Linda Noskova qui a remporté le grand chelem sur gazon. Bonne journée à tous.
2: 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Conséquences du réchauffement climatique sur l'eau dans les Cévennes par l'exemple des tourbières. Avec Yannick Manche, chargé de mission eau au parc national des Cévennes, nous allons partir sur le terrain pour voir des tourbières du côté du Mont-Aigoual. Mais commençons par le début. Yannick, c'est quoi le changement climatique ?
3: Le changement climatique, c'est un très vaste sujet. Sur le départ, le réchauffement climatique, ça vient avant tout d'un réchauffement des températures de l'atmosphère à l'échelle de la planète. Donc ça touche l'ensemble des pays, ça touche l'ensemble du globe, avec une élévation des températures, ce qui perturbe complètement les climats qu'on a connus que la société humaine a connus depuis qu'elle existe, même s'il y a eu des évolutions. Les dernières évolutions connues importantes de climatique, ça a été ce qu'on a appelé le petit âge glaciaire en Europe, que nous on a bien connu, que l'Europe a bien connu avec à ce moment-là un refroidissement de l'atmosphère. En fait, depuis que la Terre existe, il y a une oscillation des températures de l'atmosphère avec des hausses et des baisses. Mais depuis l'ère industrielle, on a une augmentation globale des températures venant des gaz à effet de serre et une augmentation bien plus importante que tout ce qu'on a pu constater dans l'histoire de la planète, historiquement. Et ça augmente bien plus vite que ce que, naturellement, ça a pu déjà augmenter. Et ça, ça a été les constats des chercheurs depuis les années 60-70, avec l'analyse du contenu de l'atmosphère dans les glaces, avec les carottes de glace qu'on a fait dans les pôles. Là, il y a eu des grandes recherches où ils descendent des milliers, voire des millions d'années de la composition de l'atmosphère, avec les bulles d'air qui sont prises dans les glaces. Et depuis des années, on les remonte, on les analyse, et on a un suivi des températures qu'il pouvait y avoir dans l'atmosphère terrestre et de la composition de l'atmosphère. Et là, on a une grande variabilité et une augmentation très rapide des températures et ça modifie tout le fonctionnement climatique de la planète. Donc, ça touche tous les pays, plus ou moins fortement. On sait pas, ça ne veut pas dire que tous les pays ou tous les lieux de la planète seront plus chauds, mais globalement, il va faire plus chaud. Et depuis des années, on entend toujours parler on est au-dessus des normales saisonnières, c'est l'année la plus chaude jamais enregistrée, c'est l'été le plus chaud jamais enregistré. Et c'est les conséquences du réchauffement climatique qu'on voit au quotidien. Et ça, ça entraîne des modifications. Ce réchauffement climatique entraîne ce qu'on appelle le changement climatique, qui entraîne ce qu'on a appelé l'augmentation des épisodes extrêmes au niveau du climat. Donc, c'est les températures, c'est la pluviométrie, c'est les orages, c'est les cyclones. Alors, il y a plein de phénomènes qui rentrent en cause. Et du coup, oui, ça augmente ce qu'on dit des catastrophes, des catastrophes naturelles, où on a largement contribué en tant que société humaine, puisque c'est le réchauffement climatique. Les catastrophes, c'est lié à cette modification qu'il y aura partout. On ne sait pas où exactement, puisqu'on on raisonne à une échelle planétaire. Donc, il y en a peut-être plus ici, plus là, moins ailleurs. Et il peut peut-être faire plus froid par endroit qu'on avait l'habitude. Globalement, il fera plus chaud. Et des phénomènes dits catastrophiques, parce qu'on a une société humaine qui ne s'est pas adaptée à ces phénomènes.

0: et demain la pluie. Y en aura-t-il plus ou y en aura-t-il moins ?
1: C'est pas une question de pleuvoir plus ou pleuvoir moins, ou plus de sécheresse ou moins de sécheresse. Globalement, là, dans toutes les observations qui sont faites à l'échelle planétaire, le seul phénomène où on constate pas de tendance, pas d'évolution, c'est le volume de pluie. On travaille sur des mesures annuelles. En fait, il pleut en moyenne le même volume de pluie. Ça n'a pas changé avec le début du réchauffement climatique, l'élévation des températures. Le volume de pluie ne change pas, mais c'est sa répartition au sein de l'année ou sur plusieurs années qui peut changer. Et c'est là où, du coup, on a une augmentation des épisodes dits extrêmes, avec les épisodes cévenoles ou des sécheresses plus importantes, alors que le volume de pluie global, il n'a pas changé, sauf qu'elle se répartit différemment. Donc, on peut avoir des sécheresses plus importantes et plus longues, et des épisodes de pluie intense plus réguliers ou récurrents, mais le volume de pluie, il n'a pas changé. C'est seulement une répartition au sein de l'année ou en moyenne sur plusieurs années qui fait qu'on explique les phénomènes extrêmes, qui sont aussi les tornades, les tempêtes, les tempêtes de neige, tout ce phénomène-là. Mais globalement, le volume de pluie, c'est le même. Il est réparti différemment.
0: Dans un avenir proche, est-ce qu'on pourrait imaginer que les Cévennes deviennent un désert ?
1: Vaste question, puisque, comme je le disais au début, on n'est pas à une échelle actuellement, on n'a pas les capacités scientifiques d'avoir une vision très précise à l'échelle des petits territoires. Les Cévennes, c'est tout petit à l'échelle mondiale. Est-ce que ce sera un désert ? Sûrement pas. On imagine et on espère que non, mais on n'a pas encore la capacité scientifique d'être aussi précis que ça. Ce qu'on pense, ce qui est démontré, c'est qu'on risque d'avoir un peu un climat plus chaud, plus méditerranéen encore qu'il l'est actuellement. Alors, ce qu'on dit, mais vraiment pour faire un résumé très très rapide, le climat du sud de la Méditerranée, donc le Maroc, l'Algérie, la Tunisie, ce sera le climat du nord de la Méditerranée. Donc, faut imaginer le climat de Séville va devenir le climat de Barcelone. Ça ne veut pas dire que c'est un désert, ça veut dire qu'on est dans un autre climat et un autre fonctionnement, donc avec un milieu naturel et humain qui va changer, quoi qu'il arrive, puisque ce ne sera plus du tout le même climat. Mais on n'est pas dans le Sahara encore. Et on ne peut pas le savoir encore, si ça va devenir le Sahara, un désert, ça peut être aussi autre chose, hein. Il n'y a pas que le Sahara. Nous, on a une image du désert de sable. Avant de se créer un désert de sable, il faut quelques dizaines de milliers, voire millions d'années.

0: Allez, c'est parti, direction le terrain, on va voir des tourbières. Mais déjà, c'est quoi une tourbière? Eh bien, une tourbière, c'est une zone humide caractérisée par le fait que la synthèse de la matière organique y est plus importante que sa dégradation en raison de la saturation en eau. La végétation, en mourant, s'accumule progressivement pour former de la tourbe, un sol caractérisé par sa forte teneur en matière organique, peu ou pas décomposée.
1: Et bien les tourbières de Montals et on croise l'ONF.
2: Bonjour.
1: Bonjour.
2: Bonjour. Je me demandais ce que c'était que cette voiture qui me suivait. Des contrevenants. Je n'ai pas vu le logo, mais je me suis dit c'est peut-être le parc.
1: Hein. Et ouais, les
2: alors ça va,
1: blanc.
2: C'est bon, vous pouvez passer.
1: Nous on a le droit.
2: Alors qu'est-ce que vous enregistrez?
3: Moi, je travaille à la radio.
2: Oui.
3: Et donc je vais suivre Yannick sur le terrain pour faire reportage sur les conséquences du réchauffement climatique sur les tourbières.
2: Oui, ah oui, oui.
1: Voilà. Et comme je vais relever les suivis qu'on a mis en place là, les piézos, je le promène.
2: Oui, d'accord, oui. Bon, mais je vous laisse faire votre reportage.
3: Bonne journée.
1: Bonne journée
2: de même. Allez, on va voir.
3: Au revoir.
1: Ici, là, ce qu'on fait, c'est on suit. L'idée, c'est de comprendre comment fonctionne l'ensemble des tourbières de ce secteur. Et on est à la limite de la répartition sud du massif central des tourbières, qui sont issues du dernier âge glaciaire. Donc avec le réchauffement climatique, ça va être les premières à disparaître. Celles qu'on a plus au sud de la France, la température est compensée par l'altitude, en fait, elles sont dans les Pyrénées. Là, on est à des altitudes basses qui sont du relique de la de dernier âge glaciaire.
3: Tu les as posées quand? C'est quoi? C'est des sondes?
1: C'est des sondes qui prennent la hauteur d'eau. En fait, on met un tube qui va jusqu'au sol, à travers toute la tourbe. Et on appelle ça des piézomètres. Ça prend la hauteur d'eau qu'il y a dans la tourbière. Et là, elles ont un an, elles vont rester. Elles ont un an et demi. Ça va rester pendant 4 ans. Pour essayer de comprendre le complexe, on parle ici de Montals-Vaquier. Il y a toute une série de tourbières et on veut voir si elles sont, on veut comprendre comment elles sont en relation au niveau de l'écoulement, parce que souvent on pense que dans les zones humides c'est la pluie qui les alimente, et en fait pour la plupart les tourbières c'est pas la pluie, c'est des zones dites de source, c'est de l'eau, on parle de source diffuse, c'est l'eau qui émerge dans la tourbière par le souterrain. Donc c'est l'alimentation principale ne vient pas de l'eau de surface, vient de l'eau souterraine. Et on veut voir comment elles fonctionnent l'une par rapport à l'autre. Si quand celle de l'amont ça sèche, ça alimente celle de l'aval ou pas.
3: Tu es prêt?
1: Il est là.
3: C'est trop facile. Ouais, mais là le sortir va être moins facile.
1: Ah, faut prier. Parce que le système est un peu de la bricole et on a un petit souci technique. Ah, c'est ça le bouchon. Yes, du premier coup.
3: Voilà, petite sonde noire. Tu fais quoi là qui fait 15 cm?
1: 15 cm, en fait, c'est un capteur de pression qui prend la pression de l'eau qui est au-dessus d'elle. Et à côté de ça, on a des baromètres qui est caché ailleurs pour compenser avec la pression atmosphérique. Pour pas comme ça, on enlève la pression atmosphérique et on a que la pression de la colonne d'eau. Donc on a la hauteur d'eau.
3: C'est quoi les conséquences si ça sèche?
1: Perte de volume d'eau. Et déjà, tout le milieu naturel que tu vois, il n'existe plus. t'auras autre chose, hein. Ça ne veut pas dire qu'il n'y a rien, c'est toujours pareil. Oui, mais on ne va pas passer de ça à un désert de pierre. On aura autre chose, mais ce milieu naturel n'existera plus. Cette flore spécifique non plus, mais ça, à l'échelle du réchauffement climatique, quand on parle de ça, on s'en fout, bon, quelque part, c'est un peu un détail. Mais tout carbone qui est piégé là-dedans, il va repartir dans l'atmosphère. C'est les grosses inquiétudes en ce moment de la recherche et des suivis, des réchauffements climatiques, de toutes les tourbières du Nord-Europe et toute la Sibérie. Tout ça, c'est des tourbières sur des milliers de kilomètres carrés. Et la fonte du permafrost, la zone gelée en permanence, qui est en train de dégeler. Et ça, ça va faire des relâchers de carbone qui n'ont pas été intégrés dans les calculs de réchauffement climatique. Et là, on a des millions de tonnes de carbone qui peuvent repartir dans l'atmosphère. Et ce n'est pas dans les modélisations.
0: Ah.
1: Eh ben non. On le sait que maintenant. Parce que c'est l'effet, comme on dit, c'est l'effet boule de neige. Il y a quelque chose qui commence à déconner, qui va entraîner un autre phénomène, qui en entraîne un autre. Et là, c'est le dégel du permafrost qui bloque des volumes conséquents de carbone dans le sol. Plus tous les virus et potentiels là, qui n'existent plus depuis des milliers d'années, qui potentiellement peuvent se dégeler, et eux, c'est des opportunistes. Ça ne les dérange pas d'être congelés pendant 3 siècles, et puis le jour où ils sont décongelés, ils font « Oh, oh, il n'y a pas un petit quelque chose là où je peux aller manger ?» Donc ça peut avoir des conséquences dramatiques qu'on ne maîtrise pas.
0: Et non, on ne maîtrise pas tout, mais on est responsable de beaucoup de choses. Les zones humides, comme les tourbières, sont un bien précieux. L'eau, quant à elle, est-il besoin de le dire, est le bien le plus précieux. Préservons-la, faisons attention à notre manière de la consommer. Car demain, sans eau, vous connaissez la conséquence dramatique que cela entraînera. Notre disparition, pure et simple, de la surface de la Terre. L'avenir est entre nos mains.

Merci beaucoup à Yannick Manche, chargé de mission eau au Parc national des Cévennes. 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
1: Bonjour, j'ai le plaisir de recevoir aujourd'hui Éric Jacquour qui vient nous présenter son premier roman, Ce que je sais de toi, qui a obtenu le prix Fémina des lycéens. Alors, pour un coup d'essai, ce fut un coup de maître, puisque vous venez donc d'être primé. Et peut-être pourriez-vous nous parler donc de votre parcours jusque-là.
2: Alors, merci. Merci pour cette invitation. Oui, le livre, en fait, c'est un roman qui est sorti, Ce que je sais de toi, au Québec, en janvier 2023. J'allais me tromper. Et qui est sorti ensuite aux éditions Philippe Ré en France en septembre, à la rentrée littéraire dernière. Mes deux parents sont nés en Égypte, ma mère Alexandrie, mon père au Caire, et ils se sont rencontrés au Québec où je suis né. Et j'avais envie de raconter un petit peu leur histoire, leur Égypte. Alors, pas leur histoire au sens de l'histoire que je raconte, puisque c'est bien une fiction, mais en tout cas d'avoir comme toile de fond l'Égypte qu'ils avaient connue. Et c'est un premier roman.
1: Alors, vous parlez donc du Caire dans les années 80, qui est une ville très différente de maintenant, je suppose.
2: Alors oui, en fait, toute l'Égypte que je raconte est assez différente de celle que je connais. Moi, je suis allé en Égypte une quinzaine de fois dans ma vie, mais cette Égypte-là que je raconte est très, très différente. C'est l'Égypte d'une communauté, levantine, des Syriens, des Libanais, qui étaient plutôt francophones, assez chrétiens et plutôt occidentaux dans l'âme, et qui vivaient dans ces grandes villes égyptiennes. Ils y avaient formé des sortes de bulles halogènes et se fréquentaient beaucoup. Et ils avaient un mode de vie assez occidental. Ils fréquentaient beaucoup les autres immigrés de deuxième, troisième génération, les Arméniens, les Français, les Grecs, les Juifs. Et j'avais envie de raconter cette Égypte cosmopolite-là et voilà, de l'utiliser pour toile de fond pour mon récit.
1: Et alors, vous allez peut-être nous parler de ce Tarek, qui est le personnage central de votre livre, qui vit d'abord au milieu de femmes. J'étais étonnée, ce sont des femmes qui sont très différentes les unes des autres.
2: Alors, très différentes et assez fortes, en fait. J'avais envie de dresser, alors c'est une histoire, on pourrait croire que l'histoire est assez masculine, parce que le texte s'appelle Ce que je sais de toi, que le toi, on le verra vite, est Tarek. Il y a un homme sur la couverture qu'on voit de trois quarts. Mais en fait, je crois que vous avez raison, c'est avant tout une histoire de femme que je voulais raconter. L'histoire d'une absence qui est vue à travers toutes les femmes d'une famille. L'absence de Tarek, l'absence du personnage principal. Un garçon qui ne s'est jamais vraiment posé de questions, qui a été mis sur les rails par ses choix, ou la plupart du temps par des non-choix, des choix qu'il n'a pas su faire, et qui un jour va avoir une étincelle qui fera dérailler sa vie et le conduira à l'exil. Et en fait, cette absence-là, cet exil-là, j'avais envie de le raconter à travers le regard de la mère, de la sœur, de la femme et même de la domestique qui compose cette famille.
1: Oui, et alors, votre personnage donc a une vie un peu identique de jour en jour. Il est dans son cabinet médical et jusqu'au jour où il arrive à créer un dispensaire dans un quartier défavorisé.
2: Oui, c'est une sorte de pas de côté qu'il fait. En fait, il devient médecin parce que son père était médecin. Il devient médecin parce que, voilà, on lui pose une question quand il est gamin. On lui demande quelle voiture il veut. Il n'en a aucune idée. Et puis, de fil en aiguille, dans la démonstration du père, il lui dit, si tu veux cette voiture, que de vous à moi, il n'a pas vraiment voulu, tu dois faire un bon métier, comme un métier de médecin, ce que ça tirait. Puis il finit par faire ce choix, qui n'en est pas vraiment un. Et il essaye de donner un jour une signification à ce métier, c'est-à-dire qu'il essaye de lui donner un peu de sens, et il crée ce dispensaire dans un quartier défavorisé où il peut exercer la médecine et mettre à la portée des plus défavorisés ce qu'il a appris de son père.
1: Alors c'est un homme très généreux et qui rencontre Ali.
2: Oui, alors Ali, c'est une étincelle qui va donc faire tout dérailler, c'est ce que je vous disais tout à l'heure, et puis c'est un souffle de vie. Ali, c'est la liberté, c'est quelque chose d'extrêmement séduisant. Peut-être d'ailleurs qu'Ali est d'une certaine manière ce que Tarek aurait pu être dans une autre réalité, s'il n'avait pas les mêmes contraintes, qu'il n'était pas soumis à la même pression, à la même tradition aussi.
1: Oui, et au fil de ce roman, qui va jusqu'en 2000, Vous avez une manière de d'écrire qui est généreuse, agréable, confortable pour les auditeurs et pour les lecteurs, évidemment. Est-ce que vous pourriez nous dire pourquoi vous avez donc cette façon amoureuse d'écrire ?
2: Oh, j'avais envie d'écrire avec... En fait, c'est une histoire, si on décrit simplement ce qui se passe dans ce roman, on peut avoir l'impression que c'est une histoire extrêmement triste, mais moi je l'ai voulu assez lumineuse, j'ai voulu y mettre un peu d'humour, et j'ai voulu y mettre aussi beaucoup de tendresse. Je pense que c'est ce qui nous aide tous à dépasser les difficultés qu'on peut avoir dans la vie. Et puis j'avais envie que ce soit un texte... Vous savez, il y a une libraire au Québec qui m'a dit, dans la ville de Québec, qui m'a dit un jour, ben, ce roman-là, on a envie de le serrer fort contre soi. Et j'ai trouvé que c'était le plus beau compliment qu'on pouvait faire. Et aujourd'hui, je suis assez émerveillé. Je vois des parents qui l'offrent à leurs enfants, des enfants qui l'offrent à leurs parents. Et je trouve ça très touchant.
1: Alors, vous avez décrit un clan déchiré, une société en pleine transformation, et qui ne correspond pas peut-être à l'image que vous auriez aimé de la ville du Caire.
2: Oh, moi, j'ai pas de vision morale ou d'image à défendre en particulier. J'avais envie de décrire d'une part les transformations que l'Égypte connaissait parce qu'elle était soumise à tout un tas de mouvements contradictoires qui se passaient. Le roman commence à l'époque nassérienne, il se termine sous l'époque de Moubarak. C'est une période où l'Égypte a énormément changé, notamment pour les gens de cette communauté-là qui sont partis massivement suite aux nationalisations nassériennes. Mais j'avais surtout envie de raconter la petite histoire de mes personnages, leur petite tragédie intime, le combat que chacun mène et comment parfois ces combats s'entrechoquent ou entrent en contradiction les uns avec les autres.
1: Eh bien, merci beaucoup, Éric Chacour. Je rappelle votre ouvrage, Ce que je sais de toi, qui est édité chez Philippe Ray.
2: Merci beaucoup.
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1: Bonjour à toutes et à tous et bienvenue dans votre agenda. Voici les événements et les sorties à venir. Ne manquez pas les manifestations des 13 et 14 juillet à Montpellier. Au programme, le 13, prise d'armes sur l'esplanade de Charles de Gaulle, départ en cortège pour la retraite au Flambeau et spectacle son et lumière jusque 1h du matin. Pour les petites fins, des food trucks sont présents tout au long de la soirée. Vous pourrez le 14 juillet au parc Charpak profiter d'un concert gratuit en plein air avec les artistes du chœur et les musiciens de l'Opéra Orchestre National Montpellier-Occitanie. À 23h, un spectacle son et lumière grandiose précédera le bal des pompiers. Les agglomérations alentours proposent également des animations et soirées festives. À Baillargues, par exemple, le 13 juillet, un feu d'artifice sera tiré depuis le complexe sportif Roger Bamburc dès 22h. Et bien sûr, les communes de Castelnau-le-Lez, Jacou, La Vérune, Le Crès et Saint-Jean-de-Védas vous proposeront leur propre spectacle pyrotechnique. À l'occasion de la Coupe du Monde de football, Montpellier propose une exposition inédite. À travers la prestigieuse collection Louis Nicolin, des pièces rares vous plongeront dans la fabuleuse histoire du football. En entrée libre, l'exposition a lieu jusqu'au 18 juillet tous les jours de la semaine, hormis le dimanche. Pour une parenthèse conviviale, le rooftop du Jost Hôtel Montpellier vous accueille chaque lundi soir avec son offre huîtres et vins. Jusqu'au 31 août, venez déguster 6 huîtres accompagnées d'un verre de vin blanc. Comptez 14€ par personne, ouverture dès 18h, il n'est pas utile de réserver. Et pour finir, à Baillargues, l'église Saint-Julien accueillera le 15 juillet de 19h à 20h un concert exceptionnel du quatuor Elmire. À l'occasion du festival Radio France Occitanie Montpellier, les musiciens mettront à l'honneur deux figures emblématiques, Haydn et Beethoven. Ainsi s'achève l'agenda des sorties de Radio Aviva. 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À bientôt sur Radio Aviva.

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2: Très heureux de vous retrouver sur Aviva pour un nouveau numéro de Toutes les musiques qu'on aime, consacré aujourd'hui au chanteur et compositeur suisse Patrick Juvet, décédé le 1er avril 2021 à l'âge de 70 ans à Barcelone, là où il résidait. Pendant une cinquantaine de minutes sur le 88 FM, nous allons replonger dans l'univers de cet artiste qui a fait danser plusieurs générations. Entré au conservatoire de Lausanne à l'âge de 6 ans dans la classe de piano, il obtient un premier prix. À 18 ans, Patrick travaille dans une agence de mannequins. En 1972, il sort sa première chanson, La Musica, extraite de son album du même nom, vendu à 1 million d'exemplaires.

Patrick compose à la fin de l'année 1972 le Lundi au soleil, un immense carton interprété par Claude François. Cette mélodie populaire se vendra à 600 000 exemplaires sur Aviva, la version signée Juvé.

premier virage dans sa carrière, le glam rock britannique. Patrick s'intéresse aux costumes extravagants portés par David Bowie et Alice Cooper. Conquis par la voix et les personnalités de Daniel Balavoine, un de ses choristes, il lui offre une place dans son album Chrysalide, sorti en septembre 1974 avec le titre « Couleur d'automne ».

L'artiste travaille avec le parolier Jean-Michel Jarre. L'album « Mort ou vif » est enregistré aux États-Unis en 1976 avec le bassiste de John Lennon. Et cela nous donne l'enfant aux cheveux blancs. Hommage à Patrick Juvet sur le 88 FM.

Grâce à ces mélodies, Patrick va connaître un succès fulgurant. Ainsi, le morceau « Les Bleus au cœur » issu de l'album « Paris by Night » paru en septembre 1977, certifié disque d'or.

le chanteur pour Midinette a choisi le disco et devient une star. Consécration avec Où sont les femmes, une chanson enregistrée à Los Angeles en Californie. Un morceau signé Juvé et Jarre, classé 16 fois numéro 1 du top 50. Le succès est phénoménal sur les dance floors en Europe.

0: Patrick surfe toujours sur la vague disco. Il s'installe aux États-Unis où il enregistre en 1978 I Love America, single écrit par le leader du groupe Village People. C'est un nouveau carton. On est vraiment bien sur Aviva.
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continue sur les airs disco, nouveau tube avec Lady Night qui va déchirer à la radio comme sur les pistes de danse. 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

0: dernières apparitions sur scène de Patrick Juvet remontent à 2008 avec la tournée Âge tendre et Tête de bois. Sa voix qui s'est éteinte nous manquera. On se retrouve très vite sur Aviva pour d'autres moments musicaux magiques. Merci de votre fidélité, prenez soin de vous, soyez vigilants. Salut.
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0: qui nous écoutez dans l'Hérault, le Gard, les Pyrénées-Orientales pour ce nouveau Café Santé et ici à la Gazette Café en public, le rendez-vous qui répond à toutes vos questions santé. Donc comme je le disais, nous sommes en public ici à la Gazette Café à Montpellier. Vous êtes nombreux à être venus ce soir, ce qui dit que quelque chose vous intéresse sur ce sujet qui vous touche, peut-être aussi vous questionne. Ce soir, nous allons parler de sexualité et plus précisément d'épanouissement sexuel. Alors qu'entend-on précisément par épanouissement sexuel, de la façon dont on l'enseigne aux enfants, de la façon dont on la vit à 20 ans, à 40, à 70 ans, de tout ce que la société nous dit et de tout ce qu'elle tait encore. La sexualité n'est pas un sujet tabou ici, c'est un sujet humain qui nous préoccupe toutes et tous. Avec moi ce soir dans ce Café Santé, deux spécialistes que vous avez peut-être déjà croisés ou entendus ici même sur Radio Aviva. D'abord Antoine Clavero, bonjour Antoine.
1: Bonjour.
0: Vous êtes sexologue clinicien, thérapeute de couple et psychanalyste, diplômé de l'école de psychosexologie de Paris. Antoine, vous accompagnez des personnes et des couples face à leurs difficultés relationnelles et sexuelles depuis de nombreuses années. Vous n'hésitez pas à alerter également sur les mutations de notre société avec notre rapport à la sexualité, comme les écrans, la pornographie, on en parlera plus tard. On va y revenir. Bonsoir à vous.
1: Bonsoir.
0: À ses côtés, Florence Giraud, sexothérapeute et thérapeute psychocorporelle, dont beaucoup d'entre nous ont peut-être suivi l'émission L'amour sans tabou sur Radio Aviva et plus récemment Les Voix du bien-être. Florence travaille donc depuis 1996 à l'intersection du corps, de la parole et de l'énergie, avec une approche ouverte à toutes les identités, à tous les âges et à toutes les orientations. Bonsoir Florence.
2: Bonsoir.
0: Commençons par le début peut-être, si vous le voulez bien, au sens propre, l'éducation sexuelle. Alors ce mot-là provoque encore des frissons chez certains parents. Pourtant, tout le monde s'accorde à dire qu'elle est indispensable, cette éducation sexuelle. Oui, mais comment on fait concrètement? Comment on parle de sexualité avec un enfant? Et à quel âge on peut vraiment commencer à éduquer un enfant à la sexualité? Est-ce qu'on parle de la même chose à 4 ans, à 8 ans, à 12 ans, à 14 ans? Je vais vous donner la parole, Antoine, pour commencer. Qu'est-ce que, dans votre cursus, vous, de spécialiste, vous avez eu à rencontrer sur ce sujet-là?
1: Oui, effectivement, la sexualité chez les enfants a toujours posé problème. Freud s'est heurté très rapidement. Il a mis en avant l'aspect psychosexuel, les pulsions psychosexuelles de l'enfant. Et c'était très très mal perçu à l'époque. Et pourtant, on sait qu'effectivement, les enfants ont des pulsions, mais n'ont pas envie de rapport sexuel, c'est évident. C'est une forme de découverte qui peut poser problème pour l'adulte qui ne sait pas que c'est juste une pulsion, une entrée, mais rien de plus.
0: Donc vous, en tant que spécialiste, alors on ne le précise pas dans le pas avec les enfants, vous n'êtes pas spécialiste de l'enfant à ce niveau-là, mais qu'est-ce que vous répondriez à un parent un peu désorienté qui viendrait vous voir et qui vous dirait « je ne sais pas comment parler de sexualité avec mon enfant ?»
1: C'est vrai que ça ne touche pas, je dirais, ma clinique, mais je dirais que c'est vrai qu'il faut être le plus naturel possible. Et la grosse difficulté, c'est que l'enfant se rend compte si les parents sont à l'aise ou pas. Et c'est ça déjà ce qui les met un petit peu en alerte en disant « ça pose problème aux parents, donc il y a quelque chose à les creuser ». Et ça ouvre la curiosité va commencer à se mettre en place et ils vont chercher par tous les moyens à développer leurs connaissances.
0: Alors justement, là je m'adresse à tous les deux. En tant que parent, on se sent toujours démuni, justement, on a peur de trop en dire, pas assez. Qu'est-ce qui bloque? Comment on dénoue tout ça? Est-ce qu'il faut employer les termes précis? Ou est-ce qu'il faut paraphraser? C'est compliqué comme sujet, mais comment est-ce qu'on va dans le vif du sujet? Est-ce qu'on vient vers l'enfant? Est-ce qu'on le laisse venir? Comment on fait? Parce que lui aussi, il entend des choses, en fait, de son côté. Florence, peut-être?
3: Si, justement, on voit que son enfant ne vient pas demander des informations, mais qu'on sent que c'est le bon moment. Après, aujourd'hui, il y a quand même une multitude de supports, que ça soit sur Internet ou que ça soit par des livres. On parlait tout à l'heure de...
0: Le zizi sexuel de Titeuf.
3: Voilà,
0: qui est
3: un classique, mais qui est bien fait. Mais il y a aussi plein d'autres supports. Et puis, il y a aussi des professionnels spécialisés dans parler de la sexualité aux enfants.
0: Mmh. Pour vous, Antoine, utiliser des mots comme pénis, je ne sais pas, vulve, c'est un problème avec un enfant? Bon, ça peut dépendre peut-être de l'âge.
1: Oui, bon, peut-être pas à 3 ans, 4 ans,
0: oui,
1: mais très rapidement. Oui. Oui, c'est vrai que très souvent, les parents emploient des termes du style foufounette ou choses qui peuvent faire rire un petit peu, mais qui commencent à à éveiller un petit peu la curiosité de l'enfant.
0: À sensibiliser en tout cas au sujet, sans dire que c'est un sujet tabou.
1: Effectivement, les parents ont toujours tendance à dire attention, il faut que les gens te respectent, touche pas ça, il n'y a que maman, papa qui peuvent te laver. Il y a des consignes, je dirais, de sécurité.
0: Alors, c'est la notion de consentement sur laquelle on va venir. Donc, c'est vrai que c'est une notion importante qu'on apprend dès le plus jeune âge. Vous, Florence, vous travaillez justement avec le corps, le toucher dans votre approche. Est-ce que justement la sexualité, ça passerait pas justement par l'éducation au corps, aux limites, au consentement ? Est-ce que ça ferait, c'est pas ça qu'on pourrait appeler éducation sexuelle justement ?
3: Ça en fait partie. Ce n'est pas que ça, puisque la sexualité, déjà, souvent on parle d'une sexualité, alors qu'en fait il y a des sexualités. Le corps, évidemment, en fait partie, c'est-à-dire apprendre à connaître son corps, mais aussi apprendre à connaître le corps de l'autre et ses limites à soi et les limites de l'autre et des autres. Donc oui, c'est un passage important dans l'apprentissage des sexualités.
0: Alors, on va maintenant parler de ceux qui grandissent. Alors là, on a parlé des enfants, mais là, on va parler plutôt de jeunes adultes, de ceux qui rentrent vraiment dans une sexualité active dès les âges qui sont... On commence à y penser, en tout cas à le faire. Antoine, vous avez lancé une alerte, il y a peu. Plus d'un quart des 18-24 ans n'ont eu aucun rapport sexuel sur une année entière. Il me semble que c'était ça.
1: Oui, 24%.
0: Soit 5 fois plus qu'en 2006. Donc il y en a de moins en moins qui ont de relations sexuelles, si je comprends bien, dans ces jeunes.
1: Oui, ça touche toute la population. C'est une forme, on a l'impression qu'il y a une récession un petit peu de la sexualité. Mais bizarrement, c'est vrai que ça fait l'objet d'une étude récemment avec l'IFOP et le fabricant Lilou. Et ça, effectivement, ils se sont rendus compte que, on va dire qu'on est passé de 2009, où il y avait... on va dire 58% des personnes qui avaient un rapport sexuel par semaine, on est passé à 43%, en l'espace de 15 ans, un peu plus de 15 ans. C'est quand même assez important. Et pourtant, bizarrement, je dirais c'est il n'y a pas une insatisfaction tant que ça. Mais par contre, pratiquement 47% des gens disent « il faudrait que je fasse plus ». On se rend compte qu'effectivement, alors peut-être qu'on en viendra après, la souffrance n'est même pas tellement de la sexualité en elle-même, mais je dirais de l'écart qui entre ce que l'on croit être entre guillemets normal et ce que l'on vit, cette souffrance-là.
0: Et justement, c'est quoi la norme alors ? Parce que souvent, les personnes, il n'y en a pas, ça n'existe pas.
1: En sécurité, il n'y a pas de norme. Sinon, ça voudrait dire qu'il y a une stabilité, c'est-à-dire qu'il y a une uniformisation. On pourrait avoir l'impression de croire qu'il y aurait, une norme, une méthode et donc une satisfaction à obtenir. Cette satisfaction, c'est ça qui pose problème, cette recherche de performance.
0: Justement, je pense que les gens ont ce réflexe d'aller sur les moteurs de recherche et taper combien de fois faut-il faire l'amour par semaine, par exemple.
1: Oui, mais c'est vrai que c'est un problème qui revient assez régulièrement parmi ma patientèle, où il y a beaucoup de personnes qui disent, voilà, madame dit, voilà, je subis les assauts de monsieur sans arrêt, je fais un petit cliché comme ça, pour lui, au bout de 15 ans, le faire que 3 fois par semaine, c'est pas possible. Chez ses amis, c'est tous les jours. J'ai tendance à dire, et peut-être que les autres, c'est peut-être des menteurs aussi, peut-être. On enjolive un petit peu la réalité.
0: Et pour vous, Florence, qu'est-ce que vous constatez chez les personnes qui viennent vous consulter ? Est-ce que chez les jeunes personnes, il y a moins de besoins sexuels, d'envie, de désirs ?
3: Alors, je dirais pas qu'il y ait moins de désirs, mais en fait, ils sont plutôt perdus. C'est-à-dire qu'ils viennent. Alors déjà, quel que soit l'âge, souvent la question c'est est-ce que je suis normale ? Effectivement, parce que les clichés, les statistiques, parce que quand on va sur Internet et qu'on tape combien de rapports, et on se dit moi je suis loin du compte. Mais là aussi, déjà, est-ce que les personnes ont répondu ce qu'elles avaient envie de faire ou vraiment ce qu'elles ont fait ? Il y a déjà de ça. Et puis, donc pour revenir aux jeunes, la plupart du temps, oui, ils sont perdus dans le sens où ils ont envie d'une sexualité. Ils savent que le porno, c'est faux. Et en même temps, c'est souvent la seule source qu'ils ont d'éducation sexuelle. Et donc, du coup, ils ne savent pas. Alors ça, c'est faux, mais en fait, qu'est-ce qui est vrai? Et du coup, ils ne le savent pas. Et finalement, quand ils se retrouvent dans l'intimité, eh ben, ils sont tous les deux là. S'il n'y en a pas un des deux qui sait prendre une initiative, qui a une curiosité, qui a... Eh ben, donc, ça renvoie, du coup, à des peurs. Et finalement, ben, je préfère rester dans l'inertie, à rien faire, comme ça, je ne suis pas confrontée à mes peurs, à mon ignorance. Et c'est ça qui fait aussi reculer les chiffres.
0: Alors j'aimerais rebondir sur ce que vous avez dit, sur la pornographie notamment. Mm-hmm. On dit souvent que c'est la première éducation sexuelle, ce qui est un peu malheureux parce qu'il y a une forme de performance. Alors je fais un biais de subjectivité, mais il y a une forme de performance dans ces contenus. Comment façonne-t-elle cette pornographie, le désir et l'image de soi des jeunes, et des jeunes femmes en particulier peut-être aussi?
1: C'est vrai que l'image est complètement déformée. Il faut le voir comme un film de science-fiction. Malheureusement, c'est vrai que c'est fait par des personnes réelles, encore que dans pas longtemps, ça risque de changer. Mais effectivement, ça commence à faire naître, je dirais, un petit peu des complexes pour les garçons, en disant, waouh, surtout comme ils le voient de très très jeunes, ils ne sont même pas formés, ils voient ça, ils disent, waouh, je ne suis pas comme les autres. Et là, il y a un complexe d'infériorité qui commence à se mettre en place. Et effectivement, on voit dans les films, très souvent, c'est la fille dit non. Et puis après, avec les assauts de monsieur, eh ben, ça finit par dire oui. Donc, c'est peut-être un schéma classique. Mmh. Et c'est comme ça qu'on déforme la réalité. Et on est dans une situation, je dirais, un comportement qui n'est pas adapté.
0: Et on se retrouve parfois avec un désir qui n'est pas le sien. C'est-à-dire qu'on voit des choses, on se dit c'est comme ça qu'il faut faire si on découvre la sexualité comme ça. Et au final, ça ne représente pas finalement... Enfin, on s'éloigne de son propre désir peut-être en regardant ces
1: films. Oui, et puis surtout, il commence à se mettre en place une rivalité parce que, par le porno. Et puis que si on en discute avec des amis ou autres, ben on va se vanter. Et c'est là où on va déformer encore, une fois de plus, la réalité telle qu'elle est. Et donc on va se sentir peut-être pas légitime à pouvoir en parler.
0: Vous avez des jeunes clients, de temps en temps, qui viennent vous parler de ça?
1: Non, pas des jeunes, mais par contre des personnes adultes qui m'ont expliqué comment ça se passait pour le cheminement normal pour eux.
0: Et pour vous, jeunes. Et pour vous, Florence?
3: Alors moi, je n'ai pas des mineurs, je prends toujours plutôt des majeurs, mais des jeunes majeurs, oui, j'en ai reçu. Et effectivement, c'est ce côté de... Alors déjà, la normalité de la taille du sexe, surtout pour les garçons. Pour la fille, ça va plutôt être autour de est-ce que c'est normal que j'ai pas des envies, justement, quand il y a des assauts. Comment est-ce que je peux faire respecter mon consentement? Et puis, chez les jeunes, il y a aussi ce côté de... quelle est la longueur d'un rapport normal? Qu'est-ce qu'on fait dans un rapport normal? Moi, j'ai vu sur les films porno qu'il y avait telle ou telle pratique. Est-ce que c'est vraiment normal? Voilà, où je veux demander ça à ma partenaire ou mon partenaire. C'est plutôt ma partenaire, voilà, mais elle veut pas. Donc, qu'est-ce que je peux faire pour qu'elle accepte? Ça va... souvent, on reste dans le porno et l'éducateur. Et comment je peux essayer d'en tirer parti? Et c'est là, à mon sens, en tout cas pour moi, ma pratique, c'est de déconstruire cette croyance que non, le porno n'est pas la source d'éducation et qu'on va explorer, discuter ensemble de qu'est-ce que vraiment les sexualités.
0: Je rebondis sur... Vous avez tous les deux parlé, j'ai l'impression, de libido peut-être différente entre les hommes et les femmes. C'est un mythe ou ça existe réellement, ceci?
1: Bon, non, je dirais que j'ai autant de personnes hommes qui ont des problèmes de libido que les femmes.
0: Donc ça peut venir chez les deux, ce n'est pas génétique chez l'un ou chez l'autre.
1: Mais c'est vrai que c'est lié un petit peu aussi à la testostérone, et l'homme a 10 fois plus de testostérone que la femme. Donc l'homme va y penser davantage, et je dirais, mais j'aime pas généraliser, c'est-à-dire que l'homme, même s'il a des soucis, il va pouvoir envie d'avoir une relation sexuelle, ça va l'apaiser, ça va le calmer. Très souvent, chez beaucoup de femmes qui ont une charge mentale énorme, tant qu'elles n'ont pas vidé leur dossier, elles ne sont pas disponibles dans leur tête. Mais il faut pas en tirer des généralités.
0: Mm-hmm. Pour vous, Florence, c'est le même constat?
3: Oui, je suis d'accord. Et je rajouterais aussi qu'il y a le côté... Je reviens aux formes de sexualité, c'est-à-dire qu'il y a des femmes qui des fois n'ont pas de désir parce qu'elles savent qu'avec leur partenaire, ça va être dans telle position, de telle manière, voire qu'elles ne vont pas, elles, arriver à leur plaisir alors que lui va y arriver rapidement. Et finalement, c'est pas qu'elle n'a pas de libido, c'est qu'elle sait déjà comment ça va se passer, donc ça la casse, en fait, ça lui donne pas envie.
0: Alors il y a aussi les écrans qui se retrouvent entre les jeunes aussi. On voit souvent les jeunes qui se retrouvent avec des écrans. Est-ce que ça aussi, ça peut éloigner du désir? Est-ce que vous avez un recul par rapport à ça, Antoine?
1: Pour les couples, oui, on le voit nettement avec les téléphones, les réseaux sociaux. Ils sont plongés sans arrêt dessus. Puis effectivement, ça crée un manque de connexion avec l'autre. On est beaucoup moins disponible pour l'autre.
0: Pour vous aussi, même constat?
3: Ah oui, et j'ai envie de dire, avant même les téléphones et les écrans, on disait déjà que la télé dans la chambre, c'était un tue-l'amour. Donc maintenant qu'on rajoute les tablettes et les ordi et les téléphones, c'est encore pire, oui.
0: Et quelle solution il pourrait y avoir à ça? Enfin, à part poser le téléphone, mais c'est se réinventer dans un imaginaire ensemble, loin de ces écrans. Est-ce que c'est pas une manière de fuir? Qu'est-ce que vous en pensez?
1: Ça dépend de chacun, mais effectivement, c'est vrai que ça peut être une fuite. Je suis présent, mais je suis ailleurs dans ma tête. C'est une forme de fuite aussi, également. Donc ça peut peut-être traduire une difficulté relationnelle dans le couple. Mm-hmm. Ça peut être un signe.
0: Mm-hmm. Pour vous aussi, c'est...
3: Ah oui, tout à fait d'accord.
0: Et en dehors des écrans, il y a eu aussi, on ne peut pas éviter d'en parler, mais le mouvement MeToo, qui a changé profondément les codes de la séduction entre les hommes et les femmes. Donc les jeunes hommes ont peur d'être trop cavaliers avec les femmes, et les femmes habituées à se faire peut-être entreprendre ou séduire ne savent plus comment initier la rencontre. Qu'est-ce que vous constatez, vous? Ça a eu tout de même un impact significatif sur les couples, sur la sexualité, sur le désir?
1: Oui, ces dernières années, oui, indéniablement. Il y a un frein, l'homme ne va plus aller tenter de séduire, parce qu'il y a toujours ce risque, est-ce que je suis trop lourd? Mm-hmm. Donc il y a un manque d'information de ce côté-là.
3: Mm-hmm. Oui, effectivement. Tout à l'heure, quand je parlais des jeunes qui sont un peu perdus, ça en fait partie, c'est-à-dire qu'on ne sait plus comment aborder l'autre, et ça va dans les deux sens. Puisque la femme, elle a aussi ce côté où elle a envie de se libérer, d'être indépendante, et donc du coup elle a envie d'aller draguer, mais l'homme n'a pas l'habitude d'être dragué, donc il sait pas que penser d'une femme qui prend les devants. Et puis à l'inverse, un jeune homme qui veut prendre les devants mais qui sait pas comment aborder la fille. Enfin, effectivement, il y a un espèce de no man's land en ce moment dans lequel vivent les jeunes, et qui les perturbe complètement, et qui savent pas justement comment aborder. Et du coup, on peut aller dans des extrêmes avec, par exemple, je pense aux dick pics, les photos de pénis que les hommes envoient, pas par provocation, mais vraiment par séduction.
0: Oui, j'allais vous demander pourquoi, parce que c'est étonnant d'envoyer une photo de son sexe à une femme qu'on veut courtiser. Donc, pour eux, c'est quelque chose qui semblerait fonctionner.
3: Alors, on n'a pas des statistiques pour savoir si ça fonctionne. Mais en tout cas, quand on leur a posé la question de pourquoi faire ça, pour eux, il y a... C'est vraiment dans... Ils ne savent plus comment séduire. Voilà, peut-être que ma tête va pas lui plaire, peut-être que pas mon torse, mais j'ai quelque chose pour moi que je trouve beau, et du coup, je l'envoie, et peut-être qu'elle va craquer là-dessus. Mais je trouve que c'est à l'image justement du corps qui est complètement désacralisé. Ça fait des années que l'on voit des corps nus pour vendre un yaourt ou une voiture, et où effectivement, le corps n'a plus cette fonction de séduction. Et finalement, d'envoyer une photo de son sexe, c'est ce qui est encore légèrement un peu caché, parce que la loi nous interdit de montrer un pénis pour vendre une voiture, mais ça peut-être ne saurait tarder. Mais en tout cas, voilà, il y a quelque chose de « je te livre une partie intime de moi, puisque tout le reste ne l'est plus ». Comme les femmes qui aussi font aussi des photos,
0: peuvent envoyer leur poitrine en photo.
3: Exactement,
0: par exemple,
3: oh oui, tout à fait, c'est des deux côtés.
0: Qu'est-ce que ça dit, les dick pics, pour vous, Antoine Clavero?
1: Je
0: c'est une offrande.
1: Non, c'est vrai que c'est quand même distorsion de la réalité, on ne peut pas le nier, mais c'est vrai que c'est quand même assez étonnant, mais ça reflète bien l'écart entre ce que l'on fait, ce qu'on croit être ce qu'on devrait faire. Donc j'en reviens dessus. Effectivement, le fait de dire elle va tomber, une photo de sexe, elle va tomber à la renverse, parce qu'il dit beau, j'admire mon sexe, il y a peu de chance pour que ça marche. Hein. Mm-hmm.
0: On ne sait pas, mais en tout cas, ça n'a pas l'air très concluant pour l'instant.
1: Comme dit Florence, on n'a pas d'études, on n'a pas encore assez de recul, mais ça m'étonnerait que ça marche.
0: Et là, tous les deux, si vous aviez un jeune de 18-19 ans qui a déjà, peut-être comme la majeure partie, regardé déjà de la pornographie, qui était un petit peu perdu, qui ne sait pas comment entreprendre une ou un partenaire, vous auriez envie de lui dire quoi, Florence ? Quel conseil vous aimeriez lui donner ?
3: Ben c'est alors là il n'y a pas d'âge, mais en fait le premier conseil que je donne, c'est d'abord de se réunifier avec son corps. C'est déjà de réapprendre à l'apprivoiser, à le courtiser. Donc effectivement, prendre le temps de se regarder dans un miroir, habillé, nu, avec telle posture, telle grimace. Et puis ensuite, ça va être d'apprendre à le caresser. Et puis voilà, de voir ces zones érogènes et de le faire à plusieurs moments du mois, parce qu'on parle beaucoup des cycles pour les femmes, mais les hommes en ont aussi, c'est peu connu. Et en fait, qu'est-ce qui se passe quand en début de mois, je me caresse dans le cou, et puis au milieu du mois et à la fin du mois, est-ce que finalement j'ai les mêmes sensations ? Est-ce que quand je le fais le matin, le soir, est-ce que c'est des sensations différentes ? Mais en tout cas, la clé d'une... Une des clés pour être un bon amant ou une bonne maîtresse, c'est déjà de bien connaître son corps.
0: La masturbation, notamment, peut faire partie d'une éducation sexuelle.
3: Tout à fait. Quand je parlais de caresses, ça en fait partie aussi, bien sûr.
0: Oui. Et pour vous, Antoine, vous conseilleriez quoi à un jeune perdu ?
1: J'ai envie de dire qu'effectivement, ce que dit Florence, c'est vraiment le minimum. C'est ce que donne l'éducation sexuelle, déjà dans un premier temps. C'est une normalité, on n'aime pas ça, mais c'est vrai qu'on se rend compte que ça ne suffit pas, parce que justement, on est unique. On est en train d'opposer, je dirais, une norme éducative sexuelle qui serait valable pour tout le monde. Ça peut pas marcher. Donc ça a passé par une découverte, je dirais, surtout aussi être à l'écoute de ses sens, qu'est-ce que l'on ressent. Et on est unique, donc on sait que ce qui est valable pour un ne marchera pas pour une autre personne.
0: J'aimerais maintenant venir à ceux qui sont en couple depuis longtemps. Alors, on va rentrer plus dans votre patientèle, en couple ou pas, mais en tout cas des adultes qui traversent des moments difficiles, des pannes de désir, douleur, blocage, silence entre deux personnes qui s'aimaient et qui n'arrivent plus à se parler. Ce sont souvent des choses dont on ne parle à personne, puisqu'on en a honte, on ne sait pas comment aborder la question. Donc, pour tous les deux, quand quelqu'un pousse votre porte en consultation, quelle est la difficulté qui revient le plus et quelle est la vraie question derrière ce mal-être, Florence ?
3: Alors, dans les couples, vous avez soit le couple qui vient à deux, soit un des deux partenaires. Donc déjà, la demande ne va pas être abordée souvent de la même manière. Mais là, si je reste dans votre question, les couples, quand ils viennent, la plupart du temps, en tout cas en tant que sexothérapeute, c'est ils viennent pour un problème sexuel. Voilà, et très souvent, c'est moi j'ai envie et l'autre n'a pas envie. Donc comment on peut se remettre au diapason ?
0: Donc ça, c'est la raison la plus courante qui peut se passer dans un couple. Ça survient souvent rapidement, au bout de quelques années de vie commune. Il n'y a pas de règle sur la question ?
3: Non. Non, il n'y a pas de règle. Ça peut être au bout de 5 ans, 7 ans, comme il y en a, ça va être au bout de 30 ans.
0: Et c'est hommes et femmes confondus, donc encore une fois, pas forcément l'homme qui a plus envie ou la femme moins envie, ça peut être l'un ou l'autre.
3: Oui, puisque moi en plus je reçois des couples de tout genre, donc voilà.
0: Des couples LGBT aussi, donc gays, lesbiennes.
3: Donc voilà, donc là il n'y a pas, pas d'homme ou de femme, mais ça va être un problème de libido de l'un et l'autre, mais voilà, mais comme disait Antoine tout à l'heure, c'est souvent la sexualité en fait est le symptôme d'un problème qui est plus profond.
0: Et quel est ce problème qui se cache derrière tout ça alors la plupart du temps ?
3: C'est relationnel.
1: Mais la difficulté est là, justement, c'est là où on touche les limites de la sexothérapie, où sexothérapie, on va être dans une logique d'aide. Mais on sait que, on va essayer d'éliminer le symptôme, ce qui pose problème, mais on sait qu'il peut se déplacer, parce que le véritable problème, il est ailleurs. Donc on peut avoir un problème de désir. On arrive à, en tant que sexothérapeute, à le faire à mieux aller par des exercices, par quelque chose d'adapté. Mais en réalité, on sait que quelquefois, inconsciemment, on y met en place un symptôme parce qu'il y a quelque chose de plus important qui se cache derrière. Donc le symptôme peut se déplacer d'un problème de désir. Ben, une fois que c'est réglé, ben, ça peut se transformer en un trouble érectile, par exemple, pour un homme. Parce qu'à véritable question, on n'est pas réglé. Et c'est là où on aura peut-être de meilleurs résultats avec une optique un petit peu analytique où on va essayer de savoir qu'est-ce que vient dire ce symptôme, qu'est-ce qu'il dit de la personne, que dit ce symptôme sur le rapport de la personne à la sexualité, qu'est-ce qui se cache derrière tout ça.
0: Et pour quelqu'un qui n'aurait jamais consulté de thérapeute, alors là je parle de psychologue ou de sexologue, comment ça se passe quand, par exemple, vous Antoine, si je viens vous voir et je vous pose le problème que j'ai, comment vous fonctionnez? C'est des discussions, on essaie de remonter à la source?
1: Bon, j'essaie de vraiment savoir qu'est-ce qui pose problème. Et puis bon, là, c'est vraiment, je dirais, une aide ponctuelle pour un mauvais passage, pour dire, bon, là, j'ai envie de retrouver ma libido que j'avais auparavant. On va essayer de travailler dessus, par la parole, et puis c'est de mettre en place des exercices. Mais si on se rend compte que cette même problématique, ben, elle est déjà arrivée il y a 2 ans, 3 ans, 5 ans, il y a quelque chose quand même derrière. Donc ça vaut peut-être la peine de faire un travail en profondeur, qui passe effectivement par la discussion, et c'est de savoir, de faire parler la personne.
0: Et parfois, il peut y avoir des causes absolument absurdes, comme un chat qui rentre dans la chambre, et ça peut... Enfin, des fois, vous découvrez des choses qui sont finalement pas très graves et qui peuvent être résolues facilement.
1: Oui, ou quelquefois, c'est vrai que c'est des choses qui durent des années, et puis on s'aperçoit que c'est pas grand-chose. Enfin, pas grand-chose. C'est une peur de ne pas être performant pour les hommes, qui vont être évitants pour les rapports sexuels, parce qu'inconsciemment, on se rend compte en travaillant avec eux, mais c'est la peur d'être jugé, la peur d'être abandonné. Si l'autre s'aperçoit que je suis mauvais amant, elle va me quitter, par exemple. Et donc, je mets en place un symptôme, perte de désir, et comme ça, je suis en difficulté, tu ne peux pas m'en vouloir, mais au moins, tu ne vois pas que je suis un mauvais amant. Si tu t'aperçois, tu vas me quitter. Donc, vous voyez, il y a plein de choses qui peuvent se jouer, effectivement, derrière tout ça.
0: Et parfois, la personne qui rencontre le problème n'a même pas conscience, en fait, d'être dans ce cercle vicieux. Et il faut aussi faire un travail, j'imagine, en dehors du couple aussi, individuellement. Chacun doit un peu aller farfouiller dans ses problématiques personnelles.
3: Alors, pas obligatoire, mais fortement conseillé. Parce que, effectivement, ça peut, en tout cas, réveiller des croyances liées à ce qu'on a
0: son image,
3: absorbé de la culture générale, de l'éducation familiale, de l'éducation à l'école. Effectivement, que nous ont transmis nos parents, nos grands-parents, notre entourage, et comment on a nous fait notre histoire avec ça, notre propre éducation. Hein. Je prends un petit peu à gauche, un petit peu à droite, mais ce que j'ai pris, c'était pas forcément bon. Si par exemple je reprends, comme disait Antoine, la performance chez l'homme, moi, on m'a appris qu'un homme, ça doit être performant, donc je vais être performant. Et puis à un moment donné, je comprends pas. Parce que j'ai appliqué mes croyances et ça ne marche pas. Mais comment je fais? Et donc là, oui, je vais voir une professionnelle pour essayer de comprendre comment je peux garder ma croyance et la refaire marcher. Mais c'est là où, justement, en général, on doit faire tomber ce pan de cette croyance pour mûrir, en fait. C'est juste une question de alchimique, de grandir. Pour accéder à quelque chose de plus beau et de plus grand.
0: Alors vous, Florence, votre approche, ça passe aussi par le massage thérapeutique. Comment le corps devient un outil de soin dans la sexothérapie? Est-ce que vous pouvez nous expliquer votre approche, justement, pour retrouver le désir? Quel process?
3: Oui. Déjà, évidemment, ça va dépendre de là où en est la personne avec son corps. Si elle est très, très mal à l'aise avec son corps, je ne vais pas tout de suite lui demander de s'allonger. Ça peut être quelque chose qui vient petit à petit. Mais effectivement, je me sers beaucoup du média, du corps comme média, que ça soit par la respiration, par la visualisation, que ça soit par le toucher. Au niveau du massage, je suis plutôt dans le massage tantrique ou taoïste, où ce sont des massages qui sont très doux, très lents, et où justement, tout à l'heure, je parlais d'apprivoiser son corps. Ben, c'est une manière de pouvoir l'apprivoiser, et où justement on va aussi pendant le massage travailler avec la respiration, travailler avec le son pour rester en présence de son corps, parce que on peut très bien pendant le massage faire sa liste de courses et ne pas être là, et donc le but c'est vraiment en fait d'être dans son corps.
0: Pour les non-initiés, massage tantrique, qu'est-ce que c'est exactement? Parce qu'on le voit un peu utilisé à toutes les sauces oui. En ce moment, qu'est-ce que c'est?
3: Tout à fait. Alors effectivement, le tantra, c'est une philosophie indienne qui, malheureusement en France, a pris une connotation plutôt sexualisée, parce que c'est un massage qui se pratique entièrement nu. Alors, évidemment, si la personne n'a pas envie d'être nue, je ne vais pas l'obliger. Mais c'est la particularité de ce massage par rapport à des massages suédois, par exemple. Et donc, la philosophie tantrique, c'est l'amour. Et c'est un massage où, moi, en tant que praticienne, pendant que je vais masser la personne, je vais vraiment être dans une intention d'aimer ce corps. Mais pas d'aimer d'une manière sexuelle, pas d'aimer d'une manière amoureuse, c'est aimer d'une manière... Alors ça fait un petit peu perché, oui, cosmique, voilà, c'est-à-dire quelque chose de bien plus large qui est un amour d'un être humain à un autre être humain, où justement on n'est pas dans le jugement, je suis pas là en train de regarder tous les diktats de la beauté du corps, je l'aime comme il est, et c'est cette intention-là que je veux faire passer pendant le massage.
0: Alors vous, Antoine, vous pratiquez des approches très différentes. Vous êtes dans la TCC, c'est une thérapie comportementale cognitive, psychanalyse, sexo-fonctionnelle.
1: Oui, surtout, je dirais, comme outil essentiel, je dirais l'hypnose. Mm-hmm. Mais en sachant qu'en travaillant sur l'hypnose, on travaille sur le symptôme pur, sur le symptôme même, avec les risques de déplacement. Donc par contre, tout dépend, de l'attente de la personne. Si je veux résoudre ce problème rapidement, et puis dans quelques temps, on fera un travail en profondeur, il n'y a pas de souci. Mais sinon, effectivement, par exemple, sexo-fonctionnel, c'est se rendre compte que le corps, justement, il a certaines fonctions. Et quelquefois, je prends en tête des problèmes de troubles d'éjaculation rapide. On sait que c'est lié à un mauvais comportement du corps. Donc on essaie d'apprendre par un positionnement, comment améliorer ça.
0: Et ça, ça fonctionne avec toutes les personnes, quel que soit leur âge, jeune, plus âgé
1: Oui, mais encore une fois, si j'ai mis en place un symptôme de d'éjection rapide, ça serait plus intéressant, je dirais plus intéressant, mais beaucoup de personnes recherchent plutôt la rapidité. Moi, je dirais que c'est quand même plus intéressant de se dire pourquoi j'ai amené ce symptôme, pourquoi mon inconscient m'a amené ça, pour éviter quoi exactement en réalité.
0: Et comment je sais qui je dois consulter? Parce que c'est vrai que quand on a un problème, que ce soit d'ordre relationnel ou sexuel, on ne sait pas forcément quels outils vont être les plus adaptés pour nous. Mm-hmm. Comment je sais à quel moment je décide de plutôt venir vous voir, vous Florence, ou plutôt vous Antoine, ou plutôt aller voir un psychologue? Comment je décide ça? Quels outils sont les meilleurs pour moi?
3: Effectivement, le problème va déterminer un petit peu la spécialité. C'est-à-dire que si je vois que j'ai un problème de moi avec moi, je vais plutôt aller voir un psychologue ou un psychanalyste. Si le problème que moi qui me pose, c'est autour de la sexualité, je vais plutôt aller voir un sexologue ou un sexothérapeute. Après, est-ce que je vais voir un sexologue, psychanalyste ou une psychocorporelle? Là aussi, ça va dépendre un petit peu de qui on est. Est-ce qu'on préfère rester dans le verbe, dans la discussion, ou est-ce que je me dis, j'ai un problème avec mon corps et j'ai envie de m'y confronter et d'aller voir quelqu'un plutôt spécialiste du corps.
1: Mm-hmm. C'est vrai que j'aurais tendance à dire, changeant un petit peu ce que dit Florence, je dirais, si j'ai un problème d'estime de moi, un problème vraiment corporel ou autre, c'est vrai que j'ai une mauvaise image de mon corps, mais j'irais plutôt voir une psychologue ou un psychologue qui va savoir me renarcissiser, me donner vraiment un entrain, une envie d'être en confiance. Par contre, je dirais, si jamais je m'aperçois que ce symptôme il revient sans arrêt, qui a une compulsion. Mais là, je me dis, il y a quelque chose d'autre à traiter. Et là, j'irai voir plutôt un psychanalyste.
0: Et une question, est-ce que la sexualité est obligatoire dans une vie? Parce que finalement, il y a des personnes qui sont aussi asexuelles, des personnes qui font l'amour des fois une fois par mois, des fois une fois par an. Est-ce qu'on peut s'épanouir quelque part, même sans sexualité dans sa vie? On parle souvent de vie sexuelle comme si c'était un besoin vital.
1: Il y a beaucoup d'injonctions derrière ça. Effectivement, c'est ce qui crée souffrance, c'est l'impression de ne pas vivre une vie, entre guillemets, normale, que la sexualité du voisin est beaucoup plus épanouissante que la nôtre. Derrière l'épanouissement, il faut faire attention à la norme qu'il y a derrière. Donc, je dirais, non, on n'en meurt pas. On a des besoins vitaux, manger, boire, dormir, et autre chose, qu'on ne peut pas dire à la radio, mais on sait qu'on en meurt si on ne le fait pas. Faire l'amour, on peut très bien vivre sans que ce soit un besoin vital pour nous, qu'on puisse être en danger. On peut très bien vivre sans sexualité, mais dans un couple, bien sûr, si les deux partagent la même envie. Mais très souvent, il y a plus une souffrance d'un des deux, très souvent.
0: Pour vous aussi, Florence, vous pensez qu'on peut vivre sans sexualité, que c'est quelque chose qui peut tout à fait s'accorder qu'une vie heureuse?
3: Alors, déjà, effectivement, comme dit Antoine, il faut que les deux partenaires soient OK et d'être sur la même longueur d'onde. Après, oui, effectivement, parce que la sexualité, en fait, l'énergie sexuelle, c'est l'énergie de vie. Donc, si on sait placer notre énergie de vie dans autre chose que la sexualité, on peut très bien s'épanouir dans l'art, dans la création de projets, sans avoir de rapport sexuel, parce que cette énergie sexuelle, cette énergie de vie, va passer dans quelque chose qui nous fait kiffer.
1: C'est une forme de sublimation, c'est exactement ça. L'énergie que je ne mets pas dans la sexualité, ben pour que ce soit un échappatoire, si je souffre parce que ma compagne n'a pas envie de sexe, ou pas souvent, ben il faut que je fasse une activité culturelle, sportive ou autre, il faut que je m'occupe l'esprit, il faut que je me vide un petit peu le cerveau en quelque sorte, si j'ose dire.
0: Alors il y a un sujet qu'on aborde presque jamais dans les médias, c'est la sexualité après 60, 70 ans, voire en maison de retraite, comme si le désir avait une date de péremption. Antoine, Florence, qu'est-ce que vous observez, vous, de votre côté?
1: On se rend compte qu'on peut faire l'amour jusqu'à la fin de notre vie, jusqu'à 90 ans, 100 ans, il n'y a pas de DLC, c'est évident. Mais ça pose plus de problèmes pour les enfants, de voir ses parents savoir qu'il y a une sexualité que je dirais que pour le personnel elle-même.
0: Oui, c'est souvent tabou d'ailleurs de penser à des personnes âgées de la famille qui puissent continuer à avoir une vie sexuelle. Pourquoi?
1: Oui, mais beaucoup de personnes disent, est-ce que vous imaginez vos parents faire l'amour? Ben non.
0: Alors qu'on est là, donc, à friverie.
1: Bien sûr.
0: Vous avez des personnes âgées peut-être qui viennent vous voir, Florence, des fois?
3: Oui, tout à fait. Oui, une bonne partie de ma clientèle, effectivement, des personnes au-delà de 70 ans qui viennent pour les hommes plus parce qu'ils veulent pouvoir être encore performants. Et puis les femmes, ça va être plus... Alors les femmes, c'est plus particulier, c'est en fait très souvent parce qu'elles refont leur vie ou parce qu'elles ont un amant et qu'elles n'ont jamais ou rarement eu d'orgasme. Et que là, justement, cette nouvelle vie les amène à se questionner, à dire, maintenant, j'ai envie de jouir. Voilà. Alors, il y a ça. Et puis aussi, donc moi, j'ai passé une partie de ma carrière à travailler en EHPAD. Et justement, c'est aussi ce qui fait que je me suis amenée à me spécialiser en sexologie. Parce que dans les établissements, en fait, il y a beaucoup de sexualité. Mais voilà, c'est à vous. Donc, Alors, aujourd'hui, les lois font que on ne peut plus l'interdire. Mais moi, au début de ma carrière, on interdisait les personnes âgées d'aller dans les chambres les unes des autres.
0: Pourquoi?
3: Eh bien, parce que ça se faisait pas, comme vous le disiez, c'était tabou, donc c'est sale, c'est pas bien, il pouvait y avoir aussi des questions de consentement, mais c'était plus dans le côté de non, mais c'est pas normal. Vous n'avez plus l'âge, donc vous ne devriez plus... Donc on ramenait ça à quelque chose de pervers, en fait. Et puis heureusement, les lois ont évolué. Pareil, là, il y avait aussi, vous parliez d'enfants. Moi, j'ai vu des enfants retirer leurs parents des EHPAD parce qu'ils commençaient à avoir une histoire amoureuse. Et ben non, il ne fallait pas salir la mémoire du papa ou de la maman. Et puis, parce que bah, du coup, ça parlait de câlins, ça parlait de sexualité. Alors, ben non, de questions, donc on va la retirer. Aujourd'hui, heureusement, il y a les lois qui protègent, donc les professionnels doivent plutôt aider,
0: accompagner, oui.
3: Accompagner, voilà, à ce qu'ils aient une sexualité.
1: Mm-hmm. Je dirais aussi, ce qui est important, on se rend compte, vous savez, pour certaines femmes qui sont ménopausées, elles peuvent choisir un traitement substitutif hormonal, et on se rend compte que souvent, ça crée plus de désir que lorsqu'elles étaient plus jeunes. Et quelquefois, ça crée un peu de frustration. Où monsieur dit, ben, avant, je pouvais, elle ne voulait pas. Maintenant, je ne peux plus, elle veut. Et ça
0: la problème. Testostérone change de camp. Elle change de camp, quoi.
1: Mais oui, c'est une question d'hormones.
0: Et forcément, ben, oui, on n'a pas les mêmes peut-être, besoins à 70 ans qu'à 35 ans. Et encore, peut-être, j'ai cette idée complètement erronée.
1: Non, là encore, non, besoin, ça veut dire encore qu'il y a une norme, qu'on devrait tous fonctionner de la même façon. Non, certaines personnes, une fois qu'elles sont libérées, les enfants sont grandis, sont partis, ben, le désir commence à revenir. Il est impalpable, le désir. On sait, en psychanalyse, on sait qu'il est très fragile, mais il peut se revenir à tout moment.
0: Et la ménopause, vous l'avez évoqué, il y a l'andropause également.
1: Oui.
0: Comment ça se passe? Il y a une chute d'hormones à un moment donné qui est un peu violente, hein, pour.
1: Oui, totalement brutale. À un moment donné, il y a une perte. On sait qu'on arrive à peu près au pic de la testostérone vers 26-30 ans. Et ensuite, après, il y aura un déclin de 1-2% chaque année. C'est quelque voilà, vers la cinquantaine, quand on a perdu pratiquement un quart ou un tiers de sa testostérone, ben, ça va un petit peu moins bien marcher. Mais on sait que justement, on va peut-être pouvoir améliorer, je dirais, cette passe de testostérone par un imaginaire beaucoup plus grand, qui va être au secours pour notre imagination, et donc pour le désir. Mais on sait que, ben, contrairement à la femme, où on sait que toutes les femmes pratiquement... on va dire toutes, sont ménopausées un jour ou l'autre, mais chez les hommes, ça sera un homme sur deux. On ne sait pas pourquoi.
0: Et pour la ménopause et l'andropause, vous avez, j'imagine, une patientèle aussi qui est confrontée. Comment on aborde ça? Parce que ça, quand on a beaucoup de libido, tout d'un coup, on n'en a plus. Ça doit être violent, psychiquement.
3: Oui, alors... C'est vrai, comme disait Antoine, c'est vrai que moi, ça va plutôt être des femmes qui, effectivement, sont en retour de libido, qui ne savent pas quoi en faire. Et les hommes, ça va être plutôt... ça peut être autour de la peur, de la crainte. C'est-à-dire que, bah, qu'est-ce qui se passe? Avant, voilà, elle ne voulait pas, maintenant elle veut, et qu'est-ce que j'en fais? Voilà, et avec la peur, bah, qu'elle aille voir ailleurs parce qu'il ne la satisfait pas, donc on revient sur la performance. Et là, c'est moi où j'aborde qu'il n'y a pas une, mais des sexualités. Et du coup, ben moi j'ai mis en place des ateliers pour les couples où justement on est dans le pratico-pratique d'apprendre à se regarder autrement, à se toucher autrement pour explorer les sexualités.
0: Est-ce qu'il y a encore des dick pics chez les personnes âgées ou pas, du coup? Est-ce que c'est une pratique qui n'est que chez les jeunes personnes?
1: J'ai pas l'impression. Ils sont très mal à l'aise avec la nouvelle technologie. Ils risquent de l'envoyer aux enfants.
0: C'est vrai que ça pourrait être...
1: Pardon, excuse-moi. Par contre, j'ai oublié de vous dire, oui, effectivement, pour un homme qui aurait une baisse de testostérone, c'est pas irrémédiable. On sait qu'il y a une pommade, un patch à poser sur le corps ou une piqûre dans les fesses une fois par mois et ça repart. C'est pas irrémédiable.
0: Et alors je rebondis, mais j'ai vu énormément de sujets en ce moment où les femmes prennent de la testostérone. Je ne sais pas si vous avez suivi ce qu'on appelle une trend un peu sur les réseaux sociaux. Beaucoup de femmes prennent de la testostérone pour avoir une libido décuplée.
1: C'est pas parce qu'elles sont en transition?
0: Alors non. C'est uniquement pour agir sur la libido. Est-ce que c'est dangereux pour une femme de prendre de la testostérone?
1: Mais déjà, c'est déconseillé déjà d'avoir un partenaire qui prend de la testostérone si elles sont en âge de procréer. Donc j'imagine que ça doit pas être quelque chose de très favorable pour la femme. Tout dépend de l'âge, je dirais, mais je vois pas trop l'idée. Donc ça veut dire qu'on répond encore à une injonction. Il faut que je sois performante, il faut que j'ai plus envie. Donc pour ça, je suis prêt à prendre des hormones.
0: Alors on arrive à la fin, vous vouliez peut-être préciser
3: non, parce
0: quelque
3: que
0: chose
3: je suis
0: non
3: d'accord, voilà.
0: On arrive à la fin de cette émission. Est-ce que quelqu'un souhaite poser une question à Antoine Clavré ou Florence Giraud éventuellement dans le public? Oui.
4: Alors d'abord, je voulais vous remercier pour la qualité de ces deux intervenants qui sont passionnants. Et moi, j'ai une question. Vous avez parlé d'ateliers de couple. J'en avais effectivement entendu parler, donc je suis ravie de savoir que vous pratiquez. Et je voulais savoir un peu plus en quoi ça consistait, parce que ça, c'est très intriguant en fait, et ça fait même un peu peur. On se demande ce que vous allez chercher. Et comme on est toujours en train de parler de pornographie, j'imagine évidemment qu'on n'est pas dans ce registre-là. Mais qu'est-ce qu'on peut réapprendre à deux grâce à vous? Et est-ce que vous avez, je vais poser une question con, des bons résultats?
3: Alors, il n'y a pas de questions bêtes. Oui, effectivement, c'est... en tout cas, les résultats sont que ce sont des couples qui se reconnectent. Et c'est le but de mes ateliers. Ce sont donc des ateliers qui vont aller crescendo pour apprendre aux couples à se reconnecter l'un et l'autre. Et donc, ça passe par des exercices de regard, de toucher, de massage, de respiration, d'écoute, de se reparler, mais avec amour. Alors, le but n'est pas de faire des grands discours, mais simplement déjà de se susurrer des mots doux à l'oreille, chose que l'on ne fait plus. En fait, il y a beaucoup de choses qu'on a fait quand on était au début du couple, mais effectivement, la charge mentale, la vie du quotidien fait qu'on a oublié tout ça. Et en fait, moi, je viens réactiver cette mémoire-là. Voilà.
0: Une autre question pour finir, peut-être ? Non. Non, pas de questions. Moi, j'en avais une, c'est... on parle de sexualité épanouie. Alors, pour vous, quelle serait la recette d'une sexualité épanouie, pour finir, Antoine ?
1: J'aime pas du tout le terme épanoui, parce que derrière, il y a toujours une norme. Une norme, donc ça veut dire que c'est facile à obtenir, ou en tout cas, en suivant une méthode, on est obligé d'être heureux, d'être bien. Et ça suppose aussi encore une échelle, par rapport à qui, par rapport à quoi. Donc, c'est. J'ai l'épanouissement, je pense qu'on peut donner comme. Pas des conseils, mais des repères. Toujours parler, communication, respect de soi, respect de l'autre, et puis laisser faire les choses. Puis surtout, voilà, je dirais beaucoup discuter.
3: Oui, je suis d'accord. C'est la communication entre les deux partenaires est le plus important. D'être libre, de pouvoir dire à l'autre où on en est, ce qu'on a envie, le projeter. Et voilà. Et donc, être à l'écoute de soi pour pouvoir le communiquer à l'autre, et être à l'écoute de l'autre, de ce qu'il va dire. Et voilà, en tout cas, voilà, c'est un ping-pong entre les deux qui est très important à faire, dans la douceur, dans l'amour et le respect.
0: Et merci. Ce soir, on a parlé des enfants, des jeunes, des adultes, des seniors. On a parlé de désir, de blocage, de corps, d'écran, de silence. Ah, il y a une petite question, alors, pour finir. Venez, venez, oui.
5: Merci pour cette belle émission. Vous aviez parlé, je crois que c'est Florence qui a parlé de la sexualité en maison de retraite. Mm-hmm. Alors, je voudrais juste savoir une chose. Vous avez dit que c'était, je crois qu'au début, c'était interdit pour les couples de se retrouver dans, en fait, pour des, comment on appelle ça, pour les personnes âgées, d'aller dans les chambres des autres. Mm-hmm. Et que maintenant, c'était autorisé, apparemment. Mm-hmm. Et alors, vous ne savez pas si c'est autorisé ou pas. Alors, je me dis, une maison de retraite, on peut y retrouver des couples. Alors, si un couple était déjà couple dans la vie, et se retrouve à la maison de retraite, est-ce qu'ils ont le droit de poursuivre leur sexualité en maison de retraite? Ça, c'est de un. Et de deux, lorsqu'on fait une rencontre en maison de retraite, imaginons une personne qui a 85 ans, 90 ans, fait une rencontre, et cette personne a des difficultés pour pouvoir éventuellement se glisser sous la couette de l'autre. Est-ce qu'elle a... Elle peut éventuellement demander de l'aide avec, comment on appelle ça, la pilule bleue. Mm-hmm. Est-ce qu'on peut lui offrir, ou c'est à lui-même de se démerder pour pouvoir en trouver? Merci.
3: Alors, pour la première question, effectivement, quand c'est un couple légitime, là, personne ne s'y oppose. Déjà, même il y a quelques années, moi, je parlais plutôt des couples illégitimes, de ceux qui se faisaient après. Mais quand c'était légitime, la plupart du temps, d'ailleurs, ils ont une chambre commune. Donc, la question ne se pose pas. Pour votre... Pardon ?
6: Une chambre commune et des lits séparés.
3: Oui, c'est vrai. Et des lits séparés, oui. Alors, lits séparés, c'est plus pour une question voilà, de confort, de, comment dire, selon, voilà, selon l'état des corps aussi, des soins infirmiers à procurer. Voilà. Mais ils sont dans la même chambre, donc ils peuvent basculer d'un lit à l'autre. Et votre deuxième question, est-ce qu'ils peuvent se procurer la petite pilule bleue ?
0: On va le dire, le Viagra. Hein.
3: Alors, il faut citer trois marques.
0: Ah, alors, d'accord, c'est une marque, pardon. Alors là, puis oui. On va rester sur la pilule bleue.
3: Voilà.
1: Donc, deuxième Salisse, troisième Levitra.
0: Voilà. D'accord, voilà. Voilà, on les a tous, comme ça, il n'y a pas de concurrence déloyale.
3: Eh bien, déjà, il y a un médecin généraliste dans l'EHPAD, donc effectivement, il peut le demander. Et là, ce sera le médecin qui décidera en fonction de la santé de la personne. Mais là aussi, tout va dépendre un petit peu de. On en revient un petit peu à tout ce qu'on a dit aujourd'hui, c'est-à-dire la performance. C'est est-ce que. En tout cas, moi j'insiste souvent sur ce point, c'est que c'est pas une sexualité, c'est des sexualités. Et pourquoi des sexualités ? Parce qu'il y a des sexualités sans pénétration. Donc si monsieur ne peut plus être en érection pour fournir une pénétration, il y a d'autres formes de sexualité. Moi j'aime à dire que déjà se rouler une pelle, c'est déjà une pénétration, c'est déjà un acte sexuel. Et d'ailleurs, on peut ne pas avoir d'érection et quand même réussir à pénétrer une femme quand les sexes s'appellent. Mais là, c'est le facteur temps qui rentre en compte et on est dans une autre démarche. Antoine ?
1: Je dirais que c'est vrai qu'il y a aussi un élément important. Chaque fois, on parle de médicaments. Et c'est vrai qu'en principe, on prend un médicament quand on a un problème physique. Pour beaucoup d'hommes qui sont en pleine forme, on ne va pas trop l'utiliser. C'est-à-dire qu'il y a vraiment un blocage. Quelque chose qui empêche d'avoir une érection. Mais ce qui est important, c'est que certaines personnes qui ont certaines pathologies vont avoir du mal à prendre certains médicaments qui risquent de venir interférer avec d'autres médicaments qu'on pourrait prendre contre un infarctus ou autre. Mais il y a des produits, je dirais, comme des vacuums, des pompes, qui permettent de gonfler en 5 minutes son sexe. Et avec un anneau, on a une érection et on pendant 30 minutes, sans problème. Donc on n'est pas obligé de se diriger vers des médicaments. Normalement, un homme jusqu'à plus de 100 ans, il peut très bien avoir une érection normale, réelle ou artificielle, naturelle ou artificielle.
0: Il y a toujours des solutions pour tout.
1: Quitte à choisir une prothèse aussi. Ça existe, ça marche très bien. Tous les 10 ans, à peu près, tous les 10 ans, il faut changer, oui.
0: Un immense merci Antoine Clavero et Florence Giraud pour nous avoir éclairés sur ce sujet de la sexualité ce soir. Et merci à vous, public présent également, pour votre présence et vos questions. Vous pouvez retrouver nos invités, leurs coordonnées seront sur le site de Radio Aviva et vous pouvez bien sûr échanger avec eux. À très bientôt pour un nouveau Café Santé. Merci.
3: Merci Claire.

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1: 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Chers auditeurs, bonjour, ravi de vous retrouver pour une nouvelle émission de Notre Histoire, Notre Patrimoine. Aujourd'hui, notre histoire et notre patrimoine, c'est à côté de Montpellier, c'est au château de Flaugergue. Et je vous présente donc mes invités, Monsieur Romain Daudet, responsable patrimoine. Bonjour Romain.
2: Bonjour.
1: Et Julie Lemao, qui est responsable communication.
3: C'est bonjour ça,
1: Julie.
3: Bonjour.
1: Comment allez-vous?
3: Très bien, et vous?
1: Ouais, très très très bien, surtout avec ce Bretagne. Alors... Flaugergue, c'est un château, c'est une folie du 18e siècle, classé au titre de monument historique, et il appartient à la famille.

0: vallée de Colbert. Et actuellement, c'est une exploitation viticole. Alors, Romain, pourquoi avoir construit, parce que ça remonte loin, une folie à cet endroit-là, alors qui est maintenant, qui a entouré hein, l'urbanisation fleurie sur Montpellier, mais à l'époque, ce n'était pas le cas.
1: Ce n'était pas le cas, et effectivement, à la fin du XVIIe siècle, une partie des élites urbaines de Montpellier ont le désir d'aller se promener le week-end à la campagne,
0: oui.
1: Chose que nous imaginons aisément aujourd'hui, un besoin de verdure, et ils vont créer, tout autour de la cité de Montpellier, un ensemble de propriétés que l'on va appeler folie. Folie, parce qu'on fait usage du mot latin folia foliae, les feuilles des arbres et ces maisons sont censées être protégées des regards indiscrets par la verdure, par les bosquets. Et ainsi, eh bien, 18 folies existent encore aujourd'hui autour de Montpellier et sont des espaces à découvrir. Et Flaugergue figure parmi elles, puisque c'est l'une des plus prestigieuses et l'une des plus anciennes.
0: Mmh. Alors, vous dites les plus anciennes, elle a été fondée en quelle époque ?
1: Le domaine de Flaugergue est acquis par Étienne de Flaugergue en 1696 et il entreprend immédiatement au sommet de la colline des travaux pour faire surgir eh bien, sa folie. Et elle aura la particularité d'être de style italien, comme un petit bout de Toscane qui serait venu se perdre sur les bords de la ville de Montpellier.
0: Et qu'est-ce qu'il faisait ce Flaugergue qui a une rue à Montpellier ?
1: Absolument.
0: Donc c'était quelqu'un d'illustre à l'époque.
1: L'une des premières familles de Montpellier, magistrat, conseiller à la Cour des comptes, et qui avait le désir de matérialiser un petit peu cette puissance politique et financière en faisant l'acquisition d'une terre à laquelle il pourrait léguer son nom. Et c'est ce qu'il fait avec la terre de Flaugergue.
0: D'accord. Après, en 1811, il devient la propriété de Jacques-Joseph de Bousserolles, encore un notable de la ville de Montpellier, puisqu'il y a une rue qui porte son nom. Alors, qu'est-ce qu'il faisait, ce monsieur ?
1: Et alors là encore, on reste dans la magistrature, puisque Jacques-Joseph de Bousserolles a été lui-même conseiller à la Cour des comptes de Montpellier. Donc, c'est un petit ensemble de familles qui domine un petit peu la ville à l'époque, et il y a une endogamie importante. C'est-à-dire, on se marie entre familles de parlementaires, de la noblesse parlementaire montpelliéraine, et la petite-fille d'Étienne de Flaugergue va en effet épouser Jacques-Joseph de Bousserolles, un personnage haut en couleur, grand collectionneur d'art et une figure incontournable de la vie de Montpellier, puisque vous l'avez rappelé, encore une rue porte le nom de ce personnage.
0: Alors, ce monsieur de Bousserolles a été propriétaire pendant combien d'années ?
1: Alors, les Bousserolles vont rester propriétaires de Flaugergue de 1811 à peu près vers 1847, date à laquelle la propriété de Flaugergue va passer par mariage, là encore, dans la famille de Cézieux, une ancienne famille provençale d'Aix-en-Provence. Et les Cézieux vont, j'allais dire, mettre en œuvre à Flaugergue tout un programme de restauration et d'aménagement des jardins. Et c'est notamment à eux qu'on doit le très beau jardin à l'anglaise que l'on peut découvrir encore aujourd'hui avec une collection assez exceptionnelle de palmiers.
0: D'accord. Donc après ce monsieur, avant d'arriver, je pense, à Fabien Colbert, un propriétaire en 1973, il y a eu aussi des événements, je sais que vous voulez aussi, que vous souhaitez en parler, c'est l'époque de la Résistance, parce que le château a beaucoup, enfin, malheureusement, a beaucoup œuvré dans ces années-là. Qu'est-ce qui s'y passait ? Il a été réquisitionné ?
1: Alors, effectivement, juste avant que les Colbert n'héritent de Flaugergue, le propriétaire était le colonel René de Cézieux, un officier d'infanterie coloniale qui a eu une carrière tout à fait remarquable et intéressante. D'ailleurs, nous en reparlerons peut-être tout à l'heure, parce que cette année, nous lui rendons hommage. Il a été notamment officier méhariste au Niger dans l'entre-deux-guerres. Il a connu le Sahara, il a rapporté énormément d'objets et ces objets sont présentés pour la première fois au public cette année. Mais en tant que propriétaire de Flaugergue, il s'est trouvé pendant la Seconde Guerre mondiale emprisonné, capturé par les Allemands et emprisonné en Allemagne. Et pendant ce temps de prison, eh bien, en novembre 1942, l'armée allemande arrivant à Montpellier décide que la colline de Flaugergue, avec son château qui d'un côté regarde la ville, de l'autre est tournée vers la mer. Et l'aéroport, a une situation absolument exceptionnelle. Et c'est ce qui fait que la Luftwaffe, l'armée de l'air allemande, garde, va décider d'établir une garnison dans le château. Et pendant presque 2 ans, Flaugergue, effectivement, hébergera donc une garnison allemande. Et de cette période, le château a conservé dans le parc 3 bunkers. Donc ça, ça fait partie des petits secrets architecturaux qui ne sont pas accessibles au public, mais qui existent. Et il y a des bunkers de l'armée allemande donc sur le domaine.
0: D'accord.
1: Et le plus petit d'entre eux sert aujourd'hui de champignonnière pour le restaurant du château, le Folia.
0: D'accord. Donc, pendant ces 2 ans d'occupation, est-ce que le château quand même a été partiellement détruit ou pas ?
1: Alors, absolument pas. Il y a eu, effectivement, il faut le souligner, un grand respect des occupants, pour le coup. Et le château n'a pas souffert vraiment de cette présence. Et ce qui a permis après, à la fin de la guerre, à René de Cézieux de retrouver les lieux dans un état correct et de pouvoir y demeurer jusqu'à son décès, donc survenu en 1972.
0: D'accord. Et en 1973... Romain, vous me faites une corrélation. Alors, la famille Colbert, qui en hérite ? Alors, comment ça se passe là ?
1: Alors, René de Cézieux n'avait pas eu d'enfant de son mariage avec Jacqueline Dillon, mais il s'était beaucoup occupé de son neveu, Henri de Colbert, puisque l'une de ses sœurs, Louise de Cézieux, avait épousé Maxime de Colbert. Donc, il y avait de nombreux enfants. Et deux d'entre eux étaient en pension à Montpellier, à Pierre Rouge, pour ceux qui connaissent le fameux établissement de l'abbé Prévost. Et parmi ces jeunes pensionnaires, Henri de Colbert, qui a passé donc une grande partie de ses week-ends à Flaugergue. Il a grandi à Flaugergue auprès de son oncle et de sa tante. Et c'est ainsi que l'histoire s'est nouée et un rapport tout à fait intime et étroit s'est établi.
0: C'est toujours les propriétaires actuels.
1: Et c'est ainsi que Henri a décidé, avec son épouse Brigitte, de prendre cet héritage et de restaurer Flaugergue, le château, les jardins, la cave viticole, enfin un chantier titanesque qu'il a mené sans arrêt depuis 1973 jusqu'à aujourd'hui, où de nouvelles générations ont pris la suite, mais c'est une œuvre absolument remarquable.
0: La succession est assurée.
1: Absolument.
0: Alors c'est une superficie de combien d'hectares ?
1: Alors Flaugergue...
0: Les vignobles ?
1: Il y a effectivement 18 hectares de vignobles, qui sont répartis entre la commune de Montpellier et de Moguio. Vous avez la colline donc surplombée par le château et 4 hectares de parcs et de jardins.
0: D'accord. Alors, on a encore un peu de temps avant de faire notre première pause musicale. Je voudrais qu'on aborde, Julie, si vous voulez bien, la composition du château, à part que, Romain, vous voulez ajouter quelque chose là sur... l'emplacement du château ou pas ?
1: Je pense que on a fait le tour là, sur les éléments essentiels.
0: Alors, Julie, on va commencer un peu l'ébauche. Vous allez nous décrire un peu la composition du château. Alors, je suis venu le voir où j'ai rencontré Romain il y a quelques jours. C'est un endroit qui est magnifique.
2: Oui, tout à fait. C'est sûr qu'on retrouve vraiment l'histoire à l'intérieur du château. Donc, c'est très très agréable de pouvoir rentrer dedans.
0: Alors. Ce château se compose de combien de morceaux ?
2: De pièces.
0: De pièces, hein ? De pièces, mais surtout de bâtisses extérieures.
2: Alors, en termes de bâtisses extérieures, on a 2 tours, donc sur les 2 côtés. Et ensuite, la bâtisse...
0: Qui date du...
1: Fin 17e, fin 17e, début 18e.
0: D'accord.
1: On est vraiment sur un côté très Louis XIII, Louis XIV, pardon, très classique. Et c'est une bâtisse extrêmement simple, sans ornementation.
0: D'accord. Avec une façade principale qui donne sur le sud, on peut dire ou pas ? Pas tout à fait, c'est le sud-ouest ?
1: On est sur le sud-ouest.
0: Sud-ouest.
2: Plutôt. D'accord. Et on est donc sur 2 étages, avec un rez-de-chaussée, et ensuite le château s'élève sur 2 étages.
0: Oui.
2: On a cet escalier central qui fait vraiment tout le château et qui en fait prend la largeur entière du château. Donc c'est un escalier monumental qui a vraiment pour le coup sa réputation et fait la réputation du château de Flaugergue. Romain, tu me corriges s'il y a besoin.
1: C'est l'un des plus beaux escaliers pour la fin du 17e, début 18e à Montpellier, effectivement.
0: Donc il a été fait d'entrée.
1: Oui, absolument.
0: D'accord.
1: Et c'est vraiment un espace de raffinement, d'élégance, et qui témoigne un petit peu de cet art de vivre exceptionnel de la cité de Montpellier à la fin du 17e, au début
0: D'accord.
1: du 18e.
0: Bon, mais on va faire une première pause musicale. Donc, c'est un choix que vous avez fait tous les deux. Et on se retrouve dans quelques minutes après le choix musical. Allez, à tout à l'heure.

0: Voilà, après cette première pause musicale, on revient donc toujours en compagnie de Romain Daudet, qui est le responsable patrimoine du château de Flaugergue, et de mademoiselle Julie Lemahaut, qui est responsable communication. Julie, on en était donc à ce fameux escalier, hein, qui date donc du début de la, du 18e de la bâtisse. Alors, il y a, je suis venu le visiter, il y a donc cet escalier, et puis des magnifiques tableaux. Alors, ce sont des tableaux qui ont été faits par des peintres de la région.
1: Alors, il y a des tableaux qui sont effectivement l'œuvre de peintres régionaux, puisqu'il s'agit de portraits. Mmh. Et pour la plupart de ces portraits, malheureusement, le nom de l'artiste n'a pas été conservé par l'histoire. Mais ce sont des portraits qui illustrent parfaitement, eh bien, là encore, cette vie des grandes familles parlementaires de Montpellier au début du XVIIIe siècle, et qui constituent un ensemble assez rare. Il y a à peu près une quarantaine dans les collections du château.
0: Quarantaine,
1: de portraits.
0: D'accord.
1: Donc c'est comme un ensemble tout à fait conséquent et cohérent, puisque ce sont tous des personnages ayant vécu dans le château, ou d'accord, ayant un lien avec les familles, bien sûr, ayant vécu au château. Donc où on peut dire qu'aujourd'hui les Colbert sont les héritiers de ces...
0: Ça retrace vraiment la vie, l'histoire, absolument, de ce château. Est-ce qu'il y a quand même des tableaux plus contemporains ou pas?
1: Alors,
0: ou c'est resté sur vraiment l'histoire?
1: Il y a effectivement un décor qui est un peu plus contemporain, c'est le décor de la chambre de l'aigle, puisqu'il
0: la
1: est
0: chambre de l'aigle.
1: La chambre de l'aigle, parce que il est décoré d'un aigle, une statue d'aigle qui date donc du 19e siècle, qui est l'aigle impérial de Napoléon, et c'est une chambre que les Colbert ont fait complètement restaurer en 1989-1990. Ils ont fait appel pour cela à une de leurs amies, Diane de Montbron, artiste, graveuse, peintre, et elle a imaginé un décor total sur les murs, sur de grands châssis de bois tendus de toile blanche. Pendant 6 mois, elle a peint des scènes de l'Égypte à l'époque de l'expédition française, en 1798, et elle a notamment démultiplié les figures de Napoléon dessus. C'est tout à fait surréaliste, et c'est une invitation au voyage extraordinaire. Alors ça, c'est une part tout à fait contemporain du décor de Flaugergue, même si ça reste traditionnel dans sa présentation.
0: D'accord.
1: Mais c'est vraiment un aspect aussi qui montre que Flaugergue est à la fois ancré dans une longue histoire, dans un passé, mais aussi tout à fait sensible au monde tel qu'il vit, bouge autour du domaine, aujourd'hui encore, et c'est un aspect aussi de l'ouverture du domaine sur le monde moderne.
0: Donc, des tableaux, mais aussi des tapisseries. Julie.
2: Tout à fait, on a des tapisseries flamandes dans toute la cage d'escalier du château, donc qui accompagnent en fait cette montée au premier étage des escaliers, donc on peut apercevoir sur tous les murs. Peut-être Romain, tu veux nous expliquer ce qu'elles représentent, ces tapisseries?
1: Alors, ce sont des tapisseries qui ont été tissées effectivement à Anvers vers 1670.
0: D'accord.
1: Elles ont été très certainement commandées par une famille montpelliéraine, alors peut-être les Flaugergue, peut-être les Bousserolles, et probablement pour un hôtel particulier, pas pour le château, parce qu'on voit bien que dans le château, il a été nécessaire de faire des retours dans les coins pour adapter les tapisseries. Les murs ne sont pas suffisamment vastes pour les recevoir. Mais c'est un ensemble tout à fait exceptionnel. C'est certainement l'un des grands trésors du château, et c'est un objet qui émerveille à chaque fois les visiteurs quand ils viennent ici, parce qu'on est transporté dans ces panneaux qui nous font voyager. Alors là, pour le coup, sur les bords du Nil, à l'époque de la Bible, puisqu'on est avec des épisodes de la vie de Moïse qui sont représentés donc sur ces panneaux.
0: D'accord. Étonnant. Alors, quand on monte cet escalier, on se retrouve au premier. Donc, il y a des chambres, beaucoup de chambres.
1: Vous avez dans tout une quinzaine de pièces dans le château.
0: Qui sont bien répartis.
1: Absolument, et vous avez les deux grandes chambres, donc la chambre de l'arbre de vie qui est la chambre des Colbert aujourd'hui. Ouais, alors arbre, ouais, de vie parce que vous avez un très beau décor de tissu avec un motif d'arbre, d'accord, de vie. C'est une réédition d'un tissu du XVIIIe siècle de la maison Braquenier, et c'est un décor total. Ça aussi, c'est un espace hors du temps à découvrir, et qui sera exceptionnellement ouvert au public cette année au mois d'octobre pour une nocturne. Donc cette chambre qui est une chambre privée, mm-hmm, sera accessible au public pour une soirée lors d'une visite aux chandelles, donc au mois d'octobre. Et vous avez l'autre chambre, la chambre de l'aigle, et d'autres petites chambres également qui s'étagent, dans lesquelles sont rassemblées une partie des collections du château.
0: Et pourquoi au mois d'octobre? Il y a... Alors, peut-être qu'on en parlera en fin d'émission, mais il y a un événement particulier au mois d'octobre?
1: traditionnellement à Flaugère, vous avez des nocturnes, des visites en nocturne, donc avec à la faveur de la nuit, à la lueur des bougies, des flambeaux, et bien vous pouvez découvrir des pièces, soit en compagnie d'un musicien ou peut-être de quelqu'un qui vient lire la poésie. Et donc cette année, donc on aura toute une actualité, j'allais dire, et puis un cheminement dans le château, dans les pas de René de Sézieux dont nous parlions tout à l'heure, et notamment les pas de son séjour africain, puisque tous les objets africains qu'il a rapportés sont peut-être aussi pour la première fois présentés au public durant tout l'été. Donc il y a un aménagement spécifique des collections pour nous faire voyager, vous voyez, de Montpellier eh bien, jusqu'aux portes du Sahara.
0: On s'y croirait déjà. Alors, on a vu le château, on a quand même aussi les dépendances, parce que je suppose que vous deviez avoir, puisque c'est quand même une exploitation viticole très ancienne, vous deviez avoir donc du personnel agricolé. Ces gens-là étaient logés où ? Est-ce qu'ils étaient logés dans le domaine ou dans Montpellier ?
1: Le personnel, effectivement, dans les siècles passés, était logé sur le domaine, dans ce qui s'appelle le MAS, c'est-à-dire ce sont les bâtiments qui aujourd'hui accueillent l'administration, le restaurant Folia, les espaces de location. Et donc, tout cela était hébergé également, le personnel, principalement les jardiniers, puisque c'était quand même un espace important que les jardins, le jardin à la française, pendant des années. Voilà, donc on trouve des traces dans les archives, effectivement, de tout ce personnel qui est très attaché au domaine, qui vit dessus, et qui, notamment au XIXe siècle, preuve de la vie de ce personnel, la baronne de Sézieux va installer une chapelle dans le château qui va servir pour tous les habitants du domaine. Donc en 1849, elle crée une chapelle, et cette chapelle va exister jusqu'en 1951, et c'est la chapelle du domaine pour les paysans dépendants de Flaugergue et pour les propriétaires, bien entendu.
0: Est-ce que vous avez l'idée pourquoi elle a été supprimée en 51 ?
1: Elle a été supprimée parce que les voûtes étaient en train de donner de grands signes de faiblesse et de s'effondrer, et également le privilège de faire dire la messe n'était pas renouvelé, je crois, par l'évêché. Donc il y avait lieu peut-être de faire de gros travaux, ce qui a été fait par René de Sézieux, et de trouver un nouvel emplacement pour la bibliothèque.
0: D'accord.
1: Ce qui fait que la chapelle a cédé la place à la bibliothèque, qui aujourd'hui est une des grandes pièces aussi du château, et excessivement importante.
0: Alors justement, attendons-nous un peu sur cette bibliothèque. À peu près combien de... C'est vrai qu'elle est magnifique, combien à peu près de livres? À peu près.
1: On est là sur plusieurs milliers de livres. Je vais pas vous donner un chiffre.
0: Non,
1: je suis même pas sûr que les propriétaires d'ailleurs le sachent.
0: Je vous demande pas le livre. Mais c'est pour dire qu'il y a une belle bibliothèque.
1: C'est un ensemble tout à fait intéressant. Il y a plusieurs bibliothèques.
0: Plusieurs bibliothèques.
1: C'est-à-dire il y a le fonds des Bousserolles, il y a le fonds des Flaugergue, il y a le fonds des Barons de Sézieux. Donc ce sont plusieurs bibliothèques qui se rencontrent et se concentrent dans ces espaces de Flaugergue. Et il y a aussi à Flaugergue les archives. C'est l'un des fonds d'archives privés les plus importants d'Occitanie. C'est un fonds qui a été inventorié en 2005 par Julien Duvaux, conservateur du patrimoine. Il est venu et il a inventorié et classé toutes les archives de Flaugergue. Donc on a un système qui est tout à fait remarquable et qui permet aussi un accès aux chercheurs aujourd'hui venus du monde entier à ces documents qui racontent l'histoire du domaine, l'histoire de Montpellier, l'histoire du Languedoc et plus généralement l'histoire de France aussi.
0: Et là, le public est autorisé à venir s'instruire ou pas ?
1: Alors, vous pouvez consulter les répertoires d'archives mis en place par Julien Duvaux aux archives départementales.
0: D'accord.
1: Parce que les Colbert ont tenu à partager tout cela avec le public, avec le plus grand nombre. Et vous pouvez faire des demandes de communication, effectivement, de ces archives. Donc, certaines sont numérisées et d'autres demandent une autorisation.
0: D'accord. Alors, juste, restons un peu dans le foncier. En dessous, on y reviendra après, en dessous, vous avez le restaurant et le caveau. À l'époque, c'était quoi ? Est-ce que c'était de la vigne ? Est-ce que ça a été construit après ? Ça servait peut-être d'entrepôt ?
1: Alors là c'était tout simplement la ferme, c'est ce qu'on appelle la ferme, le Mas.
0: D'accord, ok.
1: Et à côté du Mas, en 1897, les Sézieux ont fait construire une cave viticole. Donc c'est l'ancienne cave viticole, 1897, qui aujourd'hui n'existe plus, puisque depuis 2016, une grande cave viticole moderne a été
0: depuis
1: bâtie
0: 2016.
1: Voilà, derrière le château.
0: Très bien. Alors, on a beaucoup parlé avec vous de... de l'histoire du château. On a parlé de la composition, immobilière et mobilière du château. Et on va parler du parc et des jardins. Alors, les jardins, le jardin à la française, quand on part à la Faugergue du jardin de la française, on est émerveillé. Parce que des jardins à la française autour de Montpellier, dans ces hôtels du 18e, ces folies du 18e, il n'y en a pas beaucoup. Je crois que je ne me trompe pas. Alors pourquoi avoir au départ fait un jardin à la française? Est-ce que les gens étaient patriotiques à ce point de faire des jardins à la française ou pas? Racontez-nous un peu.
1: L'idée est très simple, en fait. À la fin du XVIIe siècle, Louis XIV, le roi Soleil, fait rayonner la France grâce au château de Versailles, qui est une carte de visite exceptionnelle. Et bien entendu, on dirait aujourd'hui que Louis XIV est pour apprendre un mot de l'époque, c'est un influenceur. Et tout le monde va suivre, finalement, son exemple. En l'occurrence, la noblesse en province va vouloir avoir son petit bout de Versailles dans les jardins, donc on va adapter ces jardins réguliers qu'on a dit à la française, et c'est le cas à Flaugergue. Donc il y aura effectivement un parterre à la française qui va être aménagé, et c'est un parterre, pour la petite histoire, qui va disparaître au 19e siècle, céder la place à un gazon à l'anglaise absolument impeccable, parsemé de palmiers et de cèdres du Liban. Et ce n'est qu'en 1981 qu'Henri et Brigitte de Colbert vont avoir le désir de recréer le jardin et le parterre que vous pouvez aujourd'hui découvrir. Donc c'est une recréation récente, ça date des années 1980. Et vous avez, ça c'est Henri de Colbert qui le rappelle, et il a bien raison, dans le parc de Flaugergue, avec son épouse Brigitte et leurs enfants, ils ont replanté à peu près 10 000 pieds de buis. Donc pendant plusieurs années, ils sont allés dans la garrigue, ils cherchaient comme ça ces pieds de buis pour redessiner un petit peu ce parc.
0: Alors on y trouve donc du buis, et qu'est-ce qu'on y trouve d'autre?
1: Olivier, palmier.
0: Dans le jardin de la française.
1: On y trouve essentiellement les buis et les cyprès. On a deux rangées de cyprès qui sont emblématiques aussi de Flaugergue, qui vont achever un petit peu le caractère italien de la propriété, et surtout cette ouverture, ce dégagement sur la ville de Montpellier, puisque depuis la terrasse de Flaugergue, on embrasse la ville de Montpellier. On est à 2,7 km de la place de la Comédie, depuis la terrasse, et ça en faisait un poste absolument extraordinaire. Et encore aujourd'hui, les soirées de Flaugergue sont réputées pour cela, parce que la terrasse, l'été, c'est quand même l'un des plus beaux sites de la cité des Guillemins.
2: À Flaugergue, on a aussi les agrumes, avec les pots d'endives. Peut-être que Romain, tu veux rajouter quelque chose, mais c'est vrai qu'on a beaucoup d'agrumes dans les jardins. Et l'été, quand les agrumes ne sont pas rentrés dans l'orangerie, donc on peut apercevoir tous ces agrumes dans les pots d'endives disposés dans le jardin à la française.
0: D'accord. Alors justement, vous faisiez allusion aux accès. Alors aujourd'hui, les accès se font par Montabirou, hein, c'est la grande avenue. Et à l'époque, l'accès principal du château ou du domaine était où?
1: Alors c'était toujours la même route, c'était l'ancienne route qui menait de Montpellier à Moguio, la route de la Camargue.
0: C'est ça, ouais.
1: Et effectivement, aujourd'hui, c'est devenu une voie secondaire qui est l'avenue Albert Einstein, qui aboutit au domaine de Gramont. Mais ça reste toujours cette même route qui déjà, visiblement, existait du temps des Romains, durant l'Antiquité. Donc on voit que c'est vraiment un axe qui a été bien creusé et des siècles durant.
0: Oui. Voilà. Donc, et à l'époque, on rentrait toujours aussi par cette...
1: On rentrait toujours, effectivement, par cette voie. Il y avait deux allées, donc une allée basse qui allait à la ferme et un portail sur la partie haute qui permettait d'arriver sur l'autre côté du château, l'autre façade.
0: D'accord. On parlait du jardin à la française. Alors, pourquoi du buis dans les jardins à la française? Est-ce qu'il y a quelque chose de...
1: Certainement, parce que c'est une plante extrêmement tendre, résistante aussi, et qui se taille admirablement bien. Donc ça permet de donner des formes, ça permet de faire vivre un petit peu la végétation, et d'avoir des dessins absolument superbes, et d'une grande dextérité. Donc, c'est un buis qui a été un peu mis à mal par la pyrale. Vous n'êtes pas sans ignorer que la pyrale a
0: fait des gros dégâts.
1: À Flaugergue, il y a des traitements forcément biologique, mais il y a aussi le fait que Henri et Brigitte de Colbert avaient un peu anticipé, puisqu'ils avaient replanté 3 variétés de buis différents à chaque fois. Et les buis ne sont pas attaqués de la même manière par les insectes ou les maladies, donc ça permet aussi de remplacer les éléments manquants dans le parterre sans trop, finalement...
0: Vous avez été obligé de remplacer pas mal de buis ou pas ?
1: Régulièrement, il y a quelques pieds qui disparaissent et qu'il faut effectivement changer. Mais globalement, le parterre a pu être maintenu. Il n'a pas été nécessaire, par exemple, comme dans certains châteaux, d'arracher tous les buis et d'accord. d'imaginer une replantation avec un nouveau végétal.
0: D'accord. Donc, on a le jardin à la française, Julie, et puis on a... Alors, on monte un tout petit peu et on a cette grande allée.
2: L'allée des oliviers, exactement.
0: Hein, et qui donne, au fond... sur une belle terrasse où, à l'époque, il y avait, comme vous le disiez très justement, il y avait une vue d'enfer
2: sur
0: la mer et sur le vallon Melgorier, on peut dire.
2: Exact. Hein?
0: Alors, cette allée d'olivier qui est magnifique, ce que me disait Romain, c'est qu'il a été, en 1956, il a été complètement
2: atteint
0: détruit.
2: Atteint par le gel,
0: comme pratiquement beaucoup d'oliviers du Languedoc. Donc ça a été replanté.
2: Exactement, grâce aux boutures des anciens. Donc finalement, en fait, il y a un petit peu des anciens dans les nouveaux d'aujourd'hui. Donc tous les oliviers de l'allée des oliviers ont pris le gel, donc dans les années 50. Et donc tout a été replanté par la famille de Colbert. Hein. C'est toujours les propriétaires qui s'en sont occupés. Et donc en effet, tout au bout de cette allée, il y a le belvédère. Donc le belvédère qu'on voit encore aujourd'hui, qui aujourd'hui donne sur les vignes de Flaugergue et sur la nationale, mais qui à l'époque donnait une impressionnante vue sur la mer. Donc voilà, c'est toujours agréable de pouvoir même aujourd'hui voir ce belvédère et imaginer qu'à une époque on apercevait la mer qui est toujours là, cachée derrière ces nouveaux bâtiments.
0: Oui, on ne le voit pas du tout, même pas les étangs, on voit
2: non,
0: aujourd'hui.
2: Vous non. pouvez chercher, non. l'imaginer
0: on
2: peut, peut-être.
0: Non, on peut l'imaginer, voilà.
2: Mais non, on la voit pas.
0: Alors, on descend de quelques marches l'allée des Oliviers et on se retrouve donc sur le jardin à l'anglaise. Alors, est-ce que c'était un peu une confrontation ? On fait un jardin à la française, on fait un jardin à l'anglaise ?
1: C'était les standards de l'époque.
0: C'était les standards de l'époque.
1: Il fallait avoir un jardin à la française et un jardin à l'anglaise. Et effectivement, au XIXe siècle, les Césieux se sont pliés un petit peu à cette mode et donc ont fait déraciner une olivette, comme ça s'appelait à l'époque. Donc il y avait pas mal de pieds d'olivier qui ont été arrachés et tout cela a été remplacé donc par un parc à l'anglaise avec notamment une impressionnante variété de palmiers puisque Charles de Césieux a été un grand amoureux des palmiers et il en a fait acclimaté énormément, qui venait de pépinières d'Algérie. Et à Flaugergue, à une époque, il y a eu jusqu'à 12 ou 13 variétés de palmiers, donc ça faisait l'un des lieux les plus importants pour les palmiers, et des visiteurs botanistes venant du monde entier s'arrêtaient à la fois au jardin botanique en centre-ville, et après venaient à Flaugergue donc découvrir ces plantations qui étaient alors fort réputées.
0: Mmh, vous aviez aussi une colonie de bambous.
1: Voilà, petite forêt de bambous également, avec des bambous jaunes, verts et noirs. Donc c'est une forêt qui a été replantée dans les années 2000 par Brigitte de Colbert notamment, et qui donne un attrait supplémentaire au parc.
0: Bien sûr. Qu'est-ce qu'on peut trouver les bambous, donc on l'a vu. Qu'est-ce qu'on peut trouver d'autre dans
2: ce
0: jardin ?
2: On a aussi un jardin d'inspiration japonaise qui est très récent, très moderne. Donc normalement dans un jardin d'inspiration japonaise classique, on retrouve plusieurs éléments dont l'eau. Ici à Flaugergue, on n'a pas pu mettre de l'eau dans ce jardin. Donc il y a ce qu'on appelle une rivière de plantes, en fait, une rivière de fleurs. Et donc voilà, toutes les variétés de plantes qui se trouvent dans ce petit jardin aménagé sont des variétés qui viennent du Japon. On a notamment un érable du Japon et donc pas mal de petites variétés. On a aussi un jardin des cinq sens aménagé par Madame de Colbert, donc récemment aussi. Donc c'est un jardin qui met en avant les cinq sens de l'être humain, donc le goût, l'odorat, la vue, l'ouïe et il m'en manque un, le toucher. Donc voilà, donc c'est 4 petites parcelles dans lesquelles, admettons, au niveau de la parcelle qui représente le goût, on peut trouver que des plantations qui peuvent produire des fruits ou des choses comme ça. Voilà, des choses qu'on va pouvoir manger. Et donc, c'est un jardin qui est assez amusant, qui plaît beaucoup aux petits, mais aussi aux grands.
0: Alors, on a parlé de beaucoup de choses, notamment des jardins à la française et des jardins à l'anglaise, et on va parler de l'orangerie. Alors, cette orangerie, elle date, alors je ne sais pas si elle date...
1: Elle a été construite en 1847.
0: Oui.
1: Et l'idée était effectivement d'avoir une orangerie pour rentrer l'hiver, eh bien, les vases d'Anduze, qui sont des vases précieux, et leur contenu l'était tout autant, puisqu'il s'agissait d'oranges et d'agrumes venus d'un peu partout dans le monde. Et donc, aujourd'hui encore, l'orangerie sert chaque hiver. Vous pouvez pénétrer à l'intérieur. Vous avez ces parfums extraordinaires qui nous font voyager sur tous les continents. Et donc voilà, au printemps, eh bien, les pots seront à nouveau, comme le disait Julie tout à l'heure, dispersés un peu partout dans le parc et retrouveront donc leur socle.
0: Julie, vous voulez ajouter un petit mot ?
2: Voilà, c'est ce que j'allais dire. En fait, aujourd'hui, on continue encore d'utiliser cette orangerie, donc c'est pas mal amusant parce qu'elle garde encore aujourd'hui sa fonction principale. Et donc, à partir du mois d'octobre environ, on voit tous les agrumes des jardins rentrer petit à petit dans l'orangerie. Et donc voilà, l'hiver, tous les agrumes s'y retrouvent et il y a une odeur quand on rentre dans l'orangerie en hiver d'agrumes très très fortes et voilà, c'est assez sympa.
0: Un coin potager ou pas ?
1: Alors, il n'y a plus de potager depuis 2018 au château, tout simplement parce que les Colbert ont mis à disposition d'une association 2 hectares. Et vous avez l'une des plus anciennes fermes en permaculture de Montpellier qui s'est créée, qui s'appelle l'Oasis Citadine. Et l'Oasis D'accord. Citadine, c'est en quelque sorte le potager du château. Et c'est une oasis avec des associations, des volontaires, des bénévoles qui se retrouvent pour faire connaître la permaculture, les plantes endémiques et également gérer les ressources en eau aujourd'hui dans des jardins. Enfin, c'est un espace tout à fait vivant, très intéressant et qui fait partie effectivement du domaine de Flaugergue aussi.
0: D'accord. Alors on va parler, je pense aussi d'une partie principale de l'activité et de la vie de Flaugergue, c'est la vigne. On a parlé un peu de tout, mais il nous faut parler de la vigne qui entoure notre château. Alors c'est un vignoble ancien. Hein, puisque 8 hectares, alors vous êtes en progression constante, hein, 8 hectares en 1725, on passe à 20 hectares alors, en 1876, en 1926, 50 hectares, en 1952, les premières appellations, et en 1977, création du caveau.
1: C'est
0: Je
1: ça.
0: Me suis pas
1: Absolument.
0: Trompé. Alors, déjà, où sont vos vignes ?
1: Alors, les vignes sont sur les abords immédiats du château, donc vraiment sur la commune de Montpellier. Et
0: oui.
1: Également, certaines parcelles se trouvent sur la commune voisine de Mogiou.
0: De Mogiou,
1: voilà.
0: D'accord.
1: Vous avez un petit confetti, si vous voulez, de parcelles. Il y a aujourd'hui 18 hectares au château de Flaugergue qui sont en exploitation. Et tout le vin vendangé, le raisin vendangé est vinifié. Donc, dans la cave privée du château.
0: Depuis 77.
1: Alors, depuis 77, effectivement. Alors, en 77, ça se faisait à l'ancienne cave, donc à côté du mas. Et depuis 2016, dans la cave moderne, ultra moderne, je dirais même, derrière le château, au sommet de la colline.
0: Alors, en 1952, les premières appellations. Alors, je pense qu'il y a. Je parle un peu sous votre contrôle. Deux catégories. De vignobles, je crois qu'il y a les grès de Montpellier d'un côté, et puis de l'autre côté, je crois que c'est le clos de la Méjanelle.
1: Oui,
2: c'est ça. C'est ça.
1: Vous avez la Méjanelle, effectivement.
0: Alors, oui. Le grès de Montpellier, donc, on en retrouve tout autour de Montpellier, ou c'est vraiment localisé chez vous ?
1: C'est tout autour de Montpellier.
0: C'est tout autour de Montpellier.
1: L'appellation se rattache effectivement à ce titre des grès de Montpellier. Et vous avez une autre partie de la production du domaine, là, qui se rattache plutôt sur la Méjanelle et sur les autres terres.
0: D'accord. Alors, qu'est-ce que c'est qu'on retrouve ? On retrouve du rouge, on retrouve du rosé, on retrouve du blanc.
1: Alors, vous avez une gamme qui est complète, je dirais, à Flaugergue, vin blanc, rosé, rouge. Ce sont uniquement des vins secs et vous allez avoir donc il y a 3 vins blancs, un rosé et 3 vins rouges. Mmh. On propose notamment pour les vins rouges eh bien, la cuvée Colbert qui va être vinifiée en fût de chêne avec 12 mois en fût de chêne et qui aura un aspect boisé très marqué, qui est un petit peu notre cuvée emblématique à Flaugergues.
0: Avec des cépages de...
1: On est sur Syrah Mourvèdre, mm-hmm. et pour les autres vins rouges, Syrah, Grenache et Mourvèdre.
0: Alors justement, le fait d'avoir ce dérèglement climatique où il fait de plus en plus chaud l'été, est-ce que vous pensez justement à changer ou à mettre des cépages qui sont beaucoup plus résistants à la chaleur, comme par exemple le cépage portugais, enfin je dis le cépage portugais, mais il peut y avoir d'autres aussi cépages qui résistent beaucoup plus à la chaleur.
1: Alors effectivement, ces dernières années, la question s'est posée au sujet du domaine viticole, de son avenir et de sa pérennisation. Et le Pierre de Colbert, qui est le fils d'Henri de Colbert, et également le gérant aujourd'hui de la propriété, a initié de nouvelles plantations sur le domaine, en lien un petit peu avec les problèmes climatiques rencontrés ici dans la région. Et notamment, il y a eu des plantations de pistachiers.
0: De pistachiers.
1: Voilà, et de grenadiers.
0: Et de grenadiers.
1: Qui ont été mis en place donc au sein de certaines parcelles de vignes pour voir justement comment évoluer ces parcelles avec la présence des arbustes et l'apport en eau qu'il était nécessaire de faire ou de ne pas faire finalement grâce à ça. Donc on est un petit peu dans l'expérimentation et dans une volonté aussi peut-être de diversifier un petit peu.
2: Et d'innover.
0: D'accord, donc avec la culture des pistachiers.
2: Et des grenadiers.
0: Et des grenadiers. Donc la viticulture, pardon, s'adapte justement à ce changement.
1: Elle est en pleine mutation. Et on voit qu'on change vraiment d'époque. Et aujourd'hui, eh bien, chacun essaie de se positionner, de trouver de nouvelles voies à explorer.
0: Parce que je pense qu'on boit de moins en moins de vin.
2: Aussi.
0: Et c'est peut-être pour ça aussi que vous avez un caveau, parce que ça permet peut-être de fidéliser un peu mieux.
1: Une grande partie de la production est vendue directement grâce au caveau, effectivement, même s'il y a une part non négligeable qui part à l'export. Mais c'est vrai que le caveau, c'est un lieu qui est connu des Montpelliérains, et on vient peut-être à la question qui viendra après, mais c'est un lieu aussi de rencontre pour les événements et pour toute l'actualité événementielle de Flaugergues.
2: Et aussi au niveau du restaurant, puisque donc, voilà, les vins sont aussi vendus exclusivement au restaurant qui se situe dans la cour du Mas.
0: D'accord. Alors, dans cette cave, qu'est-ce qu'on y trouve ? On y trouve un coin dégustation, un coin où l'on peut se renseigner sur l'histoire du château, sur l'histoire
1: des cépages. Un coin librairie, effectivement. Il y a un petit atelier des arômes qui a été mis en place.
0: Alors, parlez-nous-en des arômes, c'est-à-dire les arômes qui sont travaillés au château ou pas ?
1: En fait, ce sont les arômes en termes général qui entrent dans la composition des vins.
0: D'accord.
1: Et donc, il y a un petit espace ludique où les visiteurs peuvent apprendre à reconnaître les arômes qui se trouvent présents dans les vins. Et c'est un atelier qui plaît beaucoup. Le caveau présente donc aussi un espace d'épicerie. Donc, il y a un petit coin d'épicerie de produits typiques et locaux qui sont mis en avant. Et bien entendu, la billetterie. Alors, la billetterie, autant pour les visites du château, du parc ou de la cave viticole, que pour les événements organisés par le château et le service communication. Mais là, je vais laisser peut-être la parole à Julie qui gère tout cela.
0: Julie, je vous en prie.
2: Alors, donc, oui, on peut directement acheter les billets pour les événements,
0: oui,
2: ou pour le château et toute la partie touristique. Mais peut-être qu'on y reviendra juste après sur les événements.
0: Voilà, on va faire une dernière pause musicale et on reviendra donc sur les événements. Et puis là, on passera de l'histoire vraiment au patrimoine donc du château de Flaugergues. Voilà, dans quelques minutes, nous revenons sur, et on est toujours sur Radio Aviva.

0: Voilà. Eh bien, nous avons terminé cette pause musicale et nous revenons donc, nous sommes toujours avec, avec Julie Lemao et Romain Daudet, donc du château de Flaugergue. Alors, je le disais, on va passer maintenant de l'histoire au patrimoine, car bien sûr, le château de Flaugergue, il faut aussi le faire vivre, il faut le faire connaître. Alors justement, Julie, qui est la responsable de communication, alors... En termes, et bien sûr Romain, il intervient quand il veut, puisque c'est le maître un peu
1: de l'histoire
0: l'histoire du château. Alors, qu'est-ce que vous faites? Détaillez-moi, on a amplement le temps, détaillez-moi tout ce que vous faites pour faire reconnaître le château. Et ce qui est bien, c'est que, alors, la visite du château au public, ok, mais au groupe scolaire. Alors, pourquoi les groupes scolaires? Est-ce que l'histoire et le patrimoine, c'est quelque chose pour vous d'important?
1: Je pense qu'à Flaugergue, on a vraiment à cœur de vouloir transmettre le patrimoine aux jeunes, aux enfants. Donc, c'est vrai qu'on a vraiment, voilà, on a la volonté d'aller toucher les enfants, les scolaires, les centres aérés, que ce soit pour des visites du château, donc pour leur transmettre le patrimoine, que ce soit aussi pour des visites du jardin, mais aussi pour des événements. Donc, on a nous la partie château sur laquelle on va faire des visites, mais on a aussi des événements qui sont organisés durant l'année. Par Artflow, donc Artflow qui est l'association culturelle du château, qui va organiser d'une année à l'autre des événements qui touchent vraiment les très très jeunes. On a eu, admettons, l'an dernier un cinéma muet. Donc voilà, là on avait vraiment la volonté de faire connaître ce patrimoine à nos plus jeunes. Et donc nous on organise aussi à Flaugergue des événements pour les jeunes et les moins jeunes. On a, admettons, ponctuellement des chasses au trésor qui permettent de visiter l'entièreté du parc de manière très ludique, et c'est souvent dans une très très bonne ambiance. Et on a aussi toute l'année un jeu de piste donc qui est destiné aux enfants de 6 à 15 ans environ, donc qui est là axé plutôt sur la botanique. Donc en fait ils partent avec un petit livret et ce qu'on appelle un herbier qui recense une grande partie des espèces du parc, et ils vont devoir associer les arbres qu'ils vont voir devant eux à l'herbier qu'ils ont dans leurs mains pour retrouver le nom de l'arbre qui se trouve devant eux.
0: Comment vous faites pour justement contacter les groupes scolaires? C'est eux qui vous contactent ou c'est vous qui...
2: Alors nous avons, effectivement, ils nous contactent, mais nous avons aussi des campagnes où nous sollicitons les établissements scolaires. Donc ce sont des mailings, ce sont des courriers, on envoie encore de façon traditionnelle quelques brochures, en présentant chaque année les innovations, les jeux qui sont mis en place, notamment par Julie, qui a plusieurs cordes à son arc, un petit peu notre... la personne qui gère un peu le côté ludique et qui invente les nouveaux jeux. Et c'est vrai que bon, après on a ces retours, et avec les enseignants en amont nous préparons la visite. Donc cette année c'est une visite qui est centrée par exemple sur les dieux de l'Antiquité, c'est-à-dire retrouver dans les salles du château ou dans le jardin des symboles des dieux de l'Antiquité. Alors d'accord. Ça permet de réviser finalement le cours d'une manière ludique, et tout en découvrant les espaces du château et les extérieurs.
0: D'accord. Et ces visites scolaires c'est à la demande, je veux dire,
2: c'est absolument à la demande.
0: Ça peut être tous les mercredis, mais ça peut être toutes les semaines, tous les 15 jours.
2: Sur rendez-vous avec les professeurs, nous organisons tout cela et nous trouvons une date qui convienne aux enseignants.
0: D'accord. Pour le public, je suppose que c'est ouvert aussi, c'est ouvert tous les jours?
1: Pour le parc, donc vous pouvez visiter le parc du lundi au samedi. Alors ça dépend si on est en saison basse ou en saison haute. En ce moment, actuellement, donc le parc est ouvert du lundi au vendredi de 9h à 18h et le samedi de 13h30 à 18h. Ensuite, pour tout ce qui est visite guidée donc du château, puisque le château se visite uniquement sur visite guidée, puisque comme vous l'aurez compris, il est toujours habité. Donc uniquement sur visite guidée. Et donc là, les visites se font du mercredi au samedi à 14h.
0: D'accord. Je rappelle que le jardin de Flaugergue est l'un des plus grands jardins privés de Montpellier.
1: C'est exact.
2: Absolument.
0: Donc...
2: Il y a de quoi faire.
0: Il y a de quoi faire. Alors, Julie, donc il y a ces visites.
1: Okay, tout à fait.
0: Du château,
1: des jardins, de la cave.
0: Mais aussi, on peut découvrir le domaine différemment. Alors parlez-nous un peu. Alors il y a des jeux de piste, hein, il y a de l'espace game, vous allez nous raconter tout ça, le marathon du savoir, et on parlera aussi de la restauration qui est là aussi pour fidéliser nos visiteurs.
1: Exactement. Alors. Donc, on a vraiment la volonté de dynamiser un petit peu cette visite assez traditionnelle, donc au niveau du patrimoine. On a mis en place il y a un an et demi maintenant un escape game qui permet de visiter l'entièreté du parc. On est sur un escape game en autonomie. Donc, comment ça se passe en fait vous venez à la billetterie, on vous fournit un petit livret de jeux, et donc dans ce livret de jeux, ensuite vous partez à l'aventure. On vous met dans une ambiance à la recherche d'archives perdues, et donc en fait grâce au petit livret vous allez pouvoir vous rendre dans différents lieux du domaine et résoudre des énigmes.
0: Jardin et intérieur du château, ou uniquement du fait que le château soit habité, donc on reste sur le...
1: Uniquement l'extérieur, parce que voilà, le château étant habité, au moins c'est un escape game qui peut être fait toute la semaine et pas sur des horaires précises. Voilà, vous pouvez venir, il faut juste que ce soit 1h30 avant la fermeture du parc, donc au plus tard 16h30, mais ensuite vous pouvez le faire quand vous voulez.
0: Ça, c'est tous les jours ou c'est à la demande ?
1: Tous les jours.
0: Tous les jours.
1: Voilà, tout le temps sur place, tout le temps accessible. Voilà, c'est uniquement avant 16h30, mais sinon...
0: Le jeu de piste ?
1: Alors, le jeu de piste donc, que j'expliquais tout à l'heure. Donc là, on est sur un format adapté plutôt plus petit, parce que donc, l'escape game, il est vraiment... on est plutôt sur 12 ans et plus. C'est vrai, il y a quelques énigmes qui sont un petit peu complexes. Mais on a quelques audacieux qui arrivent au bout de cet escape game avec toutes les bonnes réponses. Mais voilà, le jeu de piste, on est sur un format qui est destiné plutôt aux plus jeunes.
0: Oui.
1: Donc voilà, le but est voilà, plutôt de s'intéresser à la botanique et aux espèces qu'on a dans les jardins. Mais ça plaît aussi en famille, c'est une activité qui est très sympa pour se balader et découvrir le parc.
0: Et le marathon du savoir ?
1: Alors, pour le marathon du savoir, on est sur une formule qui est plutôt dédiée au groupe. Donc, c'est un jeu qu'on a mis en place il y a un peu plus d'un an maintenant, qu'on a beaucoup... testé sur les team building et qu'on a fini par ouvrir donc au groupe de plus de 15 personnes. Et donc là, en fait, on est sur une sorte de quiz géant. On a créé un plateau géant avec de grandes échelles sur lesquelles il y a un pion géant à faire avancer. Et donc là, on est sur un maître du jeu qui va animer ce quiz avec des questions liées à Flaugergue. Donc on a toujours cette volonté quand même de transmettre, faire vivre et puis transmettre notre histoire aussi, surtout faire connaître. Et donc ça se fait en équipe.
0: D'accord. Alors ça, on a vu ces activités qui sont plus de jours. Est-ce qu'il y a des romains, des soirées de prévues sur l'année 2026, sur des thèmes totalement différents ?
2: Alors, pour 2006, oui, je vous en ai touché un mot tout à l'heure, au mois d'octobre, on aura une nocturne, effectivement, au château, donc avec une visite à la chandelle, comme ça se fait dans plusieurs châteaux. Et on a aussi des nocturnes pour la cave qui sont prévues. Là encore, c'est un moyen de découvrir, avec le pôle no-tourisme du domaine, qui est sous la direction de ma collègue Hélène Legendre, eh bien, de découvrir la cave, le vin, et également l'esprit du vin. Et je dirais la joie de partager aussi ces bouteilles qui nous réunissent un petit peu, qui sont un peu l'identité de Flaugergue. Alors, il y a aussi des interventions au niveau du jeune public et de manière ponctuelle avec des grands jeux. Et ça, Julie, peut-être peut en dire deux mots.
0: Allez-y, Julie.
1: Alors, c'est vrai que cette année, on a un agenda culturel qui est très, très riche, notamment pour des événements qui sont organisés par les équipes de Flaugergue, mais aussi par l'association culturelle Artflow, qui organise tout au long de l'année des événements culturels, des concerts, des théâtres, des soirées d'été sur la terrasse. Mais c'est vrai que nous, on va peut-être y revenir après, mais on est sur une grosse année cette année, puisqu'on est sur une année anniversaire, le château ayant été créé en 1696. En fait, cette année, nos 330 ans. Et...
0: Alors à ce sujet, donc il va y avoir des festivités.
1: Alors, donc on tourne toute l'année autour de cette festivité-là, mais on va surtout avoir un très très gros événement le 26 avril, la folle journée, on a appelé ça, pour célébrer ce gros anniversaire.
0: Est-ce que vous avez déjà, est-ce que vous pouvez nous dire un peu le menu?
1: Bien sûr. Alors, donc pour cette grosse journée, on avait vraiment à cœur de regrouper toutes les entités de Flaugergue, donc c'est-à-dire le restaurant, l'association culturelle, les équipes du château et l'Oasis Citadine, et on organise donc avec toutes ces entités-là un seul et même événement qui se voudra grandiose.
0: D'accord. Donc fin avril, on fête les 330 ans. Au mois d'octobre, donc, on aura une soirée qui sera plus musicale.
2: Absolument, voilà. Et patrimoniale. Oui. Et pour toute l'année, vous avez un magnifique agenda culturel composé par Julie, ici présente, et qui est disponible auprès de l'Office de tourisme et du site internet du château.
1: Voilà, très qui bien. Regroupe tous nos événements annuels.
0: Très bien, et bien sûr, la restauration.
2: Au restaurant
0: tous les midis.
2: Du lundi au vendredi, de 12h à 14h.
0: Voilà. Eh bien, moi, je vous remercie. Je vous remercie à tous les deux. Vous nous avez un peu éclairé sur l'histoire et sur le patrimoine et tout ce que vous faites au niveau du château de Flaugergue. L'émission est terminée. Je remercie mes collègues de la technique, notamment Eliott, car sans nos techniciens, eh bien, nous, les animateurs, on ne pourrait pas faire grand-chose. Voilà. Bonne fin d'après-midi à tous. Et moi, je vous retrouve la semaine prochaine sur une nouvelle émission de Notre Histoire, Notre Patrimoine sur Radio Aviva. Bon après-midi à tous. Au revoir. 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

0: Le soleil, il redonne le sourire et évoque les vacances, il réchauffe les cœurs et symbolise généralement la joie et le positif dans la culture populaire. Source incroyable de bienfaits, il peut aussi se retourner contre nous en cas d'abus ou de manque de connaissances. Alors, faut-il craindre le soleil pour sa santé? Existe-t-il un seuil maximal où il ne faut plus s'exposer? Quels produits faut-il utiliser et que risque-t-on réellement selon son âge et sa peau? Pour en parler autour de moi aujourd'hui, le professeur Jean-Bernard Dubois, président de la Ligue contre le cancer de l'Hérault. Bonjour.
1: Bonjour.
0: Également présente Agathe Chadelat-Ettori, pharmacienne spécialiste en cosmétique. Bienvenue.
2: Bonjour, merci.
0: À nos côtés également Florence Cousson-Gély, professeure de psychologie de la santé et du développement, directrice scientifique d'Épidore au département prévention de l'Institut du cancer de Montpellier, ICM.
3: Bonjour. Bonjour.
0: Qui est accompagnée d'Elsa Javerneau, chargée de projet au département prévention, toujours à l'ICM. Bonjour à toutes les deux.
4: Bonjour.
0: Bienvenue. Et enfin, Olivier Catelinois, épidémiologiste et évaluateur de risques sanitaires et réponse à la crise chez Santé publique France. Bonjour à vous également.
5: Bonjour.
0: Et bienvenue à vous également, cher public, ici à la Gazette Café de Montpellier, une émission enregistrée et diffusée sur Radio Aviva. Difficile de commencer.

0: sur un sujet aussi vaste, mais peut-être que cette interrogation va pouvoir nous aider. Si le soleil était découvert aujourd'hui comme un produit de consommation, serait-il autorisé à la vente avec tous les risques que l'on connaît ? C'est une question pour vous, professeur Dubois. Pourquoi la Ligue contre le cancer organise-t-elle encore de nos jours des rencontres, des conférences, des débats sur le soleil, alors que cela semble être un sujet connu de tous ?
1: C'est un sujet qui est connu de beaucoup, mais pas de tous. Et pourquoi on s'en préoccupe ? Parce que ça fait partie des mesures préventives. Vous savez que 40% des cancers sont dits évitables. Ils peuvent être éventuellement, et assez utopiquement d'ailleurs pour beaucoup, évités par des mesures préventives, des modifications de nos modes de vie, diminution de certaines addictions. Bon. Et le soleil a été probablement un élément qui a été, jusqu'à une période relativement récente, enfin, là je vous parle en tant qu'ancien professionnel de santé, j'étais cancérologue pendant près de 50 ans, et le soleil, quand j'ai commencé, je vous garantis, personne n'en parlait. Actuellement, c'est relativement récent par rapport à une vie professionnelle, c'est récent. On en parle depuis une vingtaine d'années, pas plus. Hein. Et c'est venu bien après les mesures préventives qui sont parfaitement connues également, qui sont plus ou moins bien appliquées, mais parfaitement connues concernant le tabac, l'alcool et d'autres, d'autres éléments. Mais le soleil donc est entré dans l'agent causal du cancer, en particulier. Et maintenant, bien évidemment, tous les cancérologues et, si possible, l'ensemble de la population sont très sensibles aux effets néfastes, aux effets qui peuvent être néfastes du cancer. Les cancers cutanés, vous le savez, sont des cancers qui n'ont pas un pronostic défavorable pour leur grande majorité. Je pense en particulier à ce qu'on appelle les carcinomes, mais en particulier les basocellulaires qui apparaissent souvent chez les sujets âgés au niveau des zones exposées au soleil, face dorsale des mains, visage, et qui guérissent pratiquement toujours, soit par radiothérapie, soit par chirurgie, et les traitements sont différents selon les âges et différents également surtout en fonction de la topographie où ils se manifestent. Mais ceux-là sont à opposer complètement à un autre type de cancer qui peut être très défavorablement impacté par l'exposition solaire, c'est le fameux mélanome, ce qu'on appelait autrefois la tumeur noire de la peau. C'est le grain de beauté, le névus, pour parler savamment, le grain de beauté qui se transforme au soleil et qui se transforme, bien entendu, dans qui peut se transformer dans des proportions qui sont très spectaculaires parfois. Ça peut aller très vite, ça peut aller très loin. Et on a encore, malheureusement, beaucoup de mélanomes qui évoluent mal, vers des diffusions métastatiques et on a encore trop de mortalité par le mélanome, par cancer, les cancers secondaires, les fameuses métastases au niveau du cerveau, au niveau des poumons, au niveau du foie, au niveau des os parfois. Et ces tumeurs-là sont évidemment à dépister, à diagnostiquer, à traquer, à les enlever, même s'il s'agit de bénin, et surtout s'il s'agit de lésions bénignes, c'est là qu'il faut être préventivement actif. Et je crois que c'est quelque chose qui maintenant n'est pas accessoire, n'est pas considéré comme accessoire dans les milieux médicaux et dans les milieux cancérologiques. Le soleil peut être extrêmement agréable, mais peut-être extraordinairement dangereux dans certaines situations. On en reparlera probablement dans le courant de cet exposé,
0: de cette émission,
1: des façons dont on peut se préserver de cette exposition solaire.
0: Une question pour vous, Olivier Catelinois. Quand on regarde les données de santé publique, sommes-nous face à un problème marginal ou un véritable enjeu de santé publique ?
2: Alors, on est face à un vrai enjeu de santé publique parce que, comme cela vient d'être dit, effectivement, il y a tous les carcinomes qui représentent 90% des tumeurs de la peau, mais les 10% restants, ce sont les mélanomes. Et les mélanomes, c'est plus de 10 000 cas par an, chaque année. Et c'est plus de 80% de ces mélanomes qui sont, d'après l'OMS, attribuables au soleil. Donc on voit bien que là, il y a une marge très importante d'action à faire en termes de santé publique. Et c'est vrai qu'à Santé publique France, on observe des augmentations très importantes de ces mélanomes au cours du temps, chez des populations qui se sont exposées de différentes manières. Hein. Bien sûr, il y a les travailleurs, il y a aussi beaucoup d'expositions de loisirs ou de tous les jours. En ce moment, on fait beaucoup de jardinage dans la région. Eh bien, ces opérations de jardinage, il faut pouvoir se protéger. Parce que derrière, ça peut aussi engendrer un risque très important, et notamment chez les enfants. Lorsque l'on jardine avec les enfants, c'est important de protéger les enfants, parce que tout, on sait, par la littérature, par toutes les études qui sont faites, que toutes les expositions avant l'âge de 15 ans, ce sont des cancers en puissance plus tard. Donc il faut faire très attention à l'exposition des enfants, parce qu'on sait que ces expositions-là sont très néfastes pour la santé. Donc oui, c'est un enjeu majeur de santé publique.
0: On en parlait hors micro, c'est intéressant, les congés payés qui sont arrivés ont favorisé plus de personnes qui se mettaient au soleil sans vraiment de protection. Et à la fois, on avait aussi les personnes qui avant peut-être travaillaient en agriculture, dans les champs et tout ça. Qu'est-ce qui a changé aujourd'hui? Est-ce qu'il y a plus de cancers de la peau dus au soleil qu'avant?
2: Alors oui, parce qu'il y a une accélération effectivement des mélanomes, on le voit bien. Hélas, les traitements, comme ça vient d'être rappelé, c'est tout l'enjeu est dans le dépistage de ces mélanomes à un instant précoce pour pouvoir mieux traiter la pathologie. On a des bons résultats quand on prend les mélanomes très tôt dans l'histoire de la maladie, et on a des très mauvais résultats lorsqu'on les prend trop tard. Effectivement, les congés payés a changé considérablement le rapport au soleil, parce que revenir bronzer, c'est avoir
0: de l'argent, et donc avoir pu partir
2: avoir
0: en vacances.
2: De l'argent, puis avoir c'est avoir pu bénéficier de vacances réussies, c'est ça. Quand je rentre du ski bronzé, cramé même, et accessoirement, eh bien c'est très bien. En fait, non, c'est pas du tout bien. Donc c'est tout ce rapport au soleil qu'il faut changer, tous les enjeux que l'on a, par exemple avec des études comme Prisme qui a été réalisée avec Santé publique France et Épidore, qui a été une vraie réussite dans l'ensemble du littoral pour mieux comprendre pourquoi les gens s'exposent, notamment les jeunes.
0: Et justement, la partie, toute cette partie rapport au soleil qui est souvent associée au savoir-vivre, à quelque chose de positif. Florence Coussangeli, pourquoi le soleil est-il associé dans notre imaginaire à la santé, à la beauté, au bien-être ?
3: Alors oui, effectivement, le soleil, c'est les congés, et puis c'est agréable hein, de faire un bain de soleil. Alors quand il est trop chaud, effectivement, ça ne l'est pas. Et c'est effectivement d'être bronzé, c'est synonyme voilà de vacances, de d'être en forme. Il y a eu hein, aussi tout un courant et une mode de vouloir aller dans des cabines de bronzage pour effectivement avoir ce côté bonne santé. Et comme on l'a dit, non, effectivement, c'est pas forcément associé à une bonne santé du fait des risques par rapport au mélanome, même si le fait de se mettre au soleil, c'est agréable et ça peut générer bien sûr du plaisir. Et on en reparlera certainement. Il y a des heures où c'est mieux de s'exposer, des heures où c'est pas forcément très, très pertinent. Et il y a des aspects positifs hein, quand même au soleil, ça permet d'avoir de la vitamine D, mais c'est seulement 10 minutes par jour en fait d'exposition, et c'est pas des heures entières où on va s'exposer. Je pense notamment à une des campagnes qu'on avait eu sur la toast attitude hein, où on restait pendant des heures au soleil. Voilà, et alors c'est vrai qu'on a eu une période dans les années 70 hein, qui correspond moi à la période où moi j'étais enfant, où on nous mettait pendant des heures au soleil, et effectivement avec très très très peu de protection. Donc oui, c'est associé au plaisir, et ce qui va être important, c'est effectivement de sensibiliser les parents pour qu'ils n'exposent pas les enfants, et c'est exactement ce que l'on fait à Épidore. Et pourquoi de la psychologie dans la prévention, c'est aussi de réfléchir sur les messages et comment on transmet ces messages. Et quand on comprend en fait les mécanismes psychologiques qui font que les personnes s'exposent, parce que voilà, je veux faire comme les autres, parce qu'il y a l'aspect esthétique, et on parlait de l'étude Prisme, on avait testé en fait deux interventions différentes, une intervention où on informait sur les risques par par rapport au soleil, notamment chez les jeunes, et une autre intervention qui était plutôt de montrer que, en fait, en s'exposant parce qu'on veut être beau, parce que le bronzage c'est beau, eh bien, si on sensibilisait les personnes à cet aspect esthétique, ça marchait beaucoup mieux que de dire attention, si vous vous exposez au soleil, vous avez des risques pour votre santé.
0: Donc un bon biais cognitif. Et les adolescents, est-ce qu'ils sont particulièrement vulnérables justement à cette pression, ou enfin encore aujourd'hui? Moi, je sais qu'à mon époque, oui, la réponse était clairement oui, je suis des années 80. Aujourd'hui, est-ce que la tendance est toujours du même ordre ou pas?
3: Oui, je passe la parole à Elsa.
4: Alors moi, j'aime bien les petites histoires. Donc c'est vrai, on a parlé des congés payés, mais même si on remonte un petit peu encore avant, au moment de la Renaissance, quand il y avait les rois avec leurs perruques, qui avaient le teint très pâle.
0: Ah, c'était tout blanc, oui.
4: Oui, voilà. C'est vrai qu'à ce moment-là, c'était une vraie tare d'être bronzé. C'était associé aux ouvriers qui travaillaient à l'extérieur, qui étaient bronzés. Et pour montrer les normes au niveau de la hiérarchie, il fallait être pâle. Après, quand on avance un petit peu au moment de la Seconde Guerre mondiale, c'est vrai que là, c'était un peu plus la mode, le soleil. Je fais corps avec la nature, avec la terre. De prendre du soleil, c'était une forme de bonne santé. Après, comme vous l'avez expliqué, les congés payés en 1936, où ça accumulait encore un peu l'effet de si je vais dans les stations balnéaires, je suis bronzée, c'est une forme de bonne santé. Et là, quand on revient un peu à l'actualité aujourd'hui, alors à part dans certaines zones, par exemple en Asie, c'est encore pas bien vu d'être bronzé, mais c'est vrai que ça va beaucoup dépendre des normes, des modes, par exemple des acteurs qui sont pâles ou qui ont le teint allé. Ça va dépendre de différentes choses qu'on peut retrouver sur les réseaux sociaux. Donc c'est vrai qu'il y a des ambivalences en tout cas entre est-ce que c'est à la mode ou pas. C'est vrai qu'on les retrouve beaucoup chez les jeunes. Nous, à Épidore, sur l'espace sudo-éducatif, on reçoit de la maternelle aux primaires, collégiens. Et c'est vrai qu'on entend un petit peu de tout. Donc, on a conscience que le soleil peut être dangereux. C'est vrai qu'ils nous disent des mots très simples. Oui, c'est bien parce que ça nous fait penser aux vacances, à l'été. Mais c'est vrai aussi qu'ils ont conscience que c'est négatif. Mais après, c'est une démarche plus de changement de comportement où il faut aller plus loin, agir au niveau des professionnels de santé, de la petite enfance, des parents directement pour qu'il y ait vraiment ce changement de comportement, même si les ados là peuvent dire oui, c'est pas bien le soleil, il y a des effets négatifs.
0: Qu'est-ce que vous entendez plus quand vous êtes chargé de projet, vous entendez forcément des idées reçues, c'est quoi qui revient le plus?
4: Alors,
0: que ce soit chez les enfants, chez les adultes,
4: la liste serait longue. Dire les dernières que j'entendais, c'est notamment l'échelle UV, l'indice UV qu'on, par exemple, on regarde à la météo. Souvent on regarde les températures, mais Météo France donne aussi l'indice UV. C'est une échelle qui est entre 0 et 11+. Et normalement, en tout cas, l'OMS l'a créée pour avertir la population des risques oculaires et cutanés qu'on pourra avoir. Donc, par exemple, entre 0 et 2, protection pas nécessaire. Entre 3 et 7, là, c'est bien d'avoir une protection type lunettes de soleil, vêtements, crème solaire. Et après, à partir de 8, là, la meilleure des protections, c'est l'ombre, c'est d'éviter le soleil. Donc, ça, c'est la vérité. Et moi, ce que j'entends souvent, c'est « Ah ben oui, l'indice UV, on connaît, c'est justement, on le regarde pour sortir et savoir quand est-ce qu'on va bronzer. » Donc, c'est complètement le contraire. Voilà, et après, il y a plein d'autres petites idées reçues, notamment par rapport à la chaleur. Donc ça aussi, chez les jeunes, je l'entends beaucoup. Après, j'aime bien les piéger aussi. Mais par exemple, quand on est dans l'eau, du coup, il fait frais. Est-ce que on est alors protégé du soleil? Ou alors, quand on est sous les nuages, est-ce qu'on est protégé du soleil? Il fait frais, donc oui. Sauf qu'en fait, les rayons infrarouges, donc par rapport à la chaleur, et les rayons UV, ça n'a rien à voir. C'est les rayons UV qui sont dangereux. Et c'est vrai que la première idée, en tout cas reçue, qu'on entend chez les jeunes, c'est quand il fait frais, je ne suis pas à risque des coups de soleil, des rayons UV. Donc, j'irai ça.
0: Justement, est-ce qu'on peut, professeur Dubois, peut-être expliquer ce qu'est le bronzage? Je ne vais pas vendre la mèche, mais j'ai entendu une formule qui me plaisait bien. Peau bronzée, peau lésée, on peut dire. Peau bronzée,
1: oui.
0: Peau lésée. C'est une peau qui est lésée, enfin qui a des lésions,
1: oui.
0: Quoi.
1: Bon, d'accord, je sais pas. Oui, c'est une façon de transformer certaines molécules en d'autres choses. C'est l'action des UV sur une molécule qui s'appelle la mélanine et qui prend différentes couleurs par des pigments qu'elle sécrète et qu'elle fixe sur cette peau et qui peuvent être nocifs parce que ça entraîne des multiplications cellulaires et possiblement des déviations cellulaires au cours de ces mécanismes-là. Ça me fait penser à ce que vous disiez là. Est-ce que je peux ?
0: Bien sûr, allez-y, on est là pour ça.
1: Il y avait, certains l'ont connu, ça sûr, moi je l'ai connu, alors je vois à peu près là. Il y avait en pédiatrie, une thérapeutique préventive pour le rachitisme à l'époque, avant la vitamine D qu'on met maintenant dans les biberons, c'était le soleil. Et il y a encore, d'ailleurs, quand vous passez devant Saint-Charles, vous savez, c'était l'hôpital Saint-Charles, le cinquième étage, c'était la pédiatrie, et il y avait une terrasse magnifique, d'ailleurs, il y avait une très belle vue en haut, et c'était le solarium. Et ce solarium, je me souviens très bien, c'était les bonnes sœurs à l'époque qui s'occupaient de ces petits-enfants, bon, avec beaucoup d'affection, mais c'était difficile de les faire tenir tranquilles d'ailleurs, mais il fallait qu'ils restent un certain temps, tous les jours, au soleil. C'était une époque que j'ai connu, hein, je ne suis pas un dinosaure, je ne crois pas, mais et c'était la fin quand même. Hein. Mais c'était une époque où personne ne se doutait de ce qu'on est en train de dire maintenant, personne n'en parlait. Et alors je ne sais pas si dans vos chiffres, là il y avait à l'époque, même l'épidémiologie n'existait pas, hein. Bon, mais je ne sais pas si on peut remonter dans le temps et voir si à cette époque-là, où il y avait, je vous garantis, des expositions solaires prolongées, enfin, qui prolongeaient dans le temps, qui étaient répétitives, c'est qu'à cette époque-là, l'incidence du mélanome à l'adolescence, on en voit des mélanomes à l'adolescence, est-ce que l'incidence du mélanome était supérieure à ce qu'elle est maintenant, je n'en sais rien, mais en tout cas, c'est quelque chose qui maintenant est considéré comme une faute médicale grave. Voilà.
0: J'aimerais lancer.
1: C'est ça votre question ?
0: Oui, c'était très bien. Merci beaucoup, professeur Dubois. J'aimerais dans le public lancer une affirmation. Est-ce que pour vous, le bronzage est un signe de bonne santé ? Levez la main si vous êtes d'accord avec ça. Le bronzage est un signe de bonne santé. Alors maintenant, on vient d'en parler forcément, donc c'est un peu tronqué. Mais je pense que beaucoup de gens le pensent. C'était pour introduire un petit peu cette séquence de vrai-faux qu'on va faire. Alors, tous les intervenants peuvent réagir à ces questions, à ces affirmations. Une peau bronzée est une peau protégée. Olivier ? Bon,
2: après ce qu'on vient de dire, bien entendu, non. C'est une peau lésée. Hein. L'OMS parle de peau bronzée, peau lésée, effectivement. Parce que c'est une réaction à un entrant qui vient léser le tissu. La peau, c'est le tissu le plus grand que l'on a. Et donc, on voit bien qu'on peut avoir des impacts partout sur l'ensemble de notre surface corporelle. Donc, effectivement, c'est pour ça que c'est aussi très difficile pour les dermatologues. En plus, c'est parfois difficile d'avoir un rendez-vous. Ça, c'est un aspect aussi de la prévention très important, où il faut pousser sociétalement pour permettre aux personnes d'avoir plus d'accès à ce dépistage.
0: Les peaux noires ou mates n'ont pas besoin de protection solaire.
4: Alors, il y a plusieurs types de phototypes. C'est vrai qu'on entend parler de peau, mais le phototype, c'est pas que la peau. C'est donc la texture des cheveux, la couleur des yeux, la couleur de la peau, la capacité à bronzer, la capacité à prendre un coup de soleil, les grains de beauté, les taches de rousseur. Donc là, on calcule notre phototype. Et donc, pour compléter un petit peu ce que vous disiez, il y a quelque chose qui s'appelle le capital solaire. Donc, en soi, oui, le bronzage, c'est une agression de la peau, mais c'est aussi une capacité à se protéger naturellement. Donc, la peau est bien faite. Quand on reçoit les rayons du soleil, la peau peut se protéger, peut absorber les rayons du soleil. Sauf qu'en fait, ce capital solaire, il est inné, donc ça c'est super, mais il n'est pas renouvelable. Et c'est vrai qu'en fonction des phototypes, plus on a un phototype foncé, 5-6, plus on a de capital solaire, moins on est sensible au soleil. Donc oui, il y a une différence, mais par contre, on dit que tous les phototypes ont besoin de protection solaire. Donc elles en ont un peu plus, mais pas complètement. Le risque est pas à 100%. Et moi, j'ai aussi une question. Est-ce que vous savez de quoi Bob Marley est décédé ?
0: Oui, une grande beauté.
4: Donc c'est alors, au dit-il. Niveau de l'orteil, on lui a découvert un cancer cutané. Donc Bob Marley, qui avait un phototype le plus élevé, 6, est décédé d'un cancer cutané. Donc comme quoi, tous les phototypes ont besoin de se protéger, et surtout, surtout les enfants jusqu'à la puberté où leur peau est encore plus fragile.
0: Avant de continuer le vrai-faux, j'aimerais juste, question pour tout le monde. J'entends souvent dire, quand je vais au soleil, je suis rouge comme un écrevisse. Moi, j'ai tendance à bronzer plutôt. Allez, comment on parle de phototypes, donc c'est dû à ça, ou on n'est pas tous égaux face à la peau est plus fine, la peau est plus... Comment on explique ça?
4: Oui, alors effectivement, ça peut être dû au phototype, mais dans chaque phototype, enfin, quelqu'un qui a la peau claire peut quand même retarder le coup de soleil. Donc en soi, les coups de soleil, c'est donc les rayons du soleil, ils traversent la peau, ils peuvent traverser les couches de la peau, et la peau qui est bien faite va provoquer une réaction inflammatoire, donc où ça va dilater les vaisseaux, et c'est ça un petit peu l'effet rouge. Donc voilà, oui, on n'est pas tous, on va pas prendre tous les mêmes types de coups de soleil. Le coup de soleil, malheureusement, c'est déjà que la cellule, l'ADN est touchée.
0: Comment on explique aussi que selon sa position géographique, on va sentir le soleil peut-être différemment? J'ai entendu dire des gens qui étaient en Scandinavie qui me disaient le soleil est moins fort, mais je bronze quand même. Sur les régions méditerranéennes, le soleil est plus fort. Est-ce qu'il faut faire confiance à son ressenti, ou est-ce qu'il faut se dire le soleil, de toute façon, il faut que je me protège? Qui veut répondre à cette question?
2: Bon, je vais prendre la réponse, mais vous me complétez. Ça a été dit, en fait, hein, c'est-à-dire qu'à partir de 3, le risque est significatif. Donc, effectivement, dès lors qu'on monte dans les UV, il faut se protéger, il faut éviter le soleil direct et indirect. Parce qu'on peut avoir, par exemple, vous le savez, quand vous allez au ski, par exemple, vous montez en altitude déjà, donc vous avez des rayonnements qui n'ont pas été filtrés, moins filtrés. Et en plus, vous avez toute la réverbération liée à la neige. Et c'est pour ça qu'on bronze très vite lorsqu'on va au ski, par rapport à lorsqu'on reste en ville, etc. Donc oui, il faut faire très attention. En fait, dès lors que c'est pas forcément la chaleur qui est importante. Ça, c'est les rayons infrarouges qui vont venir apporter de la chaleur. Mais vous pouvez très bien prendre des coups de soleil, par exemple sur la plage, comme on a parfois des entrées maritimes dans les roues. Et là, je peux vous dire que c'est OK Coral pour les UV, parce que ça se réfléchit de partout, et ça, là, vous prenez des coups de soleil en 2-2, quoi.
0: Même en hiver, quelque part. Je fais une randonnée dans les roues en hiver, je peux attraper un coup de soleil.
2: Tout à fait.
0: Un autre VFO, un SP, vous voulez compléter peut-être?
3: Oui, je voulais dire, mais je suis sûre qu'Olivier a la donné. Il me semble qu'il y a le plus de mélanome en Bretagne, alors qu'on pourrait croire que c'est effectivement dans nos régions où on a un fort taux d'ensoleillement. Et c'est la Bretagne parce qu'il y a beaucoup de nuages, et on a l'impression qu'effectivement, comme le disait Elsa, il fait frais, on ne sent pas en fait la chaleur du soleil, et en fait, on se protège du coup moins et on s'expose davantage. Et il y a plus de mélanome en Bretagne que dans l'Hérault, par exemple.
2: Je confirme. Et du coup, pour notre région, en fait, on a des expositions de plus en plus tôt dans la région, et on rencontre des UV3 dès le mois de mars. Et en fait, les personnes vont aller s'exposer en se pensant totalement en sécurité, et pas du tout. Et lorsqu'on regarde par rapport à l'étude Prisme, parce qu'il y avait plusieurs volets sur l'étude d'impact, où on regarde dans des pharmacies, ça fait quand même 40 000 actes de soins dans les pharmacies entre juin, juillet, août. Donc c'est pas rien, c'est énorme, hein, parce que c'est des actes de soins. Donc c'est des actes pour faire de la presse solaire, etc. Et en fait, on se rend compte que c'est des locaux. C'est-à-dire que dans la littérature scientifique, parce qu'il y a très peu d'études en fait, et les personnes qui sont habituées au soleil, parce qu'ils habitent dans une région, on a de la chance, hein, dans l'Hérault, d'être très ensoleillé, etc. Et on se dit, les gens sont habitués et se protègent. Mais en fait, pas du tout. Dès les premiers rayons de soleil, vous voyez, hein, au cours du mois de mai, etc., là, il y a eu de fortes expositions. Pourquoi ? Parce que les gens étaient... En plus, on a eu quand même un hiver très pluvieux. Donc les gens avaient le besoin, le besoin que Florence disait tout à l'heure, c'est le besoin de vivre avec le soleil, de se sentir bien, etc., de se régénérer, on entend parfois. C'est le terme régénérer. Ben, en fait, on ne se régénère pas du tout. Hein.
0: C'est un constat que vous partagez, Agathe, en tant que pharmacienne vous les voyez arriver chez vous, j'imagine.
5: Alors, en pharmacie, oui, c'est en effet, quand on vit dans la région, on se dit qu'on est peut-être plus protégé, mais c'est vrai que le marché est de plus en plus gros aussi sur le solaire en pharmacie, l'offre de plus en plus grande, et il y a un vrai enjeu sur le fait d'appliquer sa crème solaire et de donner envie aux gens. Et c'est vrai qu'avec l'offre de plus en plus grandissante, les gens quand même prennent de plus en plus plaisir à en acheter. On le voit avec des grandes TG, les marques qui font des cadeaux, un sac de plage, une petite trousse. Et donc, ça incite aussi les gens à aller sur l'achat des solaires, et notamment dans les textures, les formats, des formats sticks qui sont sortis ces dernières années. Cette année, on en voit partout dans les rayons, qui plaisent énormément. Et je pense qu'il y a un vrai enjeu là-dessus pour donner envie aux gens de mettre de la crème solaire. Parce que ça a un aspect, les gens se disent, ben, c'est pas agréable, ça colle, je vais mettre le sable, je vais être blanche, je peux pas me maquiller par-dessus. Donc c'est ça en cosmétique aussi, parce que donc je suis pharmacienne, mais je travaille aussi dans l'industrie et côté donc produits cosmétiques et maquillage. Et c'est vrai qu'il y a un vrai enjeu en termes de marché et ça porte ses fruits.
0: Donc c'est un peu comme les enfants, on met une tête de tigrou sur des bâtonnets de carottes, comme ça, marketing, ça va le faire.
5: Mais vous ne croyez pas si bien dire, puisqu'il y a beaucoup de collaborations, par exemple dans des tote bags avec la créatrice du moment, notamment Caudalie qui fait une collab avec Élise Chalmin pour avoir le sac dernier cri. Et du coup, on se dit, ben, c'est pour l'achat de deux solaires, ben, je prends le visage et le corps et j'ai mon sac. Et ça marche, donc tant mieux, parce que si ça peut inciter les gens à se protéger, ben, dans ce cas, c'est une bonne chose.
0: Pour une fois que le marketing nous protège, c'est une bonne chose, effectivement. ça, c'est peut-être une affirmation sur laquelle vous pourrez répondre. Est-ce que c'est vrai ou faux? Un SPF, donc on pourra peut-être dire ce qu'est un SPF 50, permet de rester deux fois plus longtemps au soleil qu'un SPF 25. Déjà, peut-être décrire ce qu'est un SPF.
5: Oui, donc c'est l'indice de protection solaire. Donc ça, c'est une idée reçue. Beaucoup de gens peuvent penser ça, mais évidemment, c'est faux. L'important, c'est donc de surtout aussi la quantité de crème qu'on va s'appliquer. Quand on fait des tests en laboratoire, on utilise 2 mg de crème solaire par centimètre carré de peau. Ça, c'est très important de le préciser. Et les gens, souvent, ne mettent pas assez de crème. Donc l'équivalent pour le visage et le cou, c'est 2 doigts, donc l'index et le majeur, en fait, de crème à répartir sur le visage et le cou et à renouveler toutes les 2 heures. Donc le SPF, le mieux c'est de mettre du 50 tous les jours pour avoir une protection optimale. Voilà.
0: Également une autre question, une autre affirmation, les cabines UV préparent la peau au soleil. Alors ça on en parlera un petit peu plus tard, c'est des tendances qu'on observe de plus en plus, ces cabines UV. Est-ce que quelqu'un pourrait démonter cette idée reçue ou la confirmer? Les cabines UV préparent la peau au soleil.
4: Alors, cabine UV, catastrophe à proscrire, ça représente 11 fois un soleil tropical, donc vraiment à éviter. Puis en plus, on ne sent pas la chaleur et les UV sont très forts, donc c'est vraiment un risque d'avoir justement des mélanomes.
1: Tout à fait d'accord, mais je rêve ou c'est interdit? C'est pas interdit.
0: Ah, c'est vrai que j'en en vois plus actuellement. Alors, je sais pas, mais peut-être. Peut-être qu'ils doivent en rester parce que j'ai quand même entendu.
3: Normalement, en France, c'est interdit.
0: Ah, ouais. En France, c'est interdit. Mais est-ce que des particuliers ne peuvent pas posséder une cabine UV? Si on la commande dans un autre pays, non, on peut posséder une cabine UV, j'imagine.
2: Bah, bien sûr, évidemment.
0: Tout est possible.
2: Tout est possible. Tout n'est pas contrôlable et fort heureusement, quelque part. Mais justement, ça me fait introduire une notion importante parce que là, on a parlé beaucoup de prévention individuelle. Donc c'est un point très important, évidemment. Mais il y a aussi une prévention sociétale à avoir, c'est-à-dire une organisation de notre société pour faire en sorte que les personnes n'aient pas à s'exposer aux heures les plus critiques. Et vous savez que ben, la santé, c'est une gestion de risque permanente où on a une espèce de balance où on va, quand on va gérer un risque, ben, on va en engendrer un autre, etc. Alors là, par exemple, on sort d'une période de canicule hein, remarquable en France. Nous n'y avons pas échappé en Occitanie, vous l'avez bien ressenti aussi. Ça s'est vu dans l'offre de soins, etc. Et du coup, il y a des messages de prévention. Et les messages de prévention pour la chaleur, c'est de dire de ne pas sortir au pic de chaleur. Le pic de chaleur, c'est quand? C'est entre 17 et 18 heures, 19 heures. D'accord.
0: J'étais pas sur cette idée-là, j'étais plus entre midi et 16h.
2: Non, ça c'est le pic d'UV que vous allez avoir. Et donc du coup, qu'est-ce qui va se passer? En fait, le meilleur moment pour sortir, quand il fait chaud, c'est plutôt le matin, finalement. C'est pas ne pas sortir entre 17 et 18 heures au moment du pic de chaleur, mais c'est de sortir aussi là quand il n'y a pas trop d'UV. Donc voilà, c'est pour ça que du coup c'est une organisation aussi sociétale. Par exemple, on a parlé beaucoup des enfants. Il y a de plus en plus de collectivités qui investissent dans des ombrières. Vous avez peut-être été lorsque vous avez été voté pour certains d'entre vous, ben, vous avez vu que parfois dans les cours d'école, parce que que ça se passe souvent dans les cours d'école, il y a des ombrières. Ces ombrières ont une fonction, bien sûr, pour la chaleur, pour éviter que les enfants s'exposent trop à la chaleur, etc., mais aussi par rapport au soleil. Donc, c'est par des actions telles que celle-ci qu'on va pouvoir aussi permettre de réduire l'exposition au soleil.
0: Est-ce que vous avez idée un petit peu de... On parle d'aménagement par rapport au soleil. Les horaires de travail, par exemple, ça a déjà été envisagé qu'ils soient décalés, ou je sais que dans certains pays, ça peut se faire?
2: Oui, tout à fait. Alors, les Australiens sont très à la pointe. Hein. Bon, ils vont même assez loin, parce que je crois qu'il y a même des verbalisations qui sont faites lorsque des enfants sont mis au soleil. Et voilà, donc ça va très très loin. Mais bon, ils ont un problème, c'est qu'ils ont un phototype très bas, donc c'est des petits blonds qui sont arrivés en Australie, et voilà, c'est ça. Et donc ben, eux, ils n'ont pas du tout une peau adaptée à leur territoire, donc ils ont vu une explosion des mélanomes, et donc ben, du coup il a fallu prendre le taureau par les cornes, comme on dit, parce que ben, il a fallu agir dessus. Donc ils ont des actions assez remarquables. Donc effectivement, ça, ce sont des points très importants pour éviter ces expositions au soleil.
0: Avant de passer aux questions avec le public, j'aimerais revenir sur les tendances qu'on voit sur les réseaux sociaux. Personne n'y a échappé, que ce soit sur Facebook, sur TikTok, sur Instagram. Vous avez forcément vu des affirmations d'Instagrammeurs ou des choses comme ça. Que penser des vidéos affirmant que la crème solaire serait plus dangereuse que le soleil? Parce que ça, c'est une vérité. Il y a des gens qui le disent sur les réseaux sociaux. Qu'est-ce que vous aimeriez leur répondre à ces personnes-là? Agathe, peut-être?
5: Oui, non, bien sûr que non, mais c'est vrai que les réseaux sociaux, c'est dangereux sur le sujet. Je voulais rebondir tout à l'heure quand tu en parlais. Il y a des trends qui passent, et notamment, je ne sais pas si vous avez vu cette trend où les jeunes vantaient leurs traces de bronzage avec les fils des maillots.
0: Ça s'appelait tan lines, oui.
5: Voilà, c'était la mode, et ils se montraient que cramé comme ça, et vraiment il y a eu une alerte pour mettre fin à cette trend. Et nous, je sais que dans le maquillage, justement, on a détourné pour dire mais vous pouvez vous le faire avec du maquillage, en fait, la trend, n'allez pas vous exposer au soleil et brûler pour ça. Mais c'est vrai que c'est extrêmement dangereux, et que c'est là où justement le danger est le plus présent, puisqu'on peut pas maîtriser ce qui va être publié, et une trend peut partir tellement vite, notamment quand c'est des sujets aussi clivants, et ils le savent, ils veulent faire des vues, donc ils sont prêts à tout pour ça, et c'est effectivement extrêmement dangereux.
0: Ça me permet de rebondir sur quand on bronze comme ça, qu'on prend un énorme coup de soleil, bon, on y a tous peut-être jamais échappé. Est-ce que quel est notre capital soleil qui nous reste? Enfin, on parlait des fois un peu de ce... Est-ce que ça se régénère? On me disait que ça ne se régénérait pas. Qu'est-ce qu'on peut dire? Une fois qu'on s'est brûlé la peau, il faut plus s'exposer, il faut faire attention. Qu'est-ce qu'on préconise? Quelle est la précaution que vous partagez?
2: Tout à l'heure, je parlais de gestion. La santé, c'est un capital qu'on a tous. La santé personnelle, la santé collective, c'est un capital qu'on a tous. Et du coup, on est toujours dans de la gestion de ce capital. Donc effectivement, lorsqu'on a pris des gros coups de soleil, parce que on s'est fait piéger, parce que ça, comme vous l'avez dit, ça
0: peut arriver
2: à tout
0: malheureusement,
2: le monde.
0: D'oublier la casquette.
2: Je vous garantis. Du coup, il faut être dans l'action par rapport à ce qu'on a déjà pris, entre guillemets. Dans le domaine de la radioprotection, par exemple, pour les travailleurs du nucléaire, on a le suivi des expositions individuelles, et il y a des procédures qui font que quand on sait qu'une personne a été exposée, on va faire en sorte qu'elle soit moins exposée dans l'année, au cours de sa carrière, etc. Et puis on va faire des dépistages aussi. Quand on sait qu'on a été très exposé pendant l'enfance, quand on a moins de 15 ans, surtout notre génération, effectivement, le soleil, c'était pas très connu. Tout à l'heure, j'entendais les enfants dans les solariums. Il y avait des pulls laine au radium. Ça ne viendrait pas à l'idée aujourd'hui de mettre des pulls laine au radium. Pourquoi? C'était pour pousser l'immunité, soi-disant, des enfants. Bon, voilà. Donc, on voit bien que tout ça évolue. On voit bien que, du coup, il faut gérer ce risque-là. Donc, sur les personnes qui ont été fortement exposées, etc., c'est important de moins vous exposer. Vraiment, voire de pas vous exposer du tout, d'essayer aussi de faire du dépistage. Quand je dis essayer, c'est pour trouver des professionnels et faire attention notamment aux applications, ce que vous avez sur vos smartphones, qui vous permettent de faire des auto-dépistages, etc. Bon, méfiance.
0: C'est pas encore très probant, ouais. Donc c'est pas possible de se dire il me reste 50% de soleil à utiliser dans ma vie, quoi.
4: Ça sera avec un dermato. Alors pour anticiper un petit peu une question, je sais que c'est très difficile de trouver un dermatologue. Donc, c'est vrai que la notion que vous avez abordée de dépistage, elle est très intéressante. Et les petites règles de dépistage pour les cancers cutanés, on les connaît pas souvent. Donc, je peux en profiter justement pour faire
0: allez-y, côté c'est prévention.
4: Oui. Donc, il y a une règle très simple. On va commencer avec la règle ABCDE. Donc déjà le plus important c'est de contrôler ses grains de beauté. Donc on peut le faire aussi pour un proche, donc un endroit, une pièce éclairée, on peut s'aider d'un miroir, de quelqu'un, de pas oublier les zones qu'on regarde pas, les petites zones fragiles, ou alors dans le cuir chevelu, sur les plis, laine, etc. Et on va regarder ses grains de beauté. On peut aussi les prendre en photo, comme ça on peut voir comment ça évolue. Donc la règle ABCDE, le A c'est comme asymétrie, donc de regarder le grain de beauté si il a pas des formes un petit peu anormales. B comme bord, donc si les bords ils sont floutés ou un peu irréguliers. Le C comme, j'aurais dû vous faire les devinettes, le C comme couleur. Voilà, donc s'il y a des couleurs différentes sur le même grain de beauté ou alors un peu rougeâtre, qui saigne. Le D comme diamètre, alors il faut pas s'affoler, je sais qu'on peut avoir des grains de beauté de plus, enfin un petit peu gros, mais on dit un grain de beauté à surveiller à partir de 6 mm, ça correspond à un petit poids ou une gomme de crayon. Alors faut pas s'affoler, c'est plutôt l'association de tous ces critères qu'il faut surveiller. Et le E, c'est le plus important, c'est évolution, donc de voir si justement ces critères peuvent évoluer. Et là, quand on surveille, on peut, si on est un peu alerté, montrer ce grain de beauté au médecin traitant qui, lui, pourra faire avoir un rendez-vous au dermato.
0: Je suis sûre que tout le monde va regarder ces grains de beauté.
4: Et ne perdez pas vos sourires.
1: Il n'y a pas beaucoup de dermatos, il n'y a pas beaucoup non plus de médecins traitants, mais il faut utiliser les deux, vous avez tout à fait raison. Il ne faut pas attendre un rendez-vous dans 6 mois chez un dermato quand il y a un grain de beauté qui se met à saigner et à grossir. Il faut que ce soit rapide, ultra rapide. C'est-à-dire qu'il faut que le problème soit réglé dans les 10 jours. Un grain de beauté qui saigne tout seul, eh bien, ça peut être extrêmement rapide. Voilà. Vous avez très bien dit d'ailleurs, mais je ne peux pas m'empêcher de dire ça. Mais il faut forcer tout simplement la porte. Je sais bien qu'on téléphone, le docteur prend plus de malades, bon, très bien. Mais comment faire? Il faut. Là, c'est une urgence. Il n'y en a pas beaucoup en cancérologie, mais ça, c'en est une.
0: Donc, il faut être bien informé pour pouvoir reconnaître effectivement un grain de beauté qui part en live, comme on dit. On va s'intéresser aux crèmes solaires, puisqu'on en a parlé un petit peu, mais j'aimerais revenir sur cette question-là. Est-ce que les crèmes solaires, souvent, j'entends des personnes qui me disent « Oui, mais c'est bourré de produits chimiques, je ne vais pas en mettre. » C'est quand même probablement le premier critère de réticence. J'imagine que le domaine a évolué. Est-ce qu'il y a des crèmes végétales maintenant? Est-ce qu'il y a des choses qui sont moins agressives pour la peau, mais toutefois protectrices? Comment ça se passe, Agathe?
5: Tout à fait. Il y a deux types de filtres solaires aujourd'hui. Donc, les filtres solaires minéraux et les filtres solaires nouvelle génération, qui peuvent se dire organiques. Et il y a un peu un débat aujourd'hui, puisque donc les crèmes qui se veulent naturelles peuvent avoir un problème de sensorialité, justement, j'en parlais un petit peu tout à l'heure. Donc elles peuvent laisser un fini blanc, elles peuvent mal s'étaler. Mais c'est vrai que ce sont les seules qui peuvent être certifiées bio, par exemple, et les filtres, ce sont de l'oxyde de zinc ou du dioxyde de titane. Dioxyde de titane qui peut être vu comme controversé sous sa forme nanoparticulaire. Souvent dans les crèmes, c'est en non-nanoparticulaires. Mais c'est vrai qu'aujourd'hui, tout le monde est avec son téléphone à scanner, notamment avec Yuka, qui ne prend pas quelque chose de très important. C'est justement cette différence entre le nano et le non-nano, mais aussi la dose. Et souvent, on dit que c'est la dose qui fait le poison. Et donc, ces crèmes-là vont parfois sont naturelles, mais vont se retrouver mal notées sur les applications, puisqu'elles vont présenter notamment le dioxyde de titane, puisque l'oxyde de zinc n'est pas concerné. Et en face, vous avez donc des crèmes qui ont ces filtres nouvelle génération, qui sont beaucoup plus sensorielles, attractives, avec qui mettent en avant fini, peau nette, etc. Mais qui ont donc ces filtres-là et qui sont controversés pour justement ce que vous avez dit, potentiellement un impact sur la peau, sur l'environnement, éventuellement sur les coraux, etc. Mais donc aujourd'hui, comme ils sont dernière génération, on va dire que la cosmétique, l'industrie surfe là-dessus, puisqu'il n'y a pas assez de recul pour justement prouver ces effets-là. Donc c'est deux mondes un peu qui se confrontent, et d'ailleurs ça attise un peu la toile et ces fameux réseaux sociaux et les créateurs de contenu qui sont justement dans une logique de cosmétique naturelle, puisque ben, en fait, comme ils mettent en avant, ils disent le problème c'est de savoir et de dire la vérité et pas de faire du greenwashing, puisqu'elles se veulent des marques donc naturelles, je ne vais pas citer, mais que vous pouvez retrouver partout en linéaire pharmaceutique, et qui en fait présentent ces filtres-là. Et c'est vrai que c'est très important, et justement j'en ai fait la preuve, puisque nous, notre bébé crème a un SPF donc 20, c'est ce qu'on a réussi à faire pour, parce que la première vocation c'est d'avoir quand même une unification du teint, mais on a voulu quand même avoir ce filtre minimum qui est un plus pour les gens qui ne mettent pas de SPF donc leur routine au quotidien, et d'avoir quand même cette sensorialité, parce que comme je disais aujourd'hui quand même l'important c'est que les gens aient envie d'appliquer les crèmes, voilà, et c'est vrai que ça ouvre des débats sur les compositions.
0: Alors moi quand je me retrouve devant un rayon de crème solaire, je sais jamais s'il faut prendre du spray, du lait, en stick, enfin il existe toutes les formes. Quelle est la plus efficace selon vous? Enfin, c'est peut-être celle qu'on étale.
5: Alors, il faut étaler les crèmes, bien sûr, même si elles sont en brume ou en spray. Et un des critères importants, alors j'attends les confirmations, mais c'est le water resistant, parce que souvent, quand on va se baigner, notamment pour les enfants, c'est ce qui peut retirer la crème, et c'est ce qui fait qu'après, la protection n'est plus là. Donc, vraiment, étaler sa crème, faire attention, comme j'ai dit, à la dose tout à l'heure, parce que souvent, on en met trop peu, et donc la protection n'est pas efficace ou comme indiqué sur le produit, et de renouveler l'application. Voilà.
0: Une question pour tous, à quelle fréquence faut-il remettre cette crème? Vous avez une idée de ce que vous...
5: Toutes les deux heures, voilà. Ouais, comme j'ai...
0: Toutes les deux heures.
5: Toutes les deux heures, c'est
0: vous
5: la recommandation.
0: Vous avez bien retenu. Et est-ce que si je mets des vêtements anti-UV, un chapeau, est-ce que je vais être mieux protégée que la crème solaire?
5: Alors oui, souvent on dit la meilleure protection n'est pas dans le tube, mais elle est dans le chapeau. Donc voilà, vraiment, c'est bien de se protéger pour les enfants, les t-shirts UV, toutes les protections UV, c'est vraiment le meilleur. En plus, c'est plus pratique pour les parents, on enfile les vêtements, on n'a pas à s'en mettre partout. Les enfants préfèrent le chapeau, c'est les règles. Moi, je sais que j'ai des enfants, un enfant de 5 ans, il le sait. Hein, c'est on veut aller au soleil, maman, c'est même lui qui demande, maintenant il le sait. Pour avoir droit d'aller au soleil, c'est la casquette, le t-shirt anti-UV et la crème. Voilà, il y a le stick, ça peut être quelque chose de... Et les lunettes. Voilà, c'est vrai que c'est un peu plus compliqué de les faire tenir sur les yeux, je ne vous cacherai pas. Mais en effet, il ne faut pas oublier dans l'équipement.
0: Un dernier mot peut-être à rajouter avant les questions du public,
4: oui,
0: Lisa.
4: Comme c'est le côté prévention, donc on y est très attaché. Donc c'est vrai que la crème solaire, c'est très bien. Souvent quand on parle de protection solaire, directement on dit crème solaire, sauf que c'est au final c'est un complément qui vient après les autres protections. Donc pour vous donner des petits conseils sur tout ce qui est textile, donc vous l'avez parlé tout à l'heure de SPF, Sun Factor Protecteur, donc ça c'est pour les crèmes solaires, mais pour les textiles, on peut retrouver des t-shirts anti-UV qui protègent vraiment très très très bien, surtout les enfants. Et là, sur l'étiquette, ça sera UPF, ultraviolet facteur protecteur. Donc ça, vous pouvez regarder. C'est bien pour nous et aussi pour les enfants. Après, dans l'ordre des matières, donc il y a les matières anti-UV. Ensuite, il y a tout ce qui est polyester, nylon, qui peut très bien protéger aussi. Après, coton. Donc en soi, le résumé, c'est un t-shirt, c'est très bien plutôt que la peau nue. Mais il y a aussi des types de matières qui protègent mieux. Le chapeau, il existe aussi des chapeaux anti-UV. Bien sûr, plus il aura des bords larges, mieux c'est. Je dis aussi aux enfants... déjà, il faut qu'il soit sur la tête et pas dans le sac de maman. Et donc, lui, il a des bords larges. Aussi, une casquette, c'est très bien, mais ça va protéger uniquement le visage. Donc, un chapeau avec des bords larges, c'est bien aussi pour la nuque, les oreilles, les petites zones très fragiles. Et après, les lunettes de soleil. Alors, si on les achète en France et en Europe, il y a des normes CE, des normes européennes. Mais c'est vrai que maintenant, avec tout ce qui est commerce en ligne, les petits marchands de lunettes, etc., c'est bien d'apprendre à choisir ses lunettes. Donc, pour vous faire le résumé de manière très simple, de regarder sur l'étiquette le CE, donc quand c'est la perméabilité des UV. Donc par exemple, un CE4, c'est le CE le plus fort, il va laisser passer que 3 à 8% des UV. Donc c'est très bien. La catégorie maximum, c'est 4. Alors attention, on ne peut pas conduire avec un CE4. Donc c'est pour ça qu'on dit les recommandations pour les adultes de choisir un CE3. Pour les enfants, vraiment, c'est très important un CE4. Et quand on regarde sur les étiquettes, des fois, c'est pas CE4 pour les enfants. Donc les lunettes, très important. L'idée, c'est de les mettre dès le plus jeune âge pour que les enfants soient habitués. Et pour rebondir un petit peu juste pour les crèmes solaires, parce que c'est très important, c'est vrai qu'on peut retrouver des crèmes solaires qui sont assez chères. On va se dire, bon ben alors elles doivent super bien protéger. Sauf que là, quand on regarde, en tout cas même avec les étudiants ou dans les ateliers, il peut avoir des crèmes solaires. Tout ce que vous avez expliqué tout à l'heure, il n'y a aucun de ces indicateurs. Donc pour résumer de manière très simple, en premier, de regarder que la crème solaire soit bien marquée protection UVA, UVB. parce que donc les UVB, c'est eux qui donnent les coups de soleil, et c'est vrai qu'on peut retrouver des crèmes solaires avec juste marqué UVA. Donc c'est pas des arnaqueurs, c'est qu'en fait les UVA, ils sont vraiment présents tout le long de l'année, et donc c'est pour prévenir du vieillissement prématuré de la peau. Donc c'est très bien. Mais quand on va en été entre midi et 16 heures, il faut absolument que la crème solaire y ait bien marqué protection UVA et UVB, le SPF bien sûr, la résistance à l'eau. Et après, c'est bien aussi de pas attendre d'être au soleil depuis 45 minutes, d'essayer de la mettre le plus tôt, les bonnes quantités. T'as donné les deux phalanges, c'est vrai qu'on me parle souvent de ça, on peut parler aussi en cuillère à soupe, alors attention, on n'avale pas, mais une cuillère à soupe pour le visage et le cou, et entre 3 à 6 cuillères à soupe pour le reste du corps. Et voilà, on pourrait en parler. Hein. Vas-y.
5: Et juste, pardon, pour compléter sur les solaires, c'est vrai, en termes d'UVA, d'UVB, parce qu'il y a une nouvelle tendance qui est en train d'arriver, ce sont les solaires urbains. Donc, dans les rayons en pharmacie, vous pouvez voir beaucoup de crèmes solaires qui ne sont pas des crèmes solaires d'été, pour la plage, en fait, qui sont des crèmes solaires à mettre tous les jours, SPF 50 en base. Et maintenant, c'est comme ça que le rituel skincare, en fait, est mis en avant. C'est on met son SPF 50 à la fin de sa routine skincare et ensuite, on se maquille par-dessus. Et il y a même des brumes maintenant qui sortent pour pouvoir se remettre de la crème solaire tout au long de la journée sans faire bouger le make-up. Et donc, c'est cette tendance-là qu'on peut voir avec ces fameux solaires urbains qui arrivent dans toutes les marques des rayons de la pharmacie, justement, mais qui est plutôt aussi bien pour, justement, éduquer les gens pour intégrer les SPF dans leur routine au quotidien et toute l'année.
0: Olivier, vous voulez compléter ?
2: Oui, moi je voulais parler aussi des sportifs parce que
0: oui, il y a Roland Garros en ce moment.
2: On a Roland Garros, vous avez vu, vous prenez des joueurs à Roland Garros là au début du tournoi et ceux qui vont arriver à la fin, vous allez voir que leur peau a considérablement évolué. Et pourtant ils se protègent. Et en fait, c'est important de se protéger quand on fait du sport. Vous allez jouer au tennis, au padel, etc. C'est des sports qui sont extrêmement à la mode. Dans la région, il y a beaucoup de cours. En fait, il faut se protéger. Alors effectivement, tu as parlé de brumisateurs, notamment chez les hommes qui ont une calvitie naissante. Eh bien, en fait, la brumisation, c'est vraiment super parce qu'une crème dans mes cheveux, je peux vous dire que c'est l'enfer. La brumisation, je ne rechigne pas du tout à en mettre, voire à en remettre quand j'arrive pas à battre l'adversaire en moins de 2 heures.
3: Oui, Florence. Juste pour compléter, c'est vrai qu'on pense souvent à se protéger quand on va à la plage, quand on va s'exposer en fait au soleil. Et Olivier a tout à fait raison, il faut aussi se protéger finalement dans notre vie quotidienne, et d'où le skincare, donc pour se protéger tout le temps. Et par rapport aux jeunes, moi je suis aussi professeure d'université, donc j'ai beaucoup d'étudiants et d'étudiantes, parce qu'en psychologie on a beaucoup de filles. Et moi ce que je sens aussi, c'est que c'est un peu moins la mode quand même d'être très bronzée, de s'exposer beaucoup, et elles veulent hein, effectivement se protéger. Et ce que la population parfois ignore un peu, c'est l'effet vieillissement cutané, hein, et Elsa en parlait, c'est-à-dire que oui, évidemment, il y a des risques pour sa santé, mais on a aussi plus de rides, plus de taches, et donc c'est aussi important par rapport à ça, et c'est l'aspect esthétique dont on parlait avec l'étude Prisme.
0: Agathe.
5: Oui, c'est vrai que pour rebondir à ce que tu dis, moi je suis assez choquée d'ailleurs de voir que quand je fais beaucoup de prévention autour de moi aussi sur le soleil, moi je m'expose plus du tout vraiment. Et en fait l'argument qui fait arrêter les gens, c'est de leur dire mais tu sais, parce que les gens pensent qu'ils n'auront pas de cancer. Ça n'arrive qu'aux autres. Mais je leur dis, mais en fait, tu vas avoir des rides et des taches plus vite. Tu vas vieillir plus vite. Et là, les gens disent, ah bon, non, non. Et limite, ils vont se protéger pour cette raison et pas pour le cancer. Donc bon, tant mieux finalement, puisque la finalité, c'est ce qu'on souhaite. Mais en fait, c'est terrible de voir que l'esthétique prend le dessus sur la santé et que c'est l'élément de motivation principal, c'est le vieillissement cutané. Donc bon, prenons cet axe si on voit que ça marche mieux.
0: C'est un bon cheval de Troie. En fait, ça marche bien, Olivier.
2: Pour illustrer ça, dans l'étude Prisme dont je parlais tout à l'heure, en fait, il y avait deux groupes, donc le groupe, on va dire, danger sanitaire, etc., mais il y avait le groupe esthétique, comme l'a dit Florence tout à l'heure, et en fait, on prenait les personnes en photo avec des appareils photo particuliers qui faisaient ressortir, enfin, qui permettaient de révéler toutes les taches, les taches qui sont précurseurs de vieillissement, etc. Et quand les jeunes se voyaient en photo, je peux vous dire qu'ils changeaient totalement d'attitude. Et ça, c'est important. Pourquoi ? Parce qu'en fait, ce sont les jeunes qui s'exposent beaucoup au soleil pour le bien-être, etc. Donc, on va dire les 13 jusqu'à 35 ans. Et en fait, ces personnes-là, si on a plus d'action pour leur montrer les méfaits du soleil par rapport à l'esthétisme, ce qu'ils recherchent, hein, parce que quand on est jeune, on veut plaire, etc., même quand on est un peu plus âgé. Mais du coup, forcément, ça a un impact très fort sur la perception du risque.
0: Vous avez peut-être des questions dans le public, éventuellement, pour nos intervenants. N'hésitez pas, ne soyez pas timide. Oui, monsieur, je vais vous demander de vous rapprocher, de bien parler dans le micro, comme ça, on pourra vous avoir aussi sur la radio. Venez par ici.
6: Oui. En tant que baby boomer, j'ai donné. Donc, j'ai connu tout ça. J'ai fait mon petit carcinome épidermoïde. Merci, Baldurel. Moi, ce qui m'a toujours marqué, c'est que il n'y a jamais eu de prévention de message, même au niveau des familles, même au niveau n'importe quel niveau. Même encore maintenant, c'est un gros problème, parce que le soleil, c'est un marqueur de liberté. On fait ce qu'on veut, on est beau, on est machin. Il y a du business derrière, il n'y a pas que la pharmacie. Il y a toute l'industrie hôtelière, les voitures. Il y a même une époque où on ouvrait, on se cramait. Non mais, pardon, ouais, je pourrais faire ça aussi. Et donc, moi je ne crois pas trop là, je suis un peu pessimiste, hein, parce que je crois qu'on a, c'est un peu trop tard. En termes de prévention, une qui pourrait être activée, mais qui ne va pas plaire aux médecins généralistes, parce que si effectivement c'est la prévention de premier recours, c'est pas difficile à faire. À part, les pharmaciens peuvent le faire, mais bon, il y a un problème de responsabilité médicale. Mais on trouve déjà pas un médecin pour faire une ordonnance sur un arrêt de travail. Là, ils vont faire la grève totale. Alors, ça rentrerait dans leur capacité légale. Mais voilà, donc moi, j'ai... Soleil égale business, déjà, depuis très longtemps, sous différentes formes. Comment on fait ? Dernière remarque, quand vous parlez de l'exposition urbaine, on voit depuis quelques années, dans Montpellier, hein, ces jeunes qui exposent leur corps comme ça.
0: Merci pour votre question. Qui veut réagir ?
3: Moi, je veux bien réagir et je laisserai Monsieur Dubois après. Par rapport à la prévention, alors vous avez raison, on peut faire mieux. Il y a plus de messages. Ce qu'on essaye de faire le plus possible à Épidaure, comme l'a dit Elsa, c'est effectivement d'accueillir des classes à Épidaure, mais surtout on appelle ça la semaine des épidories du soleil. Donc on encourage en fait les enseignants à faire pendant une semaine de la prévention solaire. Donc avec les petits kits, ils ont 4 séances. Donc avec différentes expériences, ils apprennent à lire les cartes UV, à repérer leurs phototypes, etc. Donc vraiment pour les enfants à l'école primaire, et on a à peu près 200 classes, mais je ne veux pas dire de bêtises, non, voilà.
4: Cette année, 217 classes, ça correspond à 5135 enfants, et on aimerait que ça se développe encore plus, c'est sur l'Académie de Montpellier. Donc voilà, c'est vrai que vous avez parlé de l'Australie tout à l'heure, ils sont vraiment en avance sur nous en termes de prévention, donc nous, là, pour l'instant, on est sur l'Académie de Montpellier. On aimerait bien se déployer encore plus.
0: Professeur Dubois, vous vouliez réagir aussi, je crois.
1: Oui, non, c'est pour aller dans le sens de monsieur. Là. Vous avez tout à fait raison. Les messages préventifs sont très difficiles à faire entrer dans la tête des gens. Mais je n'exclus pas de la population globale la population médicale. Je vous garantis que c'est très difficile également de faire entrer dans la tête des médecins actuels la notion de prévention. Moi, j'ai enseigné pendant 39 ans à la faculté de médecine, pendant 39 ans. J'ai parlé de prévention peut-être 4 ans, pas plus. Et j'ai été étudiant comme tout le monde. Jamais une seule fois j'ai entendu le mot prévention pendant les 6 années de médecine. Hein. Jamais. Donc on vient très loin. Mais... on se désole quand on se regarde, on se console quand on regarde ailleurs. Je veux dire par là que on est dans les pays qui sont dans la moyenne, à peine au niveau de la moyenne. Je veux dire par là que pour les messages préventifs, on parlait tout à l'heure de l'Australie, messages préventifs en Australie, c'est extraordinaire. La prévention du mélanome, comme vous le disiez, la prévention du... Je vais pas faire un cours de prévention, rassurez-vous, hein, mais la prévention du cancer du col de l'utérus, actuellement par la vaccination HPV, il n'y a plus de cancer du col de l'utérus en Australie, etc. La prévention primaire, qui est le dépistage du cancer du côlon, la France, on est à 30% de participation. C'est très faible. très faible. Le cancer du sein, on a mis 20 ans à avoir 60% de participation à la mammographie. Et donc, on retrouve ces mêmes difficultés, ces mêmes réticences pour les tumeurs cutanées, quelles qu'elles soient. Et je crois que s'il ne faut pas s'en étonner, mais il faut essayer de travailler. Alors, comment peut-on travailler? Il faut des acteurs, il faut des gens qui soient des répétiteurs. Un grand principe de la pédagogie, c'est la répétition. Eh bien, ces répétiteurs-là, ils ne sont pas très nombreux. C'est les médecins généralistes, des spécialistes, mais pas que les médecins. Il y a aussi les pharmaciens, bien entendu. Il y a également des professions paramédicales qui sont très importantes. Et actuellement, dans les écoles d'infirmières, on forme des IPA, infirmières de pratique avancée. Et on arrive à avoir des infirmières qui, dans le domaine de la prévention, sont extrêmement utiles parce qu'elles en savent autant. Non, j'allais dire quelque chose de méchant, mais c'est pas méchant, j'allais dire presque plus, que certains médecins dans le domaine de la prévention. Vous voyez, et donc c'est très utile parce que, bon, on a effleuré ce problème à plusieurs reprises. On vit actuellement les conséquences d'une politique absolument désastreuse, qui est la politique du virus clausus, qui est officiellement supprimée, mais qui persiste. Mm-hmm. C'est plus l'État.
0: Ça a laissé un trou d'air, clairement.
1: Oui, c'est plus l'État qui s'en occupe, mais c'est les présidents d'université, ce qui est pire. C'est pire parce qu'ils n'ont pas non plus les moyens. On dit, débrouillez-vous avec ce que vous avez, ils n'ont rien, donc ils font rien. Voilà. Et ça continue. Le virus clausus nous a mis dans un état de paupérisation absolue de la population médicale. Et donc, on en est conscient et on essaie d'introduire dans l'ensemble de la profession médicale, les médecins, les pharmaciens, les spécialistes, les sages-femmes, les infirmières. Et je crois que tout ça sera très utile pour justement faire parler de prévention, parce que des jeunes comme ça, là, excusez-moi, mais vous êtes assez jeunes, compétents, il n'y en a pas beaucoup. Mais il y en aura de plus en plus. Et je crois que c'est très réconfortant. Voilà.
0: Un dernier mot, parce qu'on est pris par le temps, on va devoir
2: rapidement
0: clore cette émission.
2: En fait, on parle de cancer, avec des temps de latence entre l'exposition. En plus, là, on est face à une exposition chronique, cumulée, qui va prendre des dizaines d'années. Un politique, lui, il va avoir des...

0: actuellement.
1: Merci pour vos interventions éclairantes. Vous avez été un petit rayon de soleil ce soir. Le professeur Jean-Bernard Dubois était à mes côtés. Également Agathe Chadelat-Hétori, pharmacienne. Florence Cousson-Gély, professeure de psychologie de la santé et du développement, accompagnée d'Elsa Javernaud, chargée de projet au département en prévention de l'ICM. Et Olivier Catelinois, épidémiologiste. Et merci à vous également dans le public d'avoir été là et sur Radio Aviva de nous écouter. On va clore cette émission, mais vous pouvez continuer à poser des questions si vous le souhaitez. Merci beaucoup.

Bonjour, au programme de votre soirée télé de ce dimanche 12 juillet sur TF1, Inestimable, film avec Didier Bourdon. Lors d'une sortie de pêche près d'Ajaccio, trois amis découvrent un trésor inestimable datant du 3e siècle. Ils récupèrent des pièces de monnaie romaine, des médaillons et des objets en or. Sur France 2, Le sens de la famille, film avec Alexandra Lamy et Franck Dubosc. Un matin, les Morel se réveillent avec un gros problème. Ils découvrent chacun que leur esprit est coincé dans le corps d'un autre membre de la famille. Le début d'une grande aventure. Sur Arte, La nuit nous appartient. Un film avec Joaquin Phoenix. Sur Sister 3, film avec Brad Pitt. Sur France 3, Hudson and Rex, série policière. Sur France 4, Chers parents, pièce de théâtre. Et puis sur M6 Capital, magazine présenté par Julien Courbet, sur le thème au camping ou à la plage, mon confort à tout prix. Chariot de plage, canapé pliable ultra confortable. Fini l'époque où l'on partait bronzé, les bras légers avec une simple serviette sur l'épaule. Très belle soirée, telle à tous.

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2: Gérard Norbert, bonjour.
3: Bonjour.
2: Vous êtes retraité de GDF Suez.
3: Oui.
2: Vous vivez à Montpellier depuis 1988, mais vous êtes né en Algérie. Algérie que vous avez quittée en 62 à l'âge de 10 ans. Et vous viviez dans un village colonial, le village colonial de Burdeau. Est-ce que vous pouvez nous décrire ce village, nous décrire un petit peu l'ambiance? Qu'est-ce que c'était un village colonial?
3: Ouais. Ah ben en fait, un village colonial, c'est déjà un village qui a été créé de toutes pièces, qui est sorti de terre pour assurer le peuplement d'une région. Et donc, cette région, c'était le plateau du Cerceau, à 900 mètres d'altitude. Et c'est un plateau semi-aride et qui était sous administration militaire jusqu'en 1860, donc 30 ans après l'arrivée des Français. Un peu petit peu plus tard, ils ont fait des tests, ils ont de fertilité des sols, ils ont implanté, il y a eu quelques petites implantations, et devant le succès de cette opération, ils ont décidé donc le délégué régional, le gouverneur régional a décidé de signer un décret qui mettait en œuvre donc des implantations coloniales sur le plateau. Et donc Burdeau, c'en était une.
2: Et depuis combien de temps votre famille était installée en Algérie?
3: Alors ma mère, elle est née en Algérie, elle est née à Alger, d'un père ardéchois et d'une mère andalouse. Ils se sont retrouvés

0: retrouvés. Donc c'était une famille très très très modeste. Et ils se sont retrouvés ensuite à travailler d'Alger. Ils sont revenus sur le plateau du Cersou pour travailler dans des fermes. Donc voilà, avec les conditions de l'époque. Mon père, lui, par contre, il était albigeois. Il était albigeois et il avait l'esprit pionnier, c'était un aventurier. Et donc, il s'est retrouvé à Burdeaux parce qu'il avait une spécialité de dieseliste. Et cette spécialité a intéressé énormément les transports maurits. Et il s'est retrouvé, donc, à un moment donné, responsable de l'antenne de Burdeaux. Et il faut savoir que Burdeaux, c'était un point de départ vers le sud, vers l'Afrique occidentale. Donc il y avait des voyages qui se faisaient jusqu'à d'Alger à Dakar, ainsi de suite. Et notamment, il y avait des expéditions. Et des expéditions donc auxquelles mon père a fait partie. Et parce que il testait un nouveau carburant sur des moteurs diesel. Donc voilà, donc il y a eu dans le désert des voyages comme ça, et voilà. Donc tous les deux, et donc mes parents se sont retrouvés tous les deux donc à Burdeaux, et voilà. Ensuite nous sommes arrivés.
1: Votre père s'est installé comme mécanicien à Burdeaux et vous me disiez qu'il travaillait à la fois avec les agriculteurs des grandes exploitations, ouais, et également avec l'armée française.
0: Alors à Burdeaux, c'était pas encore avec l'armée, mais il travaillait donc après l'expérience des transports maurits. Lui, il a pris un garage et c'est devenu donc le garagiste de Burdeaux. Et le garage de Burdeaux, il avait entre autres à entretenir les moissonneuses batteuses qui étaient sur ces grandes plaines, des plaines qui ressemblaient un petit peu à celles qu'on voit aux États-Unis, là où on voit des moissonneuses batteuses qui avancent les unes à côté des autres. Et donc les machines, elles étaient importées du Minneapolis, donc des États-Unis, mais sur le terrain algériens, elles avaient un défaut parce qu'il y avait beaucoup de cailloux et donc il y avait de la casse. Et donc il fallait réparer ces machines. Et à un moment donné, mon père a trouvé une modification à faire qui faisait que la machine, elle se retrouvait adaptée. Et donc ça a permis au garage de énormément se développer et de lui permettre des investissements ensuite pour se diversifier. Il n'y a pas eu que de la mécanique. Après, bon, on verra par la suite ce qui lui est arrivé. Ouais.
1: Et quelle était l'ambiance un petit peu sociale dans ce Burdeaux des années 50?
0: Mais c'était, on peut dire, chacun chez soi. C'est-à-dire qu'il y avait vraiment le village colonial. Alors que j'ai donné l'explication du village colonial. Le village colonial, c'était des rues à la perpendiculaire parfaite. Je veux dire, il n'y avait pas de fioritures. Et le village arabe était à côté, et il y avait la gendarmerie qui était à côté du village arabe, qui devait protéger le village européen, puisque c'est comme ça qu'on nous appelait, donc les non-musulmans, on nous appelait les Européens, voilà. Puisqu'il y avait quand même des Espagnols dans cette région.
1: Mais les relations entre Européens et musulmans étaient, comment dirais-je, un petit peu à part, un petit peu, oui, chacun de son côté.
0: Voilà, c'est ça. C'est qu'en fait, bon, les indigènes, quand ils sortaient de leur village, c'était donc pour travailler au service des Européens et des colons. Et le soir, donc, ils rentraient chez eux. Et donc après, il y avait quand même une ambiance de village qui faisait quand même qu'on n'était pas des, c'était pas des ennemis, si vous voulez. Mais il y avait une différence de classe qui était énorme parce que les revenus d'un indigène dans un village comme ça, ils représentaient 20% des revenus qu'avaient les non-musulmans quand même. Donc il y avait une forte disparité de moyens.
1: Est-ce qu'on retrouvait cette disparité à l'école, puisque je rappelle que vous étiez enfant à cette époque? Est-ce que vous pouvez nous parler de vos souvenirs d'école?
0: Oui, mais alors les souvenirs d'école, autant qu'on puisse se souvenir de l'école en cours préparatoire, en CE1, en CE2, puisque c'est les trois classes qui ont été à Burdeau. On avait des petits amis arabes. Donc on les appelait les arabes, nous on les appelait pas les indigènes. Donc on avait des petits amis arabes. Et on m'a rappelé dans ma famille qu'il y en avait à peu près 40% quand même dans les salles d'école. Voilà, donc c'était des relations. Enfin, je veux dire, pour l'enfant que j'étais, c'était des relations tout à fait normales. Tout à fait normales.
1: Avec les jeux d'enfants, avec
0: absolument, oui. Les chariots avec des roulements à billes, les pneus qu'on fait, voilà, les jeux classiques.
1: Et malheureusement, entre guillemets, en 1954, la guerre éclate. Comment votre famille réagit à ce déclenchement du conflit ?
0: Ouais, alors déjà, ma sœur cadette, qui est la dernière de la fratrie, elle est née 3 jours avant la Toussaint Rouge, donc l'événement qui a déclenché l'insurrection en Algérie. Voilà. Mais dans le village, on ne sentait pas vraiment la guerre. Je veux dire, c'était le petit village comme on peut en voir ici. Et alors, bon, il y avait des signes qui le montraient. Il y avait des annonces d'enfants du village qui étaient morts au combat en faisant leur service militaire, puisque les non-musulmans en Algérie faisaient de la même manière leur service militaire. Et donc, de temps en temps, il y avait des familles qui étaient effondrées et avec un partage entre haine et puis incompréhension. Parce que, en fait, on était dans le même pays. Et donc, on pouvait dire qu'on se battait les uns contre les autres. Ouais. Après, il y avait les convois militaires. Les convois militaires qui traversaient le village. Alors, pour un enfant comme moi, c'était une véritable attraction. C'était une véritable attraction, si ce n'est qu'une fois, là même, le convoi s'est arrêté, un soldat est sorti du véhicule de tête, il est venu vers moi, il m'a pris le ballon avec lequel j'étais en train de jouer, parce que les trottoirs étaient très larges dans le village, et sans rien dire, il est reparti, le convoi a redémarré, me laissant avec un... le désarroi et puis et subir une véritable injustice.
1: Et qu'est-ce que en dehors de ce que vous venez de décrire, qu'est-ce que le conflit a changé à la vie quotidienne, si cela a changé quelque chose?
0: À Burdeau, non. Alors, il y avait aussi d'autres événements, par exemple, mais qui étaient hors du village, c'est-à-dire dans les fermes qui se trouvaient sur la plaine, les fermes des colons. Donc là, quelquefois, il y avait des attentats, donc le feu aux cultures. Donc ça, c'était aussi pour l'enfant que j'étais, c'était quand même très impressionnant, parce que du village, on pouvait voir les nuages de fumée. Et voilà, donc c'était quelque chose quand même qui était pas normal.
1: C'était palpable, mais c'était pas oppressant.
0: Voilà, c'était loin. De la même manière que les jeunes du village qui sont morts, pour nous, les combats, ils étaient loin, ça avait pas de teneur dans le village pour l'enfant.
1: Et ensuite, vers 61, je crois que votre famille déménage à Tiarette, qui est un peu le centre urbain de cette région, voilà. à 40 kilomètres de Burdeau. Et donc là, ça change un petit peu votre vie, et les événements aussi sont un peu plus pesants à ce moment-là.
0: Absolument. Donc là, je disais que mon père donc avait réussi financièrement, donc il avait pu investir dans du matériel qui lui permettait de travailler pour la DRS et les eaux et forêts. DRS, c'était la direction et restauration des sols. Donc il travaillait conjointement avec la, et donc il fallait du matériel de travaux publics, des bulldozers, voilà. Et donc alors là déjà, il y avait des bulldozers qui sautaient sur des mines. Donc là, pareil, mon père qui revenait, on sentait quand même que ça n'allait pas. Donc ça c'était une chose. Et puis les ouvriers de mon père, lui, il allait dans le Djebel, donc aux endroits où travaillaient les bulldozers. Il passait la nuit souvent sous les tentes avec les ouvriers, et quelquefois les ouvriers lui disaient: Monsieur Norbert, demain il faut pas venir, parce qu'il y avait les maquisards qui descendaient, ainsi de suite. Voilà, donc c'était, voilà comment on le sentait. Mais là, dans la ville, là par contre, la mort, elle rôdait à tous les coins de rue. Je veux dire, ça, c'était vraiment très, très, très pesant, parce qu'il y avait des attentats. Alors, des attentats, peut-être pas autant que dans, qu'à Alger, mais moi, je me souviens d'un attentat qui a eu lieu dans un cinéma. Et, oui, absolument. Donc, et ensuite, il y avait surtout des assassinats. Quasiment quotidien, des assassinats d'anonymes. C'est-à-dire qu'un militant du FLN, il passait derrière quelqu'un qu'il avait pas forcément désigné et il le tuait. Voilà. Donc ça, c'était aussi. Et après, il y avait quelques révoltes. Enfin, des révoltes, plutôt des émeutes, mais qui restaient quand même pacifiques. Ils manifestaient bruyamment. Mais après, bon, il y avait l'armée qui arrivait et chacun rentrait dans ses pénates.
1: Mais en tant qu'enfant, vous me disiez également que il fallait vivre avec l'école qui ferme, avec le couvre-feu.
0: Voilà.
1: Donc, est-ce que vous pouvez, est-ce que vous avez une anecdote particulière par rapport à ça ?
0: Oui. Mais c'était en pleine journée, par exemple, vous étiez à l'école, l'instituteur vous disait bon, ça y est, c'est terminé, il faut que vous rentrez chez vous. Alors chez nous, il y avait une certaine joie parce que on revenait pas à l'école l'après-midi. En fait, c'était ça. Mais après, j'ai eu d'autres exemples là, que je me suis souvenu. L'école était à deux pas de chez moi, donc j'y allais à pied et j'étais pas accompagné. Donc en revenant de l'école, un jour, j'ai assisté à une poursuite meurtrière entre un motard de la gendarmerie et un Algérien. Et l'Algérien a été abattu en pleine rue. J'en ai eu d'autres exemples comme ça. Devant chez moi, donc on a l'entrée de mon immeuble était dans une pente et on attendait ma mère dans la voiture avec mon père, donc on était assis dans la voiture et puis tout d'un coup on entend un échange de coups de feu et mon père s'aperçoit que les balles passent par-dessus le toit de la voiture, donc il m'a vite sorti de là et quand on est ressorti ensuite, quand les armes se sont tues, il y avait celui d'en bas. Son corps gisait au sol. Donc voilà, c'était très très lourd.
1: Comment s'est positionnée votre famille politiquement ? Comment elle percevait tous ces événements ? Ou pas forcément précisément, mais bon, il y a à un moment donné l'arrivée du général de Gaulle en mai 58, peut-être le putsch en 61. Comment votre famille réagissait à ces événements-là ?
0: Mais si vous voulez, moi, ma famille, on pourrait dire, alors c'était mon père, on pourrait dire qu'ils étaient gaullistes. Mon père a fait le débarquement en Provence en 1944, en août 44. Il est remonté jusqu'au Danube et donc il vouait une admiration sans borne au général de Gaulle. L'arrivée de Gaulle en 58, donc chez nous c'était un événement heureux. Et par exemple quand il y a eu le putsch d'Alger, il y avait absolument aucune sympathie pour les généraux putschistes.
1: Bon, et ensuite, donc, avec ce climat de violence pendant l'année 62 qui est très fort, à quel moment et comment se prend la décision de partir en métropole ?
0: Voilà. Alors, mon père, lui, c'est devenu même une culture familiale. Mon père, il avait une faculté d'adaptation. Il s'adaptait à tous les événements, c'est-à-dire qu'il allait face à un obstacle, il fonçait pas dedans, il essayait de le détourner. Enfin, je veux dire, il s'est toujours adapté. Et pour lui, l'Algérie, c'était quelque chose qui durerait. Et donc, on est resté comme ça, même à l'année 62. Et à un moment donné, bon, il a vu que c'était plus possible. Et bien, il s'est adapté. Je veux dire, chez nous, voilà, on a dit, bon, ben maintenant, c'est fini, on s'en va. Voilà. Et donc, on a vécu les événements, les manifestations de joie de l'indépendance. Qui pour nous n'était pas du tout anormal, et ensuite on est parti parce qu'on a vu que c'était pas possible. Voilà. Mais sinon on y serait resté. Et alors le paradoxe, c'est que mon père qui venait de France, lui il y serait resté. Et ma mère, elle qui était en Algérie, elle a dit non, on rentre. Et puis même elle avait déjà commencé bien avant en disant moi il faut absolument qu'on rentre en France.
1: Comment s'est passé le voyage ? C'était en bateau, je crois.
0: Voilà. Alors, mon père avait des relations professionnelles avec l'armée, et notamment le génie, hein, puisqu'il avait des engins de travaux publics, il y avait beaucoup de similitudes avec l'armée, avec le génie. Et donc, le génie nous a permis de mettre tous nos meubles dans un conteneur. Donc un conteneur que mon père avait fabriqué. Et ils nous l'ont transporté jusque sur le port d'Oran. Et nous avons suivi avec notre voiture. Ce qui fait qu'ensuite, nous avons pris un bateau, donc avec le conteneur et la voiture. Et ce bateau, il se trouve que c'était un moutonnier. Donc je vous laisse imaginer un petit peu le voyage, la voiture qui se retrouvait stockée sur un lieu de passage avec les gens qui passaient par-dessus la voiture. Enfin voilà, ça a été un voyage terrible. Et ma mère qui était malade. Ma mère qui était malade et qui a dû descendre du bateau en brancard. Et voilà, elle est tombée malade, je veux dire, dans la période très récente. Et ensuite, et par contre, elle est décédée 5 ans après. Mais voilà, le voyage, donc on est arrivé à Marseille. Et à Marseille, donc on a pris la voiture, puisque nous avions une voiture, nous étions quand même dans des conditions favorables, malgré tout. Et bon, ma mère étant malade, il a fallu qu'elle soit sur un siège, en couchette dans la voiture, et on était 5, vous voyez un petit peu le voyage de Marseille jusqu'à Albi. Mais à Albi, après, on a été accueillis dans la famille de mon père, et là, on a été accueillis, mais vraiment très très bien. Ils nous ont hébergés tout le temps qu'il nous a fallu pour nous retourner.
1: Mais est-ce que vous pouvez nous raconter un petit peu plus précisément le premier jour en France, finalement, ce voyage entre Marseille et Albi, et puis quand on arrive à Albi, voilà, on se pose, qu'est-ce qu'on a dans la tête?
0: Le voyage, le voyage en lui-même, il était douloureux. Il était douloureux parce que quand même, on le laissait comme un enfant qui déménage. Je veux dire, vous allez déménager, vous allez aller à l'autre bout de la France, vous allez avoir à peu près la même sensation. C'était pas vrai. Pour l'enfant, c'était pas véritablement une fuite. Voilà. Donc c'était vraiment très douloureux. Voilà, c'était vraiment très douloureux. Et puis le voyage de jusqu'à Albi a été très très très dur. Donc voilà. Mais après, une fois arrivé à Albi, on s'est retrouvé. Voilà, on a repris nos marques, et ainsi de suite. Donc ça n'a pas été. Alors donc ça, c'était en juillet 62, fin juillet. Et en octobre, je sais plus à quelle époque c'était à ce moment-là, je suis rentré donc en sixième. Au lycée à l'époque, qui faisait collège en même temps.
1: Comment avez-vous vécu l'accueil des métropolitains à l'école, notamment?
0: Voilà, alors là, c'était un peu difficile. Ouais. Déjà rentrer en sixième, c'est pas la même chose que le primaire. Et puis voilà, il y a à partir du moment où vous avez où quelqu'un a un point d'appui pour se moquer de vous, voilà, donc c'était le sale pied noir. Mais bon, c'était pas dramatique. On se sentait pas quand même adopté. Mais ça n'a pas été un traumatisme. Parce que même mon cousin, donc puisque on a été accueillis dans la famille, il est arrivé de me traiter de sale pied noir devant les copains. Donc vous voyez, c'était quand même pas.
1: Ce n'était pas si dramatique.
0: Non.
1: Et comment avez-vous ensuite vous-même transmis cette histoire algérienne à vos enfants?
0: Ben là, l'histoire. Alors déjà, je voudrais souligner que moi, j'ai deux enfants qui sont adoptés. Donc des enfants, voilà, qui eux également ont été déracinés malgré tout, hein, puisqu'ils viennent de Corée du Sud. Donc voilà. Donc il y a quand même cette histoire chez nous. Comment on a raconté l'histoire? En fait, ça a tout le temps été des souvenirs basés sur ma mère, puisque ma mère avait disparu. Et donc, on a tout le temps parlé de ma mère. Et donc, ma mère, on peut dire qu'elle n'a connu que l'Algérie. Parce que les 5 ans qu'elle a passés en France, elle les a passés dans des hôpitaux. Donc, c'était pas. Voilà. Donc, l'histoire de l'Algérie, que l'on a racontée, c'est tout simplement l'histoire de ma mère à travers tout ce qu'elle a fait en Algérie.
1: Est-ce que vous êtes retourné en Algérie depuis?
0: Oui. Alors après, il y avait donc, étant donné que j'avais perdu ma mère assez jeune, ma sœur aînée a joué un petit peu ce rôle, et elle donc, elle ne voulait absolument pas retourner en Algérie. Elle était plutôt dans l'état d'esprit, on a été chassés, ainsi de suite, vous voyez, elle n'était pas du tout dans le même état d'esprit que nous, et donc elle n'a jamais voulu retourner, et à un moment donné, moi j'ai dit, bah, écoutez, maintenant, c'est pas compliqué. Moi, je vais en Algérie. Qui même me suivent, mais moi j'y vais. Et donc ma femme, elle tout simplement, elle m'a suivi pour parce que c'était ma femme, mais aussi parce que ça l'intéressait de connaître ma vie d'avant. Et puis ma sœur cadette, elle qui avait pas le même état d'esprit que l'aînée. Et on a même en même temps, on a pris une amie donc que l'on a connue. Que l'on a connu même à Montpellier, et cette amie donc nous a permis d'avoir un œil différent sur ce que l'on voyait là-bas. Et voilà. Alors donc c'était moi je voulais absolument retourner en Algérie et retourner et essayer d'être hébergé chez des Algériens. Donc j'ai une expérience syndicale. Donc on avait notre fédération avait des relations avec la fédération des travailleurs du gaz en Algérie, et donc je leur ai dit est-ce qu'ils peuvent nous donner des adresses de camarades là-bas qu'on puisse y aller. Alors ça s'est pas tout à fait passé comme ça, parce que en fait la fédération du gaz en Algérie, elle co-gère avec l'État. Donc c'est pas quand même la même chose que la CGT en France. Et donc ils nous ont accueillis parce que ils avaient quand même des soucis de sécurité. Ils avaient absolument, ils nous recevaient, donc ils avaient peur quand même. Et donc ils nous ont traités comme une délégation. Délégation. Alors donc il y avait des moments où c'était un petit peu pompeux. On allait visiter des centres. Bon, c'était pas inintéressant, mais bon, c'était extrêmement cadré. Et il a fallu quand même que je ferraille pour essayer d'imposer quand même le circuit qu'on s'était fixé, parce que c'était un retour aux sources. Et donc ce circuit, on a atterri en avion à Alger. On est descendu vers Bordeaux, et on est remonté sur Oran, la côte, ainsi de suite. Et on a fait le retour, le même retour qu'on avait fait à partir d'Oran. Donc en bateau. Et alors là, c'était extrêmement émouvant.
1: Quel accueil avez-vous reçu?
0: Un accueil, alors franchement, excellent. Excellent, excellent. Dès que vous étiez dans la rue, que vous aviez un papier, que vous regardiez un bâtiment, et de suite, il y avait des gens qui venaient, et on a rencontré des gens qu'on connaissait. On a rencontré des gens que connaissaient mes parents. J'ai une petite anecdote, quand même. C'est dans le village de Bordeaux, le facteur, c'était un Algérien. Cette personne, elle avait 84 ans, elle avait des problèmes de mémoire, et mon père s'appelait, son prénom était Jules Maurice. Ma mère ne voulait pas entendre parler de Jules, elle l'appelait Maurice. Donc tout le monde l'appelait Maurice. Et donc il me dit, et toi t'es le fils de qui? Alors je lui dis, je suis le fils de Maurice, hein, de Maurice là. De Jules Maurice, il me dit. Donc vous voyez un petit peu, c'était... Et donc il nous a fait visiter tout le village, enfin on a eu un accueil incroyable.
1: Merci beaucoup. Pour terminer cet entretien, Monsieur Norbert, je vais vous laisser la parole sur peut-être quelque chose que nous n'avons pas évoqué. Si vous avez envie de rajouter quelque chose à ce récit, je vous laisse une petite minute pour conclure cet entretien.
0: Ben non, écoutez, moi je suis très heureux de pouvoir témoigner. Moi, ça me remémore beaucoup de choses. Mon retour en Algérie, bon, il date déjà de 10 ans, donc j'aime bien revenir là-dessus. Alors après, je serai l'homme de maintenant en Algérie. Je pense que j'aurais été pour l'indépendance.
1: Merci beaucoup, Monsieur Norbert.
0: Je vous en prie.
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0: Je suis particulièrement heureux parce que ce soir, ce qui se déroule ici semble refléter le théâtre dans sa diversité, dans sa pluralité. En effet, je crois depuis toujours que le théâtre, ce n'est pas ceci ou cela, c'est ceci et cela.
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2: Bonjour, une nouvelle émission, une nouvelle voix afin de partager avec vous 30 minutes de théâtre. Quel sera le sommaire, l'objectif de cette programmation de la compagnie théâtrale ? Très variable en fait, suivant les émissions. Ce sera parfois l'envie de dessiner le portrait d'un grand nom du théâtre, sa vie, son œuvre. Parfois l'opportunité d'interroger un professionnel du monde théâtral, l'interroger sur ses choix, ses conceptions, ses orientations. Parfois l'intérêt de partir à la découverte de métiers indispensables à la vie des théâtres, que sont les éclairagistes, les costumières et tant d'autres. Parfois la curiosité d'aborder l'histoire du théâtre, ou le vocabulaire théâtral quelque peu ésotérique bien souvent, ou encore les histoires qui courent sur le théâtre. Et enfin, bien sûr, la volonté de vous parler de l'actualité théâtrale, tant nationale que régionale, sans pouvoir être jamais exhaustif, mais soyez-en sûr, toujours passionné. Vous avez entendu le générique de l'émission. Un comédien a dit « Le théâtre, ce n'est pas ça ou ça, mais c'est ça et ça ». C'était bien sûr le grand Laurent Terzieff. Eh bien, ce sera là l'un des fils rouges de cette émission. Demandez à tous mes invités leur définition, leur conception du théâtre. Mais aussi à vous, auditeurs, savoir ce que vous attendez du théâtre, ce qu'il vous a apporté, ce qu'il vous apporte. Michel Bouquet, autre grand monsieur de la scène, a pour coutume de dire dans son cours aux comédiens « N'oubliez pas que le public ne vient pas pour vous voir jouer, il vient jouer avec vous. » Alors, merci à vous d'être là. Les trois coups ont retenti, le rideau peut se lever. Musique. Comment ne pas commencer cette série de portraits par celui de Jean Villard ? Immense homme de théâtre, enfant du pays puisque né à Sète, et artisan d'une des plus importantes manifestations internationales du spectacle vivant contemporain, qui est le fameux Festival d'Avignon. Cette priorité pour moi allait de soi, dont l'histoire de sa vie croise et accompagne celle du théâtre au XXe siècle. Comédien, metteur en scène, auteur, directeur de théâtre du fameux TNP, Théâtre National Populaire, de 1951 à 1963, et créateur du Festival d'Avignon en 1947, qu'il dirigera jusqu'à sa mort le 28 mai 1971, à l'âge de 59 ans. Jean Villard a rempli toutes les fonctions que l'on puisse imaginer dans le monde du théâtre. Mais comment en est-il arrivé là ? Jean Villard est né le 25 mars 1912 à Sète, dans cette ville si proche de nous, qui a vu tant de célébrités, de Paul Valéry à Georges Brassens, en passant par le chansonnier Pierre-Jean Vaillard, et quelques autres, qui sont nés dans cette petite ville de Sète. Ses parents, modestes commerçants de la rue Gambetta, tenaient une boutique familiale de mercerie-bonneterie fondée par le grand-père paternel. Pour eux, autodidactes, fervents laïcs qui défendent les valeurs républicaines, l'éducation de Jean était une priorité et devait passer, au-delà de l'école, par l'approche de la musique et de la littérature. Il ne pouvait pas y déroger. C'est ainsi que, même si sa scolarité fut jugée moyenne, il eut pour compagnon quotidien violon et littérature classique sous la dictée de son père. Alors son milieu familial et social ne lui fit pas découvrir le théâtre, qui était plutôt réservé alors à une certaine classe bourgeoise. En revanche, le cinéma, film de tous ordres, le captiva très jeune, dès l'âge de 13 ans, et cela à raison de 4 à 5 films par semaine. Ainsi se passa doucement la jeunesse de Jean Villard.
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Merci Monsieur Brassens, effectivement, le temps ne fait rien à l'affaire. Vous êtes de retour dans la compagnie théâtrale sur Radio Aviva, en compagnie de Jacques Matteux à la découverte ou à la remémoration de Jean Villard, homme de théâtre majeur si l'on est. Passé cette jeunesse à 7, à l'âge de 20 ans, Jean Villard quitte son univers provincial pour Paris, avec pour seule ambition d'écrire, de devenir écrivain. Pour cela, il va suivre des études de lettres à la Sorbonne, tout en étant pion dans un collège, le collège Sainte-Barbe, afin de gagner 3 sous, afin de gagner de quoi vivre à Paris. Durant ses premières années universitaires, sa passion pour la littérature et la philosophie ne le quitte pas, bien au contraire, elle s'affermit et nourrit ses réflexions politiques dans un pays en pleine crise, nous sommes en 1932. Il participera aux manifestations de gauche, quelques années plus tard il sera même présent au premier meeting du Front Populaire en 1936 à la Mutualité. Il a déjà un vrai engagement politique, mais ça nous y reviendrons. Ne nous laisserons pas emporter par le cours des années et restons à ses premières découvertes parisiennes pour parler enfin à théâtre. Sa vocation théâtrale lui apparaît très vite, en 1933, moins d'un an donc après son arrivée dans la capitale, alors qu'il lui est donné d'assister par hasard à une répétition de Richard III de Shakespeare au théâtre de l'Atelier sous la direction de Charles Dullin, il a, dit-il, un coup de foudre absolu et comprend instantanément que sa vie ne peut être que cela, une vie de théâtre, et qu'il ne peut avoir meilleur maître que Charles Dullin. Alors il s'inscrit sans tarder à ses cours d'art dramatique. Pour son audition d'entrée, il passe Perdicant de « On ne badine pas avec l'amour » d'Alfred Musset, avec pour lui donner la réplique de Camille « Madeleine Robinson, excusez du peu ». Et il est reçu. Charles Dullin, qui parlait peu, soulignera sans le critiquer l'existence de son accent sudiste, de son accent de Sète. Ce n'était pas une critique, mais Jean Villard aura à cœur de s'en débarrasser rapidement. En revanche, Dullin lui dira là de penser toujours redresser la taille quand il est sur un plateau, et conseil que Villard n'oubliera jamais. Il restera ainsi 3 ans chez Dullin, suivant tous ses cours du samedi, et suivant également les cours tout aussi importants et formateurs de Vladimir Sokolov, élève du grand Stanislavski et professeur chez Dullin. C'est lui qui lui apprendra, dit-il, qu'un rôle se travaille, se répète phrase par phrase, pour la placer, pour l'interpréter, pour la sentir, et pour en faire soi-même son propre texte. C'est Sokolov aussi qui lui a appris le métier de metteur en scène. Sokolov, Dullin, deux maîtres qui lui ouvrent la voie, qui lui révèlent sa vocation pour ce métier du théâtre, théâtre dans son ensemble, comédien certes, mais aussi metteur en scène et auteur. À propos de Charles Dullin, il dira en 1946 « Charles Dullin, peu bavard, était clair, nullement énigmatique. Il savait vous faire poser les bonnes questions sans vous imposer ses réponses. Il ne prenait pas le texte en dictant son jeu aux comédiens, mais il nous faisait comprendre que, sans l'émotion, sans la sincérité profonde et généreuse de l'interprète, notre métier n'était rien, rien que grimace. » Et 20 ans plus tard, il ajouta « Je dois à Dullin le souci de la qualité, un certain goût de l'exigence. Valeurs qui nourrissent l'esthétique de ses mises en scène et qui impactent aussi son engagement culturel. » Parallèlement à ses cours, il alla beaucoup voir, bien sûr, les autres jouer, assister à de nombreuses répétitions pour prendre contact avec ce métier et trouver une méthode qui lui soit propre et qui finalement fut de brosser rapidement une interprétation, d'aller vite, mettre en place en 3 jours, par exemple, une pièce de 3 heures. Dès les premiers cours chez Dullin, Villard réalisa ses lacunes et se plongea à corps perdu dans la lecture de textes qu'il annotait, allant des affinités électives de Goethe à l'intégralité de Shakespeare. Chaque pièce annotée lui prenant 5 à 6 jours de travail, à raison de 10 à 12 heures de lecture par jour. Et s'il ne connut pas tout Racine et tout Corneille, très vite, en revanche, il connut tout Shakespeare. D'autant que Dullin lui donna à travailler, après son audition, Hamlet, une des pièces les plus longues du répertoire, la plus longue de Shakespeare, 4h30, je crois. Vous voyez qu'on lui mit vite le pied à l'étrier. Et sa première apparition sur une scène a lieu en 1935, toujours au théâtre de l'Atelier, comme figurant dans Le Faiseur de Balzac. Mais octobre 37, départ pour le service militaire qui le gardera sous les drapeaux pendant 3 ans. Très vite, après son retour en 41-42, il fait la connaissance, au hasard des rencontres du quartier latin, d'un garçon qui s'appelle André Clavé et
adhère grâce à lui au mouvement Jeune France, rassemblement de jeunes artistes de tous horizons qui défendent tout à la fois une nouvelle définition du jeune théâtre, plus artistique, plus culturelle, plus audacieuse, et la nécessité de rééduquer le public qui se laisse aller aux facilités du cinéma et de la radio. Ce qu'ils ont dit alors est clair. Nous ne pouvons nous empêcher de penser que l'actuelle pauvreté du théâtre est due surtout à ce mépris que les plus doués ont souvent pour tout ce qui est recherche. La pratique de leur art devient trop rapidement pour eux un gagne-pain ou un divertissement. Toute troupe, voire tout acteur, qui n'a pas ce respect et ce goût de l'école, est pour nous sans grand intérêt, que ceux qui sont arrivés se reposent. Notre but à nous est d'aider ceux qui ont conscience de l'art, que l'art réclame un éternel apprentissage. Sans l'aide des organisations officielles, les chefs de troupe, pour vivre, ou plus exactement pour faire vivre cette famille qui est une troupe, sont obligés de conclure des marchés huileux avec des directeurs impresarios et de jouer des pièces dont le succès est assuré. Autant dire que la place ne sera libre dans ces conditions qu'aux marchands du temple et que le théâtre, plus que jamais, continuera à vivre de ses compromissions et de ses bassesses. Jean Villard a l'habitude toujours de parler clair. Cet abandon des pouvoirs publics qui devrait, selon Villard, faire des commandes sérieuses aux artistes et les libérer ainsi du système lucratif, explique son départ en province. Embrassant une tradition foraine, dont l'illustre théâtre de Molière demeure emblématique, Jean Villard confie son rejet de la capitale à travers cette diatribe. Les théâtres à Paris étant fermés à un exploitant jeune et propre, et d'autre part les institutions officielles se moquant absolument de tout effort et de toute rénovation théâtrale, mes camarades et moi n'avons eu qu'un seul moyen pour vivre de notre art, organiser des tournées en province de notre troupe, baptisée La Roulotte, et rouler.

0: Merci, monsieur Aznavour, de magnifier ainsi les comédiens. Vous êtes de retour dans la compagnie théâtrale sur Radio Aviva, en compagnie de Jacques Matheux, à la découverte ou la remémoration de Jean Villard, homme de théâtre majeur si l'on est. Villard part donc sur les routes avec La Roulotte. La Roulotte était un groupe monté par plusieurs jeunes comédiens, certains amateurs, certains professionnels, une troupe dirigée par André Clavé, qui décida de partir en camionnette, en tournée, durant 5 mois, printemps, été, à travers les toutes petites villes et villages en Bretagne, en Anjou, en Touraine, dans la Nièvre et le Morvan, allant de salle de fête en salle de patronage, remplies à force d'haranguer les foules du haut de leurs camionnettes, vantant des pièces qu'ils aimaient et voulaient faire aimer. Jean Villard assura rapidement la co-direction de la troupe avec André Clavé, avant de comprendre qu'il ne peut pas y avoir deux chefs doués d'autorité dans de telles structures. Alors, après une petite année, il quitta La Roulotte. En juillet 1943, Villard, qui a fait le choix de l'indépendance, donc, fait ses premiers pas de chef de troupe et de metteur en scène en montant Danse de mort de Strindberg, pièce à 3 comédiens, au théâtre Vanneau, qui plutôt qu'un théâtre est plus exactement une grande salle dans un immeuble parisien du 19e siècle, où la pièce n'était jouée que durant 2 jours seulement et, qui plus est, gratuitement, les spectateurs étant libres de verser au pot en sortant. En septembre de la même année, il montait Orage de Strindberg et Césaire de Schlumberger au tout nouveau théâtre de poche. Et là, on commence à le découvrir. Viennent là de nombreuses personnes connues ou qui deviendront célèbres. Des peintres comme Braque, Léger, de nombreux intellectuels dont Michel Léris, Jean Cocteau, Jean Paulhan qui lui apportera un soutien indéfectible durant sa vie entière, Camus, Sartre qui dit alors au sortir du théâtre « Il faut aider Villard ou renoncer à se plaindre ». C'est le début d'une reconnaissance par un certain milieu et d'une collaboration spirituelle fertile. Villard se sent, et ses capitales, confortés dans ses choix. En 1944, fin de l'occupation, libération, il eut l'idée de monter un système d'abonnement afin de pérenniser les finances de sa troupe. Dans ce système, les souscripteurs étaient assurés de la création de 3 spectacles durant l'année. Mais cet engagement fut difficile à tenir car dès le premier spectacle, Don Juan, les caisses furent vidées de la totalité des subventions d'abonnement. Alors, heureusement que Gaston Gallimard vint à la rescousse pour proposer un crédit que Villard finit des années plus tard par rembourser jusqu'au dernier sou, mais qui lui permit finalement de tenir ses engagements. Après Don Juan, il y eut donc Voyage dans la nuit de Christiansen et la reprise de la danse de mort, qui resta plusieurs mois à l'affiche du Noctambule, avant que d'enchaîner en juin 45 avec Meurtre dans la cathédrale de T.S. Eliot au Vieux Colombier. Meurtre dans la cathédrale se joua pendant 8 mois, jusqu'en février 46. Et à côté de ce système d'abonnement, Villard eut également l'idée originale de créer un club de théâtre, avec financement qui permit de monter en 47 la première pièce d'Adamov. Vous voyez que les idées ne manquaient pas pour que vive le théâtre. Un théâtre plein de vie, nourri d'auteurs choisis, de comédiens de talent, mais aussi de rencontres avec les autres arts. Dans un Paris en effervescence. C'est ce que nous verrons dans le numéro 2 de la compagnie théâtrale, donc deuxième partie de la vie de Jean Villard, avec bien sûr l'aventure de la création du Festival d'Avignon et la prise de direction du TNP. Je vous dis à bientôt.
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1: Bonsoir à tous. Il a fait plus de 40 degrés en Nouvelle-Aquitaine ce dimanche, alors que la canicule semble se calmer dans l'Ouest. 37 départements sont toujours en vigilance rouge ce soir et demain. Mais à partir de 22h demain, une bonne partie du Grand Ouest repassera en vigilance orange. En Espagne, une Française est toujours portée disparue en Andalousie. Elle figure parmi les 23 personnes qui n'ont pas été localisées depuis le départ d'un incendie dans la province d'Almeria, au sud du pays. Ce feu qui s'est déclenché jeudi a déjà fait 12 victimes et brûlé plus de 6600 hectares. 600 personnes ont pu regagner leur domicile ce dimanche. Le Premier ministre espagnol Pedro Sanchez est attendu demain dans la zone sinistrée. Ma responsabilité est de bâtir le programme, de former un gouvernement et de conquérir une majorité, s'est exprimé Jordan Bardella dans une interview accordée au Figaro. Première prise de parole du président du Rassemblement National depuis l'annonce de la candidature de Marine Le Pen à la présidentielle. Malgré sa condamnation par la cour d'appel, il a démenti toute déception et d'y espérer former un gouvernement d'union nationale. 3000 personnes réunies à Nice ce dimanche. Ils ont remonté la promenade des Anglais pour commémorer les victimes de l'attentat du 14 juillet 2016. L'attentat avait fait 86 morts et plus de 400 blessés. Une commémoration nationale aura lieu mardi en présence d'Emmanuel Macron. Le maire de Nice, Éric Ciotti, attend toujours le feu vert de la FIFA pour sa requête. Il a demandé une minute de silence lors du match des Bleus contre l'Espagne en demi-finale de la Coupe du Monde. En sport, direction Wimbledon pour une victoire française. Kristina Mladenovic remporte la finale de double sur le gazon britannique avec sa partenaire chinoise Guo Anyu. La française remporte son 7e grand chelem en double. Sa dernière victoire date de 2022 sur la terre battue de Roland-Garros aux côtés de Carole Garcia. Et puis le néerlandais Mathieu Van Der Poel remporte la 9e étape du Tour de France. 155 km avec 3300 mètres de dénivelé positif aujourd'hui. Au classement général, Tadej Pogacar conserve le maillot jaune. Très bonne soirée à tous.

Bonjour, c'est Charles Victor sur Aviva pour la chanson en or. Aujourd'hui, nous évoquons la disparition le 28 septembre 2022 du rappeur et acteur américain Coolio, victime d'une crise cardiaque à l'âge de 59 ans. Un artiste devenu mondialement célèbre en 1995 après la sortie du tube planétaire de hip-hop Gangster's Paradise, utilisé pour la bande originale du film Dangerous Minds avec Michelle Pfeiffer. Meilleur single de l'année aux États-Unis et qui a valu à Coolio de remporter un Grammy Award pour la meilleure performance rap solo.

du titre Pastime Paradise du génial multi-instrumentiste Stevie Wonder, sorti en 1976. Un sample avec une orchestration différente de l'original et une réécriture des textes du rappeur loufoque. Les deux artistes avaient été réunis au Billboard Music Awards en 1995.

0: Bye bye Coolio. On se retrouve très vite sur Aviva pour d'autres chansons en or. 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
2: Bonjour et bienvenue. Le 27 août dernier, la ville de Montpellier a inauguré la rénovation de la spirale de Germaine Richier. L'œuvre avait été dégradée en juin dernier. Pour lui redonner une beauté, les mécènes et donateurs particuliers ont mis la main à la poche. 70% des financements viennent d'eux, le reste de la métropole. Pour en parler, Éric Pinceau, le chargé de la culture à la métropole, appuie sur le recours au financement externe pour décorer les rues.
3: Voilà, comme l'a rappelé le président de la métropole, il y a un lien très fort entre Germaine Richier et la ville de Montpellier, puisque Germaine Richier, qui n'a sans doute pas de son temps été reconnue à la valeur de son talent, est honorée par cette spirale qui est mise aujourd'hui en exergue devant le musée. Et puis ce montage financier qui est très particulier, qui a été souligné, puisque c'est grâce au mécénat et bien sûr à la puissance publique, mais à hauteur de 30% seulement cette fois-ci, le mécénat nous a permis de mettre en avant cette belle œuvre et que les Montpelliéraines et Montpelliérains, et j'ai envie de dire les métropolitains, pourront découvrir pendant des années en déambulant sur l'esplanade.
4: Est-ce que c'est la direction que veut prendre la métropole, c'est de faire valoir beaucoup plus le mécénat pour la décoration publique?
3: Disons que ce type d'opération nous permet d'en faire plus. On en fait déjà beaucoup, hein, mais vous savez que les budgets culture que nous sanctuarisons, que nous défendons avec force, sont quand même limités par la conjoncture qui est difficile. Donc effectivement, si on a l'appui du mécénat, en plus de la force publique et de notre volontarisme, on arrivera à faire de très belles choses. On arrive déjà, je crois, à faire de très belles choses.
4: Il y a d'autres décorations qui sont financés par le mécénat, par exemple?
3: Alors, on a débuté avec cette opération que je dirais emblématique. D'ailleurs, vous avez vu qu'il y a beaucoup de monde à l'inauguration. J'étais moi-même surpris qu'il y ait tant de monde. Il y en aura d'autres. Je n'ai pas tout à fait en tête tous les détails, mais il y en aura d'autres, oui.
4: Donc, c'est une direction que va prendre. Et alors, est-ce que pour la suite, donc, le mécénat va bien sûr être ouvert, mais les dons publics, est-ce qu'il y aura une sensibilisation par rapport aux dons particuliers?
3: Oui, il y aura une sensibilisation. Vous avez dû entendre dans le discours inaugural, 173 particuliers ont contribué de manière public ou manière anonyme au financement de cette œuvre, en plus de partenaires entrepreneuriales plus connus, plus installés sur la place. Donc je crois que c'est une initiative qui va avoir de la continuité.
2: C'était Éric Pinceau, le chargé de la culture à la métropole. Marie-Martin Rager, la petite nièce de l'artiste, était présente à l'inauguration de ce grand coquillage. On écoute ce qu'elle se souvient de sa grande-tante.
4: Juste expliquez-moi un petit peu donc l'importance pour vous que donc une telle œuvre soit rénovée et surtout avec un emplacement aussi spécial qui est donc le musée Fabre.
5: Alors si vous voulez, pour nous c'est extrêmement émouvant parce que les liens de notre grande-tante qui était une artiste assez extraordinaire avec Montpellier sont très très étroits puisqu'elle a passé son enfance à Castelnau-le-Lez. Elle a étudié à l'école des Beaux-Arts qui est devenue après le musée Fabre. Et malheureusement, quand elle a été atteinte d'une grave maladie, elle a été soignée par le professeur Jambon, dont d'ailleurs la belle-fille était présente, ce qui est pour nous une grande émotion. Et elle a aussi eu beaucoup d'amis fidèles qui ont soutenu son œuvre, qui l'ont aidée. Et ça, donc pour nous, c'est merveilleux que cette réalisation puisse être là. En plus, c'est un coquillage qu'elle a trouvé sur la plage donc, et qu'elle a agrandi démesurément. Et donc, c'est l'allusion à la nature, à la plage.
4: C'est ce qui représentait le mieux l'artiste pour vous?
5: Alors pour moi, personnellement, peut-être pas, parce que j'ai d'autres œuvres que j'aime beaucoup. Mais en tout cas, je pense que c'est très adapté. Et puis comme Monsieur le maire l'a dit, le fait que ça souligne la fin de la ligne d'eau et que donc ça marque l'entrée du musée, et c'est vraiment un emplacement tout à fait intéressant.
4: Et donc elle avait aussi comme source d'inspiration la biodiversité, notamment les insectes. Expliquez-nous un petit peu comment est-ce que ça se perpétue dans ses œuvres, est-ce qu'on le ressent?
5: Oh là là, bien sûr. D'ailleurs, si vous voulez, quand on voit ses œuvres, quelquefois il y a des personnes qui disent mais elle a dû faire des cauchemars. Mais en fait non, c'est par exemple la menthe religieuse, ce qui est une œuvre incroyable, avec de qui est farouche, elle a un œil crevé, elle est voilà, et bon pareil la chauve-souris, enfin bon,
4: oui, bien sûr.
5: Donc si vous voulez, quand vous regardez les insectes, vous voyez bien que bon, ça peut être des êtres qui sont complètement terrifiants à certains moments.
4: Vous avez dit lors de votre prise de parole que vous étiez une des seules à l'avoir connue, à avoir des souvenirs d'elle. Justement, quels sont ces souvenirs? Qu'est-ce que vous regardez de l'artiste?
5: Bon, j'ai peur de vous décevoir, mais vous savez, en fait, pour mes 4 ans, elle m'avait offert une malle du Nain jaune avec une poupée et tous les costumes qui allaient avec. Et voilà, j'ai ce souvenir-là. Mais en fait,
4: ce sont les plus importants.
5: J'en sais rien, mais en tout cas, toute notre famille était très, très émue de sa présence. Et c'était une personnalité très extraordinaire.
4: Le fait qu'il y ait autant de mécènes, de dons de la part de particuliers, qu'est-ce que ça vous fait? Autant de personnes qui se mobilisent pour Germaine Richier, c'est important.
5: Alors moi, je trouve ça formidable. Bon, d'abord parce que Montpellier, c'est une ville où on sent que la culture, ça appelle les choses. Et puis aussi parce que ça montre l'attachement de la ville pour cette personne. Donc pour moi, c'est formidable. Voilà.
2: Vous écoutiez Marie-Martin Rager, la petite nièce de Germaine Richier. C'est la fin de cette émission. Merci de l'avoir suivie. Vous pouvez la réécouter en podcast sur radio-aviva.com. À très bientôt.
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1: Amis sportifs, bonjour. Aujourd'hui, nous avons le plaisir de recevoir Monsieur Dos Santos Patrick, vice-président du club de Taille Aventure à Lunas, Les Châteaux. Monsieur Dos Santos, avant tout, bonjour et je vous remercie d'avoir accepté l'invitation.
2: Je vous en prie.
1: Alors, dites-nous bien que ce soit très très lointain, ce mois d'août, eh bien, dimanche 30 août, eh bien, le trail, 5e taille aventure. Alors, pouvez-vous nous dire, ça fait 5 ans que vous pratiquez cette émission, ce trail. Alors, pouvez-vous nous dire les résultats que vous en tirez au terme de ces 4 premières années?
2: Oui, donc bonjour à tout le monde. Voilà, donc pour nous, on est dans la terre du trail, dans l'Hérault, hein, dans les Hauts-Cantons. Voilà. Alors nous, on renouvelle chaque fois puisqu'on est des passionnés de ce sport. Alors faut savoir que ce trail devait avoir lieu initialement le 28 février, et à cause de l'arrêté préfectoral, on n'a pas pu le faire à cause de la tempête. Hein. Donc là, on se redonne rendez-vous le 30 août. Voilà, la date a été imposée aussi par le calendrier de la Fédération française d'athlétisme. Donc on espère que cette édition, toutes les personnes qui s'étaient inscrites au mois de février pourront se réinscrire pour découvrir nos hauts beaux cantons.
1: Alors si vous permettez justement, est-ce que vous pouvez nous préciser précisément la situation de Lunas Les Châteaux par rapport aux grandes villes bien sûr hein?
2: Oui, donc Lunas Les Châteaux, c'est une commune des Hauts-Cantons, commune qui a vu la fusion récemment de la commune de Lunas et de Dio et Valquière, hein, donc un écrin de verdure. Donc on a des ruisseaux qui passent, on a de la moyenne montagne avec des petits sentiers, des chemins un peu plus grands. Voilà, en fait, le bonheur pour celui qui veut faire du trail et de la randonnée.
1: Alors, par exemple, en partant de Montpellier, on s'oriente vers quelle ville connue?
2: Alors, Montpellier, la 75, l'Audève, on franchit la montagne. Et dès qu'on a franchi la montagne, on redescend de l'autre côté, dans la vallée de l'Orbe, où se trouve Lunas Les Châteaux.
1: Alors, bien évidemment, tout se passe en nature.
2: C'est tout se passe en nature. Hein. On part du petit hameau de Taillevan, hein, au bord de l'Orbe. On monte sur les hauteurs où on aura un point de vue sur le début de la vallée de l'Orbe. Et après, on rentrera dans la forêt pour avoir d'autres jolis points de vue.
1: Les engagements ont déjà commencé au niveau des concurrents?
2: Oui, tout à fait, sur ATS Sport, hein, donc vous pouvez vous inscrire, ou alors sur Facebook, vous allez sur le Taille Aventure et vous trouverez les différents liens.
1: Alors vous avez 3 départs possibles, à 8h30 départ de randonnée des 10 km,
2: voilà,
1: donc avec on un a dénivelé 5... de 430 mètres environ.
2: Voilà. Donc randonnée sportive, hein, donc premier départ à 8h30. Ensuite, on aura donc au niveau de la compétition du trail, donc 12 km 330 de dénivelé. Et pour les plus courageux, on aura le 20 800 de dénivelé. Donc il y en aura pour tout le monde.
1: Alors 10 euros l'inscription pour le 10 km, 20 km 25 euros. Et le 12 voilà. km, 15 euros. Alors, pouvez-vous nous dire, tout sera pris en nature et vous avez, on va remercier, si vous le permettez, au nom de la radio Aviva Sport. Et j'espère que vous faites comme nous, les bénévoles qui vont participer et vous aider à organiser cette matinée.
2: Ah oui, tout à fait, puisque sans eux, on n'est rien. Hein. Donc, il y a beaucoup d'engagement au niveau des bénévoles, au niveau des communes aussi. Hein. Puis la commune de Lunas Les Châteaux, on passera sur la commune d'Avennes aussi, la commune de Le Bousquet d'Orbe, la commune de Joncel, bien sûr en partenariat avec Hérosport et la communauté des communes du Grand Orbe. Sans oublier les thermes d'Avennes, donc, qui nous sponsorisent aussi.
1: Alors, bien évidemment, il est trop tôt de parler de la météo, hein, parce que tout peut changer. Et je pense que les concurrents auront très chaud si on confirme la période d'aujourd'hui.
2: Alors si on confirme, oui, mais à savoir qu'on est quand même un sous-bois, hein, et même par forte chaleur le matin, et puis pour des gens initiés, on peut quand même courir. Mais bien sûr, si jamais il faisait très très chaud, bien sûr, on prenait les dispositions nécessaires.
1: Eh bien, Monsieur Dos Santos, Patrick, on vous remercie pour cet éclairage. En espérant qu'on va le publier plusieurs fois parce que ça vaut la peine d'ici le 30 août et j'espère que vous aurez le nombre de candidats que vous souhaitez.
2: Eh bien, on l'espère aussi, puisqu'il y a beaucoup d'engagement de la part de beaucoup de bénévoles et puis, bien sûr, des engagements financiers aussi.
1: Merci à la police municipale, probablement.
2: Oui, la police municipale, donc je travaille aussi à la police municipale, je suis président du club, vice-président du club, mais aussi à la police municipale, et bien sûr on a un partenariat local à la police municipale pour la surveillance lors de ce trail et de cette randonnée.
1: Le service d'abreuvage durant la course et ma foi aussi, tout ce qui concerne la sécurité médicale.
2: Oui, la sécurité médicale, donc on aura la Croix-Rouge, hein. Il y aura plusieurs points de ravitaillement, donc plusieurs points en eau, et quelques points eau plus nourriture.
1: Merci beaucoup Monsieur Dos Santos d'avoir été libéré pour nous parler et nous répondre. Merci beaucoup, au revoir.
2: Je vous remercie, au revoir.

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1: Chers auditeurs, consommateurs, bonjour. L'UFC Que Choisir vous propose aujourd'hui une chronique sur les garanties qui sont affectées lorsque vous achetez un bien. Lorsque vous achetez un bien, un produit et même un service, le vendeur doit porter à votre connaissance l'existence de deux garanties légales. Légale, ça veut dire qu'elles existent de droit, et éventuellement de sa garantie commerciale, parce qu'il n'y a pas toujours une garantie commerciale. Mais comme pour différentes raisons, c'est pas toujours le cas, c'est-à-dire elles ne se sont pas toujours présentées, nous allons vous donner quelques éléments tout simples de ce que sont ces garanties. Les garanties légales, il y en a deux. C'est la garantie de conformité et la garantie de vice caché. Vous allez pouvoir les actionner, les utiliser pendant 2 ans après votre achat. Sauf si le bien est d'occasion ou de seconde vie, là, vous n'avez qu'un an pour les actionner si besoin. C'est le vendeur qui est responsable de la mise en œuvre de ces garanties. Donc, vous ne devez pas accepter que le vendeur vous renvoie au fabricant. C'est à celui à qui vous avez acheté le produit, c'est vers lui qu'il faut vous retourner. Alors, quand s'applique cette garantie de conformité ? Prenons un exemple. Vous avez commandé une paire de chaussures, taille 43, et on vous livre une taille 36. C'est pas conforme. Là, vous allez faire jouer la garantie parce que le défaut du produit existait le jour où vous l'avez acheté. Ce serait au vendeur de prouver que c'est pas conforme, c'est-à-dire de montrer que vous aviez bien commandé du 36, par exemple, si vous avez votre document d'achat. Et là, vous allez pouvoir obtenir gratuitement la réparation. Bon, dans le cas de notre exemple, c'est difficile de réparer du 36 et le transformer en 43. Donc, le remplacement, c'est-à-dire qu'on vous livre vraiment une taille 43. Et si vraiment c'est pas possible, eh bien à ce moment-là, le vendeur, dans le délai de moins d'un mois, devra vous rembourser. La deuxième garantie, c'est la garantie de vice caché. Prenons un exemple. Vous achetez votre lave-linge, vous l'utilisez quelques fois, et au bout d'une dizaine de cycles, il tombe en panne. De toute évidence, il y avait un défaut non apparent lorsque vous l'avez acheté. Et ce défaut a rendu votre lave-linge impropre à l'usage, c'est-à-dire que vous ne pouvez plus vous en servir. Vous pouvez donc retourner le produit, vous le faire rembourser, ou selon le défaut, le conserver ou obtenir un remboursement partiel. Pour ce qui est de garantie de vice caché, c'est à vous, acheteur, de prouver qu'il existait ce vice caché. Par exemple, vous allez faire réparer ce lave-vaisselle et j'avais parlé d'un lave-linge, alors on va dire ce lave-linge, mais c'est pareil. Vous avez fait réparer une fois, deux fois, et il ne marche toujours pas. À ce moment-là, vous prouvez qu'il y avait un vice caché. Et là aussi, le délai pour agir est de 2 ans, à compter de la découverte du vice. Mais dans certains cas très particuliers, l'immobilier, l'automobile, le législateur pourra vous accorder un délai allant jusqu'à 20 ans. De nombreux fabricants et revendeurs offrent, en réalité c'est souvent inclus dans le prix du produit, ou font carrément payer, des garanties complémentaires, ce que l'on appelle les garanties commerciales ou contractuelles. Il faut bien que vous vérifiez que ces garanties sont vraiment intéressantes, surtout si elles sont payantes, et qu'elles ne font pas double emploi avec les garanties légales, conformité, vice caché, ou que, et ça c'est tout à fait interdit, que ces garanties commerciales ne se substituent pas aux garanties légales. En fait, lorsque vous allez signer le bon d'achat, lisez bien le document que vous signez pour être certain, si vous achetez ces garanties commerciales, qu'elles ont un intérêt. Par exemple, prolonger la durée de garantie au-delà de 2 ans. Voilà, chers consommateurs, auditeurs, à bientôt sur Radio Aviva pour une autre chronique.
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2: Bonjour à toutes et à tous et bienvenue dans votre agenda. Voici les événements et les sorties à venir. Ne manquez pas les manifestations des 13 et 14 juillet à Montpellier. Au programme, le 13, prise d'armes sur l'esplanade de Charles de Gaulle, départ en cortège pour la retraite au flambeau et spectacle son et lumière jusque 1h du matin. Pour les petites fins, des food trucks sont présents tout au long de la soirée. Vous pourrez le 14 juillet au parc Charpak profiter d'un concert gratuit en plein air avec les artistes du chœur et les musiciens de l'Opéra Orchestre National Montpellier-Occitanie. À 23h, un spectacle son et lumière grandiose précédera le bal des pompiers. Les agglomérations alentours proposent également des animations et soirées festives. À Bayargues, par exemple, le 13 juillet, un feu d'artifice sera tiré depuis le complexe sportif Roger Mambourque dès 22h. Et bien sûr, les communes de Castelnau-le-Lez, Jacou, La Vérune, Le Crès et Saint-Jean-de-Védas vous proposeront leur propre spectacle pyrotechnique. À l'occasion de la Coupe du Monde de football, Montpellier propose une exposition inédite. À travers la prestigieuse collection Louis Nicolin, des pièces rares vous plongeront dans la fabuleuse histoire du football. En entrée libre, l'exposition a lieu jusqu'au 18 juillet tous les jours de la semaine, hormis le dimanche. Pour une parenthèse conviviale, le rooftop du Jost Hôtel Montpellier vous accueille chaque lundi soir avec son offre huîtres et vins. Jusqu'au 31 août, venez déguster 6 huîtres accompagnées d'un verre de vin blanc. Comptez 14€ par personne, ouverture dès 18h, il n'est pas utile de réserver. Et pour finir, à Bayargues, l'église Saint-Julien accueillera le 15 juillet de 19h à 20h un concert exceptionnel du quatuor Elmire. À l'occasion du festival Radio France Occitanie Montpellier, les musiciens mettront à l'honneur deux figures emblématiques, Haydn et Beethoven. Ainsi s'achève l'agenda des sorties de Radio Aviva. Nous vous rappelons que les auditeurs membres du Club Aviva peuvent recevoir les informations concernant les invitations disponibles pour les spectacles de nos partenaires. À bientôt sur Radio Aviva.

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